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2: Auditrices et auditeurs, bonjour. Nous sommes en direct depuis le studio Jean-Paul II de la Radio Nationale Catholique à l'occasion de l'émission Confidence, votre magazine éducatif, qui a lieu tous les vendredis en 15 de 0h20 à 3h55. Pour la mise en onde, nous avons donc M. Romuald Nyamba et au microphone le berger Evrad Broukwassi. Pour la circonstance, on n'aura pas communiqué téléphoniquement parlant avec vous, auditrices et auditeurs, mais nous serons en contact par la magie des ondes et nous passerons un bon moment avec le Dieu de nos pères.

de ce Dieu saint, de ce Dieu trois fois saint, nous ferons l'effort de nous approcher, non seulement au cours de cette émission, mais aussi et surtout tout au long de ce temps de carême que l'Église Notre Mère nous propose. Mais avant, disposons-nous, frères et sœurs bien-aimés, car notre Dieu et Père ne fait rien sans but et sans objectif. Et donc si à ce rendez-vous divin, il nous a conviés, il sait pourquoi. Débarrasse-toi donc de tout ce qui peut te contraindre et te compromettre, afin que cette émission, par la magie des ondes, nous puissions la vivre comme Dieu le veut. À lui la gloire et à nous l'épanouissement sur la terre des hommes.

Alors, pour mieux vivre cette émission, de là où tu es, commence à penser à sa sainteté. Commence à penser à sa sainteté. Commence à penser à sa grandeur. Commence à penser à tout ce qu'il est, à tout ce qu'il est capable de faire. Son nom, c'est Dieu.

Il est trois fois saint. Elohim, El Shaddai, El Lion, le Dieu trois fois saint. Dis à quelqu'un, ne me dérange pas, car je veux vivre un temps d'intimité avec celui qui est trois fois saint.

En dépit de tout ce que tu vis, en dépit de tout ce que tu traverses, en dépit de tout ce à quoi ta foi est confrontée, dis-lui ce matin qu'il est saint. Détourne ton regard, détourne ton attention de tout ce qui te chiffonne, de tout ce qui t'attriste. Et regarde à sa personne, dis-lui qu'il est saint, chante qu'il est saint. Les mains levées et genoux à terre si possible, dis-lui qu'il est saint. Il n'est pas seulement saint, il est trois fois saint. Et pendant que tu seras en train de célébrer sa sainteté, je crois qu'il se souviendra de toi au cœur de cette nuit. Tu es saint, Père, Seigneur du ciel et de la terre.

Je rappelle à tous et à chacun que nous sommes à l'émission Confidence, votre magazine éducatif qui a lieu tous les vendredis en 15 à partir de 0h20. C'est une émission d'écoute et d'orientation. Quand on va commencer, après Pâques bien sûr, à ouvrir le téléphone, vous vous rendrez compte qu'à cette émission, on ne donne que des conseils, on ne procure que des conseils. On fait des écoutes et on procure à la suite des conseils. Et donc souffrez pour le moment qu'on n'ouvre pas et allons avec Guy Christ

Seigneur, carême 2026, ton pied, mon cœur. Carême 2026, nous te recommandons le frère, nous te recommandons la sœur à l'écoute. Rejoins-nous Seigneur, toi que nous célébrons au cœur de cette nuit, rejoins-nous, refais nos forces et donne-nous de marcher à ta suite avec fidélité, persévérance et patience.

Alors que nous t'adorons, Seigneur, tends une oreille attentive aux besoins de tes enfants. Alors que nous t'adorons, Seigneur, toi qui sais si bien le faire, prête ton épaule afin que sur cette épaule on puisse reposer notre tête. Seigneur, alors que nous t'adorons au cœur de cette nuit, prête une oreille. Pour nous qui avons besoin de conseils, d'orientation, prête-nous une oreille attentive pour ta gloire et pour notre épanouissement. Aide-nous à sortir des vices et autres, pour ta gloire et pour notre épanouissement, car à ton image et selon ta ressemblance, nous avons été créés.

Oui, quand ta sainteté entre, ô Seigneur notre Dieu, notre Père, quand ta sainteté pénètre, tout ce qui est saleté est obligé de lâcher prise. Tout ce qui est saleté est obligé de déguerpir. Fais ton entrée, Seigneur, dans toute ta gloire, dans toute ta sainteté, dans tous les aspects de notre vie. Fais ton entrée dans toutes les pièces de nos maisons, Seigneur, afin que tout ce qui est marqué et emprunt de l'ennemi lâche prise. Nous avons besoin au cœur de cette nuit que ta sainteté, alors que nous te chantons, alors que nous te glorifions, alors que nous sommes connectés, alors que par la magie des ondes, nous te célébrons, que ta sainteté fasse son entrée et que Père, Seigneur du ciel et de la terre, tout ce qui est appelé saleté se sente obligé de déménager, Seigneur, car de ta sainteté nous avons besoin. Saint, Saint.

Nous le disions, on entame, nous aurons prié avec trois psaumes au commencement de cette émission. Et le premier psaume avec lequel nous prierons, c'est le psaume 103, c'est pour tout à l'heure.

prie avec moi. Mon âme bénit l'Éternel. Mon âme bénit l'Éternel. Que tout ce qui est en moi bénisse son saint nom. Mon âme bénit l'Éternel. Elle n'oublie aucun de ses bienfaits. C'est lui qui pardonne toutes tes iniquités, tes erreurs, tes manquements, tes transgressions, c'est lui qui les pardonne. C'est lui qui guérit toutes tes maladies, maladies dites incurables, maladies dites de contagion, maladies liées au corps et à l'âme, maladies visibles, maladies non exprimées. C'est lui qui guérit toutes tes maladies. C'est lui qui guérit tous tes sorts. C'est lui qui guérit tous tes envoûtements. C'est lui, ô mon âme, qui guérit toutes tes maladies, quelle que soit leur nature. C'est lui qui guérit toutes tes maladies, quelles que soient leurs origines. C'est lui qui guérit toutes tes maladies, maladies nommées, maladies non nommées. C'est lui qui guérit toutes tes maladies. Mon âme bénit l'Éternel. C'est lui qui délivre ta vie de la force, qui te couronne de bonté et de miséricorde. C'est lui qui rassasie de bien ta vieillesse. C'est lui qui éloigne de toi tout ce qui est vieillissement précoce. C'est lui qui te fait rajeunir comme l'aigle, qui renouvelle tes cellules. C'est lui qui renouvelle tes veines, tes artères. C'est lui qui renouvelle tout en toi, qui purifie ton sang et lui donne à nouveau du tonus. C'est lui qui fait rajeunir, qui te fait rajeunir comme l'aigle. C'est lui, mon âme, souviens-toi de lui et bénis-le. L'Éternel fait justice. Alors qu'on t'accuse, alors qu'on te condamne, ô mon âme, l'Éternel fait justice. Alors qu'on porte sur toi des jugements non fondé, l'Éternel fait justice. Il fait droit à tous les opprimés. Il a manifesté ses voies à Moïse. Il a manifesté ses voies à Évrard. Il a manifesté ses voies à Romuald. Il a manifesté ses voies à mon frère, à ma soeur, à l'écoute. Il nous a manifesté ses voies, ses œuvres aux enfants d'Israël. Ses œuvres aux auditeurs et auditrices de la Radio Nationale Catholique, ses œuvres aux enfants de la Côte d'Ivoire, ses œuvres à ses enfants. L'Éternel est miséricordieux et compatissant, lent à la colère et riche en bonté. Il ne conteste pas sans cesse, il ne garde pas sa colère à toujours, il ne nous traite pas selon nos péchés. Il ne nous punit pas selon nos iniquités. Il ne nous punit pas selon nos mensonges, selon nos critiques, selon nos médisances, selon nos moqueries. Il ne nous punit pas selon nos infidélités. Il ne nous punit pas selon notre désobéissance. Mais autant les cieux sont élevés au-dessus de la terre, autant sa bonté, autant son amour, autant sa miséricorde, autant sa bonté est grande pour ceux qui le craignent. Autant l'Orient est éloigné de l'Occident, autant il éloigne de nous nos transgressions. Comme un père a compassion de ses enfants, l'Éternel a compassion de ceux qui le craignent. Comme un père a compassion de ses enfants, l'Éternel a compassion de ceux qui sont connectés par la magie des ondes. L'Éternel a compassion de ceux qui crient à lui, de ceux qui lui parlent au cours de cette émission. Car il sait de quoi nous sommes formés. Il se souvient que nous sommes poussière. L'homme, ses jours sont comme l'herbe. Il fleurit comme la fleur des champs. Lorsqu'un vent passe sur elle, elle n'est plus. Et le lieu qu'elle occupait ne la reconnaît plus. Mais la bonté de l'Éternel dure à jamais pour ceux qui le craignent. Et sa miséricorde pour les enfants de leurs enfants.
pour ceux qui gardent son alliance et se souviennent de ses commandements afin de les accomplir. L'Éternel a établi son trône dans les cieux et son règne domine sur toutes choses. Bénissez l'Éternel, vous ses anges, qui êtes puissants en force et qui exécutez ses ordres en obéissant à la voix de sa parole. Bénissez l'Éternel, vous toutes ses armées, qui êtes ses serviteurs et qui faites sa volonté. Bénissez l'Éternel, vous toutes ses œuvres, dans tous les lieux de sa domination. Mon âme bénit l'Éternel. Oui, mon âme bénit l'Éternel, car il se souvient de toi au cœur de cette nuit. Mon âme bénit l'Éternel, car il t'apporte délivrance, il t'apporte libération, il t'apporte consolation, il t'apporte assistance, il t'apporte exaucement, il t'apporte réconfort. Mon âme bénit l'Éternel. Il ne le fait pas pour un temps, il le fait pour toujours.

Tu mérites ce matin qu'on t'adore. Tu mérites qu'on élève nos âmes jusqu'à ton trône de grâce et de consolation pour t'adorer. Tu le mérites, Père. Dieu trois fois saint, tu le mérites. Malgré tout ce que nous vivons, tout ce à quoi notre foi est confrontée, nous déclarons et confessons que tu mérites notre adoration. Dieu d'Abraham, Dieu d'Isaac, Dieu d'Israël, tu mérites au cœur de cette nuit qu'on t'adore. Tu mérites qu'on t'élève, tu mérites qu'on te magnifie. Oh Père, trois fois saint, et nous te chantons, et nous te glorifions, et nous te rendons grâce. Parce que Dieu, tu l'es et tu le demeures à perpétuité. Merci parce que ce matin, ta sainteté nous rend visite. Elle pénètre notre être. Elle visite les coins et recoins de notre maison afin que tout ce qui est contraire à elle se sente obligé de déménager. Car ta sainteté, Seigneur, ta sainteté, nous la contemplons et nous voudrons davantage la contempler. Non seulement maintenant, mais aussi tout au long de ce temps de carême et même au-delà. Gloire à toi, Père, trois fois saint. Alors frère et soeur, de là où tu es, adore-le. Dis-lui ce qu'il doit entendre parce qu'il le mérite, s'il te plaît. Utilise ce matin tes difficultés comme des escaliers, des échelles pour te rapprocher de Dieu. Parce que la Bible dit que derrière chaque ennemi, chaque épreuve, il y a une consolation que Dieu réserve. Il ne fait rien sans but et sans objectif. Père, merci pour cette convocation divine.

Puisse notre adoration, ô Père, donner à ta sainteté de faire tomber les écailles de nos yeux spirituels. Puisse notre adoration donner à ta sainteté de déboucher nos oreilles spirituelles, car à ta suite, fidèlement, nous voulons marcher. Oh, Job a dit, mes oreilles avaient entendu parler de toi, mais maintenant mes yeux t'ont vu. Que nos oreilles entendent davantage parler de toi, mais aussi et surtout que nos yeux te voient et que nos pieds nous maintiennent en ta présence. Nous t'aimons et nous t'adorons. Reste adoré au cœur de notre vie.

Ô Seigneur, aide-nous. Mieux t'adorer est ce que nous voulons faire. Marcher fidèlement à ta suite est ce que nous voulons faire. Mais Père, le poids de nos péchés est trop dans la balance. Nos péchés nous écrasent. Et ce matin, au travers du psaume 51, nous venons implorer ta miséricorde. Conscient que ta main n'est pas courte pour nous faire du bien, mais que nos péchés se sont érigés en barrière, en blocage, en obstacle entre toi et nous. Ouvre-nous ton cœur et sois non seulement attentif à notre prière, mais aussi et surtout, exauce-nous, Papa. Nous implorons ta miséricorde au travers du psaume 51. C'est pour tout à l'heure, Papa. Pense à mon frère, pense à ma sœur, pense à nous. Nous que le péché a plongé, Seigneur, dans une fosse qui ne dit pas son nom. Oh, miséricorde.

Alors que nous allons implorer ta miséricorde, ô Père, souviens-toi de ce frère, souviens-toi de cette sœur qui a besoin de conseils, qui a besoin d'orientation. Seigneur, souviens-toi, le péché est obscur devant de nous. Le péché est ténèbre devant de nous. Souviens-toi, manifeste-nous le secours de ta grâce et que ta voix nous parvienne. Manifeste-toi-nous le secours de ta grâce et que ta lumière, nous la voyons pour être mieux éclairés, mieux conseillés, pour de bons soins à opérer. Seigneur, miséricorde.

Nous prions ensemble. Oh Dieu, dis avec moi de là où tu es, dis avec moi, oh Dieu. Oh Dieu, fais parler ton cœur, frère, fais parler ton cœur, sœur. La Bible dit qu'il est attentif à la prière de deux, trois personnes. Et par la magie des ondes, nous sommes plus que deux, nous sommes plus que trois. Le Père de fidélité aime cette radio, il nous écoute, il nous entend. Son nom, c'est Dieu de compassion et de miséricorde. Il n'y a pas de péché que Dieu ne saurait pardonner, pourvu qu'on soit sincère. Oh Dieu, aie pitié de moi dans ta bonté. Enlève le mot et mets ton nom. Oh Dieu, aie pitié d'Evrad dans ta bonté. Mets le nom de la personne qui te coûte cher, que tu veux voir établie et restaurée. Oh Dieu, aie pitié de Lima dans ta bonté. Oh Dieu, aie pitié de moi dans ta bonté. Selon ta grande miséricorde, efface mes transgressions. Efface mes mensonges, efface mes vols, efface mes critiques, efface mes médisances, efface mes calomnies, efface mon orgueil, efface ma fausse humilité, efface ma paresse, efface ma négligence. Selon ta grande miséricorde, efface mes transgressions, lave-moi complètement de mon iniquité. Lave-moi complètement de mon infidélité. Lave-moi complètement de mes moqueries. Et purifie-moi de mon péché. Car je reconnais mes transgressions. Et mon péché est constamment devant moi. J'ai péché contre toi seul. J'ai péché contre toi seul, contre ta sainteté, contre ton amour, contre le corps de Jésus-Christ auquel j'ai indignement pris part. J'ai péché contre toi seul, j'ai péché contre ta parole. Tu étais malade, je ne t'ai pas rendu visite. Tu avais faim, je ne t'ai pas donné à manger. Tu avais soif, je ne t'ai pas donné à boire. Tu étais nu, je ne t'ai pas vêtu. J'ai péché contre toi seul et j'ai fait ce qui est mal à tes yeux, en sorte que tu seras juste dans ta sentence, sans reproche dans ton jugement. Voici, je suis né dans l'iniquité et ma mère m'a conçu dans le péché, raison pour laquelle, ballotté par les liens familiaux, ballotté par les malédictions familiales, j'ai du mal à m'en sortir. Voici, je suis né dans l'iniquité et ma mère m'a conçu dans le péché. Mais tu veux que la vérité soit au fond du cœur. Fais donc pénétrer la sagesse qui vient de toi et non des hommes. Fais donc pénétrer la sagesse au-dedans de moi. Purifie-moi avec l'hysope. Purifie-moi avec le sang de Jésus-Christ et je serai pur. Lave-moi ce matin avec le sang de Jésus-Christ et je serai plus blanc que la neige. Annonce-moi l'allégresse et la joie et les eaux que tu as brisées se réjouiront. Détourne ton regard de mes péchés. Efface toutes mes iniquités. Oh Dieu, crée en moi un cœur pur. Renouvelle en moi un esprit bien disposé. Ne me rejette pas loin de ta face. Ne me retire pas ton Esprit Saint. Rends-moi la joie de ton salut et qu'un esprit de bonne volonté me soutienne. J'enseignerai tes voies à ceux qui les transgressent et les pécheurs reviendront à toi. Oh Dieu, Dieu de mon salut, délivre-moi du sang versé et ma langue célébrera ta miséricorde. Seigneur, ouvre mes lèvres et ma bouche publiera ta louange.
Seigneur, opère pour moi un signe et je rendrai témoignage. Si tu eusses voulu des sacrifices, je t'en aurais offert. Mais tu ne prends point plaisir aux holocaustes. Les sacrifices qui sont agréables à Dieu, c'est un esprit brisé. Ô Dieu, tu ne dédaignes pas un cœur brisé et contrit. Répands par ta grâce tes bienfaits sur Sion. Bâtis les murs de Jérusalem. Alors tu agréeras des sacrifices de justice, des holocaustes et des victimes tout entières. Alors on offrira des taureaux sur ton autel.

Tu es le Père des orphelins et tu prends plaisir à combler tout ce qui est vide dans la vie de tes enfants. Et nous te célébrons au matin de ce jour. Nous te célébrons, Seigneur. Alors que nous écoutons cette belle mélodie, nos regards vont vers toi. Et nous avons une pensée pieuse pour toutes ces personnes qui se sentent seules. Seul au monde, Seigneur. Seul au monde. Apporte consolation au cœur de cette nuit. Apporte assistance. Au nom de Jésus, ton Fils. Aïka.

Tu es celui qui opère en nous le vouloir et le faire. Donne-nous, Seigneur, la force nécessaire pour te chercher comme il se doit, dans ce temps que l'Église notre Mère nous propose, dans le carême 2026. Donne-nous de te chercher de tout cœur. Donne-nous de te chercher dans la vérité. Donne-nous de te trouver, Seigneur, afin que toute forme dans notre vie soit comblée. Toute forme de vide dans notre vie soit comblée. Aïka.

On n'aura pas à s'appeler pour prodiguer des conseils, mais il est celui qui prodigue les conseils. Il est celui qui prodigue les conseils. Qu'au cours de cette émission, par l'ouverture de ton cœur, son esprit puisse t'éclairer. Son esprit puisse t'éclairer et sa miséricorde te donne d'entendre sa voix pour opérer le choix favorable qu'il faut pour une avancée certaine. Le dernier psaume avec lequel on priera, c'est le psaume 6. Et c'est pour tout à l'heure, le psaume 6, pour tout à l'heure. Aïka.

0: avant le psaume 6, ouvre la bouche, commence à lui dire quelque chose. Il est le père des orphelins. D'une manière ou d'une autre, nous sommes tous orphelins. Ouvre la bouche et appelle-le. Dis, Papa, Dieu des orphelins, souviens-toi de moi. J'ai besoin de ta lumière, j'ai besoin de ta voix. J'ai besoin d'un signe de ta part. Fais quelque chose, dis quelque chose. Aïka.
1: Aïka.

0: papa.
1: Ton nom c'est Elion, Dieu très haut. Souviens-toi Seigneur de mon frère, souviens-toi de ma sœur à l'écoute. C'est trop compliqué, nous n'en pouvons plus. Nos mains, nos limites se sont affichées. Prends la relève et glorifie-toi. Aïka.

Oui, Père, il n'y a que toi, toi seul pour essuyer ces larmes. Il n'y a que toi seul pour essuyer ces larmes, Père. En ce temps de carême, aide-nous. Aide-nous à nous approcher au maximum de toi, Papa. Car ces larmes-là, il n'y a que toi seul. L'époux, il essaie, mais n'y arrive pas. L'épouse essaie, mais n'y arrive pas. L'argent essaie, mais n'y arrive pas. Il n'y a que toi qui puisses essuyer ces larmes, Papa. Aide-nous, carême 2026, aide-nous à nous approcher au maximum de toi, avec notre cœur, Papa, afin que ces larmes-là soient essuyées et que la soif-là soit étanchée. Père de fidélité et de miséricorde, nos larmes ont trop coulé. Les larmes de la radio ont coulé. Les larmes de ceux et celles qui nous écoutent ont trop coulé. Mes larmes ont trop coulé. Les larmes de ton serviteur.

Première l'ont trop coulé. Souviens-toi. Carême 2026, papa. Nouveau départ, nouvel élan. Oh, manifeste-nous davantage le secours de ta grâce. Mais là, mon trop coulé. On reviendra tout à l'heure avec le psaume 6. Sur cette même lancée. Pour parler à notre Dieu, crier à notre Dieu. Afin qu'il fasse lumière sur notre intelligence. Afin que nos oreilles entendent sa voix. Parce qu'on a besoin d'être éclairé. On a besoin d'être orienté. Merci Seigneur.

0: moi.
1: Oh, dis avec moi, Éternel. Éternel, ne me punis pas dans ta colère.
0: Tu es mon Dieu.
1: Et ne me châtie pas dans ta fureur. Aie pitié de moi.
0: Tu es mon Dieu.
1: Aie pitié d'Evrad. Aie pitié de moi. Éternel, car je suis sans force. La méchanceté des hommes, l'ingratitude des hommes, l'égoïsme des hommes, les complots des hommes ont volé toute ma force. Mes péchés ont ravi ma force. Aie pitié de moi, Éternel. Les liens de famille ont ravi ma force. Les dettes ont épuisé ma force. Les soucis, angoisses et inquiétudes ont puisé ma force. Aie pitié de moi, Éternel, car je suis sans force. La maladie m'a rongé. La maladie a fait fuir ma force. Je suis sans force. Le célibat, la stérilité, le manque d'évolution, la monotonie, aie pitié de moi, Éternel, car je suis sans force. Guéris-moi, Éternel, guéris-moi. Guéris mon âme, guéris mon esprit, guéris mon corps. Guéris mes sens, guéris mes membres, guéris mes organes. Guéris tout ce qui est en moi. Guéris tout ce qui me touche. Guéris tout ce que je touche. Guéris-moi, Éternel. Éternel, Yahweh Rapha, le Dieu qui guérit, guéris-moi. Guéris-moi. Car mes os sont tremblants. Mon âme est toute troublée. Et toi, Éternel, jusqu'à quand? Car vers toi mes yeux sont levés. Et à toi je m'attends. Jusqu'à quand, Éternel? Reviens, Éternel. Dieu des providences et des provisions. Reviens, Éternel. Dieu de lumière. Dieu qui rend justice. Reviens, Éternel. Dieu qui sait conduire et guider. L'Éternel des bergers. Reviens. Délivre mon âme. Délivre mon âme. Délivre toutes ces personnes qui me sont chères. Délivre-les. Délivre mon âme. On a enchaîné mon travail. On a enchaîné mes enfants. Délivre mon âme. Délivre-les. Sauve-moi à cause de ta miséricorde. Ta miséricorde. Inépuisable. Oui, sauve-moi à cause de ta miséricorde. Car celui qui meurt n'a plus ton souvenir. Ne me laisse donc pas aller dans ces conditions. Ne laisse pas la mort précoce avoir raison. Ne laisse pas la mort précoce. Ne laisse pas le vieillissement précoce avoir raison et prendre le dessus. Car celui qui meurt n'a plus ton souvenir. Ne laisse pas la tristesse. Ne laisse pas les angoisses prendre le dessus, car celui qui meurt n'a plus ton souvenir. Qui te louera dans le séjour des morts? Personne. Je m'épuise à force de gémir. Je m'épuise à force d'emprunter. Je m'épuise à force d'attendre un remède certain. Je m'épuise à force d'espérer. Je m'épuise à force de chercher travail. Je m'épuise à force de chercher enfant. Je m'épuise à force de chercher l'argent. Je m'épuise à force de gémir. Chaque nuit, pendant que tout le monde dort, pendant que ceux qui sont proches de moi dorment et qu'on me croit endormi, chaque nuit, ma couche est baignée de mes larmes. Mon lit est arrosé de mes pleurs. J'ai le visage usé par le chagrin. Tous ceux qui me persécutent le font vieillir. Tous ceux qui me persécutent le font vieillir. Éloignez-vous de moi, maladie. Éloignez-vous de moi, pauvreté. Éloignez-vous de moi, lien héréditaire. Éloignez-vous de moi, méchanceté humaine. Éloignez-vous de moi, sorcellerie et autres. Éloignez-vous de moi, œuvre de maraboutage. Éloignez-vous de moi, complot. Éloignez-vous de moi, vous tous qui faites le mal. Éloignez-vous de moi, vous tous qui voulez ma mort. Vous tous qui voulez ma chute. Vous tous qui voulez qu'on me renvoie. Éloignez-vous de moi. Éloignez-vous, car le sang de Jésus-Christ sert de barrière entre vous et moi. Hier, c'était hier, mais ce matin, c'est ce matin. Éloignez-vous de moi, vous tous qui faites le mal, car l'Éternel entend la voix de mes larmes. L'Éternel exauce mes supplications. Mes jeûnes en cette année 2026 ne seront pas vains. Mes privations ne seront pas vaines. L'Éternel exauce mes supplications. L'Éternel accueille ma prière. Tous mes ennemis, visibles et invisibles, sont confondus, saisis d'épouvante, et les reculent, soudain, couverts de honte, au nom de Jésus.

Profite de ce moment, profite de cette occasion et continue avec le psaume 6 à la maison. Continue le temps qu'on se retrouve tout à l'heure pour l'exhortation. Continue, parle à Dieu et pense ton âme devant le Seigneur. Parle au Seigneur, parle au Seigneur, parle à lui. Expose-lui la situation, expose-lui le besoin, parle à lui. Dis-lui quelque chose. En t'appuyant sur ce psaume 6, un psaume puissant d'intercession et de réclamation, de revendication, mais aussi d'invocation de la miséricorde du Dieu de grâce. Oui, c'est pour tout à l'heure l'exhortation selon le Saint-Esprit.

Père, nous te disons merci, nous te rendons grâce pour ton amour et ta miséricorde à nous manifester. Tu ne gardes pas éternellement rancune et nous te disons merci. Béni soit ta fidélité, béni soit ta miséricorde, que tu renouvelles chaque matin pour ceux qui t'aiment et ceux qui t'invoquent. Merci pour cette émission, merci pour les frères, merci pour les sœurs à l'écoute, merci pour le message de tout à l'heure. Que la gloire te revienne, merci pour la radio nationale catholique qui fait tant de bien aux âmes. Merci pour le père directeur, pour toute l'équipe qui l'accompagne, pour toutes les personnes qui se relaient ici, Seigneur, afin de faire vivre cette radio, afin d'édifier ceux et celles qui prennent plaisir à l'écouter. Béni sois-tu. Merci pour nos pères évêques qui ont conçu cette réalité radiophonique pour aider les chrétiens que nous sommes. Gloire à toi, Dieu de fidélité et de miséricorde. Au nom de Jésus-Christ, merci Père.

0: 2 Timothée chapitre 2, versets 20 et 21. 2 Timothée chapitre 2, versets 20 et 21. C'est le texte qui va nous servir de support pour le message de ce matin. Et nous rendons grâce au Saint-Esprit qui a bien voulu nous donner cette portion de la parole pour nous édifier mutuellement et réciproquement. Dans une grande maison, il n'y a pas seulement des vases d'or et d'argent, mais il y en a aussi de bois et de terre. Les uns sont des vases d'honneur et les autres sont d'un usage vil. Si donc quelqu'un se conserve pur en s'abstenant de ces choses, il sera un vase d'honneur, sanctifié, utile à son maître, propre à toute bonne œuvre. Parole du Seigneur, nous rendons grâce à Dieu. Permettez-moi de relire ce bref passage. Dans une grande maison, il n'y a pas seulement des vases d'or et d'argent, mais il y en a aussi de bois et de terre. Les uns sont des vases d'honneur et les autres sont d'un usage vil. Si donc quelqu'un se conserve pur en s'abstenant de ces choses, il sera un vase d'honneur, sanctifié, utile à son maître et propre à toute bonne œuvre. Parole du Seigneur, nous rendons grâce à Dieu. Pour cette troisième fois, nous allons relire et essayer avec l'aide du Saint-Esprit à expliquer un peu. En nous adaptant à nos réalités d'aujourd'hui, dans une grande maison, dans une grande famille, dans une grande structure, dans une grande entreprise, il n'y a pas seulement des vases d'or et d'argent, il n'y a pas seulement des gens nantis, il n'y a pas seulement des gens beaux, il n'y a pas seulement des gens accomplis, des gens épanouis, des gens équilibrés. Dans une grande maison, il n'y a pas que des mariés. Dans une grande maison, il n'y a pas que des personnes qui travaillent et qui ont de l'argent. Dans une grande maison, il n'y a pas que des personnes qui ont fait enfant seulement. Mais il y a aussi Mais il y en a aussi de bois et de terre. Dans une grande maison, il y a aussi des personnes pauvres. Dans une grande maison, il y a aussi des personnes malades. Dans une grande maison, il y a aussi des personnes à qui on ne fait même pas attention. Dans une grande maison, il y a aussi des personnes qui cherchent âme sœur, âme frère. Dans une grande maison, il y a aussi des personnes qui cherchent enfants, qui sont en quête d'enfantement. Dans une grande maison, il y a aussi des personnes qui sont en quête d'un mieux-être. Alors que dans ces grandes maisons, on ne voit que ceux qui sont nantis. On ne voit que ceux qui sont bénis. On ne voit que ceux qui sont comblés. On ne voit que ceux qui sont épanouis. Il y a à côté ceux qu'on ne regarde même pas. Ceux qui ne sont pas les bienvenus. Ceux qui sont les sous-estimés, ceux et celles qui sont les mal vus, les mal appréciés, ceux de qui on n'a même pas besoin à une réunion, même si ce sont des aînés. Dans une grande maison, il y a toutes ces personnes-là, des personnes grandes qu'on recherche, qu'on affectionne, qu'on estime, mais aussi des personnes coûtes, qu'on rejette, qu'on ne regarde même pas, de qui on ne s'attend même pas quelque chose de bon. Dans une grande maison, il y a l'équilibre en termes de bon et de mauvais. Mais la Bible dit, c'est ce qui est intéressant, ah frère, sœur, si donc quelqu'un se conserve pur, en s'abstenant de ces choses, il sera un vaste honneur. Ça veut dire quoi? Ça veut dire que celui qui est déjà béni, humainement parlant, aux yeux des hommes, ça veut dire que celui qui est marié, ça veut dire que celui qui travaille, si dans cet état de bénédiction, entre guillemets, il se conserve pur, il va demeurer vaste honneur. Mais autre chose, ça veut aussi dire que celui qui n'est pas apprécié, ça veut aussi dire que celui qui est mal vu, ça veut aussi dire que celui qui n'est pas le bienvenu ou celle qui n'est pas la bienvenue, si elle se sanctifie, si elle se conserve pure, ah, son statut va changer. C'est ce que ça veut dire. C'est ce que ça veut dire. Si il ou elle se conserve pure, ah, il dit, de vase vil qu'il était, de terre qu'il était, son statut va changer. Il deviendra un vase d'honneur à l'image de ceux qu'on appréciait, à l'image de ceux qu'on voyait, à l'image de ceux qu'on convoitait. Celui qui était rejeté, celle qui était répudiée, celui qui n'avait plus sa place, celle qui n'était pas la bienvenue, son statut changera à une seule condition. À condition que la personne se conserve pure. Qu'est-ce que ça veut dire? On verra ça tout à l'heure. La Bible dit quoi? Il sera un vaste honneur. Il sera sanctifié, utile à son maître, propre à toute bonne œuvre. Utile à son maître. Dans la grande maison là, c'est le maître qui avait fait la part des choses.
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0: Ça, c'est de l'or.
1: Il est 2h.
0: C'est le maître qui avait dit ça, c'est la terre, ça c'est la boue, ça c'est le bois, mettez-vous là. Tout ce qui est ustensile fait d'argent ou d'or, on les fait sortir pour des occasions spéciales. Mais tout ce qui est bois, tout ce qui est terre et autres, qui est vil aux yeux des hommes, on les fait sortir pour toute occasion. Les occasions les moins bonnes souvent. C'est le maître qui fait la part des choses. C'est lui qui dispasse, c'est lui qui classifie. Mais la Bible dit, que ce soit le vase d'argent, que ce soit le vase d'or, lui son statut est bon, on l'a toujours apprécié, il n'y a pas de souci. S'il se conserve pur, il va continuer à être utile. Mais ce qui m'intéresse, c'est le vase de terre. Vase d'argent, ce qu'on ne regardait pas, ce qu'on faisait sortir à n'importe quelle occasion, ce qu'on mettait à la portée de tout le monde. Ah, Seigneur de grâce, et si ce vase-là, il se conserve pur, si ce vase-là, il enlève tout ce qui est saleté, si ce vase-là fait quelque chose pour apporter un peu de la pureté dans son être, il n'y a rien à faire. Le maître va changer de regard sur lui. Il deviendrait vaste honneur. Qu'est-ce que ça veut dire? Nombreux étions-nous qui étions dans des familles, mais qu'on n'était pas considérés. Mais quand la miséricorde de Dieu a rendu visite et qu'on a pensé approprier cette parole, frères et sœurs, quand il y a réunion, on demande notre avis. Il s'appelle Dieu. C'est lui qui fait ce changement. Il s'appelle Dieu. Et ce matin, par ma voix, il s'adresse à toi. Toi qui dans la famille, tu es mal vu. Toi qui dans la structure, tu es mal apprécié. Toi qui dans la société, tu n'es pas considéré. Il s'adresse à toi. Il dit le maître à faire sa classification. Il dit le papa, le géniteur. Il dit la maman, la génitrice. Ils ont fait la classification. On dit, toi, tu ne fais pas partie des bons enfants. Tu fais partie des vauriens. Tu fais partie des moins que rien. Ce n'est pas un problème. C'est l'appréciation du maître. C'est la classification du maître. mais à quelqu'un qui est au-dessus de tout. Il s'appelle le grand maître. Il te connaît à ta juste valeur. La Bible dit qu'à ses yeux, tu as de prix. David dit dans le psaume 139, le verset 14, « Je suis une créature merveilleuse. » Dieu est en train de commencer à te dire par ma bouche que tu es une créature merveilleuse. Ah, les choses de la vie ont fait que les gens ne reconnaissent pas ta valeur. Les choses de la vie ont fait que toi-même, tu ne reconnais pas ta valeur. Mais ce matin, il est question d'avoir notre regard. Mais ce matin, il est question d'adopter des attitudes nouvelles. Mais ce matin, il est question de faire entrer quelque chose dans ton être, dans ton existence, dans ta vie, afin que le regard de ton maître qui peut être ton papa, le regard de ton maître qui peut être ta maman, le regard de ton maître qui peut être ton aîné, qui peut être ton boss au travail, qui peut être ton pont de suspension, ça change vis-à-vis de toi à compter de cette heure. Parce que Dieu est celui qui fait ces changements. Mais il a besoin de notre contribution. Il dit « se conserve plus ». Il n'a pas dit « si moi Dieu je le conserve ». Il dit « si ». Cet instrument-là, cette entité-là, cette réalité-là se conserve pure. Son statut va changer. Qu'est-ce que ça veut dire? Trois choses tout à l'heure pour nous aider à changer de statut. Mais avant, sachons que celui qui parle, il s'appelle Dieu. Il a parlé par la bouche de Timothée. Il s'appelle Dieu. Dans les temps anciens, quelqu'un s'appelait David, le rejeté. Il s'appelait David, l'isolé. Il s'appelait David, le moins considéré. Il s'appelait David. On l'avait classé quelque part. On ne le voyait même pas. Frères et sœurs, Samuel arrive. Il dit, où sont tes enfants? Il commence à jeter un regard d'amour sur Eliab l'aîné. Et dans son cœur, il s'est dit, Dieu, tu m'as facilité la tâche. Je n'aurai même pas de faire à fournir parce qu'Eliab, que je vois là, il est grand, il est beau. Il est en forme. C'est lui, le roi. Le Seigneur dit, non, tu te trompes. Attends un peu. Il passe. Les vases d'argent passent. Les vases en or passent. Jusqu'à épuisement. Samuel dit, non, mon cœur n'est pas tranquille. Dieu n'a pas choisi ces vases qui sont devant moi. Esaïe, tu les apprécies. Esaïe, tu les chuchotes. Esaïe, tu les valorises. Esaïe, tu les considères. Isaïe, oui, mais Dieu n'a pas son choix dans ce qui est là. Parce que Dieu ne regarde pas à l'apparence, mais il regarde au cœur. Il dit, mais il n'y a pas quelqu'un ici. Il dit, mais celui qui est ici, là, c'est un vase en terre. C'est un vase en bois. Il n'est pas trop considéré. Alors que, en se trompant, là où on a mis David, l'isolement dans lequel on l'avait placé, David a su, oh my God, sit brace. David a su choisir ce cadre-là pour se conserver pur. David a su choisir ce cadre-là pour passer du temps avec celui qui... Pour les uns, il était écarté. Pour les uns, il était délaissé. Pour les uns, il était... Mais pour lui-même et pour les autres, il profitait de ce moment-là pour se conserver pur. Il profitait de ce moment-là pour se préparer. Et tellement il était vrai dans son cœur, Dieu s'est souvenu de lui et de vase de terre qu'il était, de vase en bois qu'il était. La Bible dit qu'il a été appelé. C'est sur sa tête-là que l'huile a été versée. Du coup, il est devenu roi. C'est Dieu qui fait ces grandes choses. Une autre personne, toujours dans l'Ancienne Alliance, l'Ancien Testament, s'appelle Joseph. Il y a des Joseph, frères, qui m'entendent. Il y a des Joseph, sœurs, qui m'entendent ce matin. Des écartés, des isolés, des abandonnés, des délaissés, des laissés pour compte, qui m'entendent ce matin. Il s'appelle Dieu. Il fait des choses extraordinaires. Il dit, si quelqu'un se conserve pur, ah, son statut va changer. Ce n'est pas fait d'argent. Ce n'est pas fait de relation. Ce n'est pas fait de je connais X. Ce n'est pas fait de je connais Y. Parce que X que tu connais, il peut te donner rendez-vous demain. Et la veille, il va mourir. L'argent que tu as en compte, c'est important parce que ça contribue au bonheur de l'homme, l'argent. C'est important. C'est important. Mais la Bible dit, et les réalités aujourd'hui ont démontré que quand tu comptes sur l'argent, tu peux être déçu. Mais je connais quelqu'un. Il connaît lui aussi la valeur de l'or et l'argent. Il est d'ailleurs le Dieu de l'or et de l'argent. Il le met à la disposition de l'homme. Il s'appelle Dieu. Ah, les frères de Joseph le regardent. Il dit, mais toi, tu te prends pour qui? Tu oublies que Joseph, tu es vase en bois. Tu oublies que tu es vase en terre. Tu oublies que tu n'es pas comme nous, vase en argent, vase en or. Tu n'es pas comme nous, Joseph. Reste tranquille. Ta place n'est pas ici, à la table des rois, à la table des grands. Joseph riait parce que dans son cœur, Dieu avait pris plaisir à lui révéler ce qu'il deviendrait demain, à condition que lui, Joseph, il demeure dans le Seigneur. Frères et sœurs, les hommes ne savent pas ils ne savent pas ce que tu seras demain. Ils ne savent pas là où Dieu va te placer demain. Ils ne savent pas ce que Dieu a mis en toi, pourvu que tu le découvres pas. D'ailleurs, tu es en train de découvrir déjà au son de ma voix ce matin. Tu es sur le chemin. Est-ce que je parle à quelqu'un? Joseph dit, il n'y a pas de souci. Dites tout ce que vous voulez. Mais je sais une chose. C'est que, selon Dieu, la fin d'une chose vaut mieux que son commencement. Aujourd'hui, vous êtes vase en or. Aujourd'hui, vous êtes vase en argent. Et moi, je suis vase en terre, vase en bois. Ce n'est pas grave. Mais tout peut changer à tout moment. Le 6 peut devenir 9. Yeah. Et quand c'est arrivé à Joseph, la Bible dit que son statut a changé. Il est devenu un vase d'honneur. Il était utile à son maître. Ah, et c'est lui qui a nourri en tant que famille des années après. Il a nourri des années après. Et pendant des années, il a nourri quand ça a changé. Je dis à quelqu'un, Dieu dit, si quelqu'un se conserve pur, c'est ce qui fait la différence. C'est ce qui va apporter le changement. Le se conserver pur. Il y a beaucoup de choses qui rendent impurs. Il y a des familles dans lesquelles quand on est déjà impur. À cause des liens, à cause des adorations. On est sale. On est, mais on est maudit. On est, mais on est incapable. On est handicapé. Parce qu'on est né de ces familles-là. Pas parce que Dieu a créé des familles maudites, pas du tout. Pas parce que Dieu a créé des familles qui ne doivent pas réussir, pas du tout. Mais je parle des pratiques humaines. Je parle des pratiques humaines qu'on a eu à faire, qui ont des répercussions négatives sur les générations actuelles et les générations à venir. C'est de ça que je parle. Ce sont des paroles, ce sont des actions qui ont été posées, des paroles qui ont été prononcées et qui ont mis ces familles-là sous des coups de malédiction. Et de ces familles-là, quand on est, on veut, on ne veut pas, on est impur. Donc, l'impurité a beaucoup de sources. L'une des sources desquelles le Saint-Esprit m'a demandé de parler, ce sont les malédictions héréditaires. Comment y remédier? Si quelqu'un se conserve pur, on va y arriver. Autre chose, frère, on est baptisé, mais par moments les choses sont compliquées. Pourquoi? Parce qu'il y a une autre chose qui rend impur. Cette chose-là, c'est le péché. C'est le péché. Ça rend impur. Ça souille. Ça coupe la communion avec celui qui peut nous donner d'exceller. Celui qui peut nous donner de jouir, d'être épanoui. Ouais. La troisième et dernière chose de laquelle je voudrais parler, sinon, ces choses qui souillent là sont innombrables. C'est beaucoup. Mais le Saint-Esprit a voulu qu'on s'attarde seulement sur trois. La troisième et dernière chose sur laquelle le Saint-Esprit attire notre attention, c'est la parole. La parole rend impur. La parole souille sans qu'on ne le sache, sans qu'on ne le veuille. Souvent on le sait, mais on néglige. Souvent on le sait, mais on fait quand même. La parole. Et donc comment se conserver pur? Il nous a proposé trois moyens ce matin. Le premier moyen, c'est le mystère du salut. Que quelqu'un dise avec moi le salut. La Bible dit, ah, le salut. Frère, sœur, le mystère du salut. Il dit ceci, mais à tous ceux qui l'ont reçu, à ceux qui croient en son nom, elle, a donné. On dit elle quand c'est la parole. On dit il dans d'autres versions quand c'est le verbe. Elle a donné le pouvoir de devenir enfant de Dieu. Lesquels sont nés, non du sang, ni de la volonté de la chair, ni de la volonté de l'homme, mais de Dieu. Pour nous aider à nous débarrasser des impuretés familiales, des liens hérédités et autres, le Seigneur nous propose de l'accepter. Parce que quand tu acceptes, ça te rend d'abord pur et ça t'aide à te conserver pur. Tu peux changer de statut, passé d'homme mal vu, de femme mal vue à personne considérée. En acceptant Jésus-Christ de Nazareth comme ton Seigneur et ton Sauveur personnel. Pourquoi? Parce que la Bible dit, on vient de l'entendre, Jean chapitre 1, versets 12 à 13. Mais à tous ceux qui l'ont reçu, à ceux qui croient en son nom, on parle de qui? On parle de Jésus de Nazareth. Elle a donné le pouvoir de devenir enfant de Dieu. Quand on le reçoit, quand on l'accepte comme son Seigneur et son Sauveur personnel, qu'est-ce qui se passe? Il entre en nous avec beaucoup de choses, au nom desquelles un pouvoir qu'il nous donne de devenir enfant de Dieu. C'est intéressant, on dit ils ne sont pas nés. Lesquels sont nés? Non du sang, ni de la volonté de la chair, ni de la volonté de l'homme, mais de Dieu. De quoi ça parle? Ça parle des liens héréditaires. Quand tu l'acceptes, du coup, quand il entre, il y a un mystère qui se produit. Il y a un changement qui s'opère. Tout ce qui est malédiction héréditaire est obligé de céder la place au roi de gloire qui fait son entrée dans son cœur et dans sa vie. C'est pourquoi je dis à quelqu'un, si tu ne l'as pas encore accepté, c'est l'occasion de l'accepter ce matin. Il s'appelle Jésus-Christ. Dans la nouvelle alliance, il n'y a pas d'autre moyen. C'est lui le moyen sûr, l'unique et véritable moyen sûr, Jésus de Nazareth. Acceptons-le de façon vraie, de façon sincère, de façon permanente, comme notre Seigneur et Sauveur personnel. C'est simple. C'est Seigneur Jésus-Christ, j'ai entendu parler de toi. J'ai longtemps résisté, mais maintenant, je touche mon cœur. Je t'accepte comme mon Seigneur et mon Sauveur personnel. Frère, c'est aussi simple que ça. Mais le travail spirituel que ça accomplit,
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0: Important. Accepte-le. Si tu ne l'as pas encore fait, pendant que tu m'entends, accepte-le. Parce qu'en l'acceptant, tu te prépares à changer de statut, de vase en argent, du moins de vase en terre ou en bois que tu étais, tu deviendrais un vase d'honneur. Et pour toi-même, et pour ton entourage. Parce que le regard du maître sur toi va changer. Je parle à quelqu'un. Je suis un produit de ce qu'il peut faire et de ce qu'il sait faire, frère. Sa grande miséricorde. Si tu l'as accepté et qu'aujourd'hui tu n'es pas de bon thème avec lui, ce n'est pas un problème. L'occasion t'est donnée pour lui demander sincèrement pardon, te repentir. Dis, Seigneur, j'ai sous-estimé notre relation. Seigneur, je n'ai pas nourri ma communion avec toi. J'ai fait trop de mal qui m'ont éloigné de toi. Je te demande pardon, sincèrement, avec mon cœur, pardonne-moi. Et prends ta place de maître dans mon cœur. Prends ta place de Seigneur dans ma vie. Prends ta place de Sauveur dans mon existence. Et accomplis pleinement ce que tu es en moi. Et aide-moi à demeurer ton ami vrai. Frère, c'est alors que tout ce qui était entré, qui ne confessait pas, glorifiait pas son nom, c'est aussi simple que ça, va se sentir obligé de partir. Donc le premier moyen, c'est ça. C'est accepter Jésus si on ne l'a pas encore accepté. Ou si on a accepté que notre relation avec lui avait pris un coup, c'est le moment de se repentir et de faire la paix avec lui. Il a dit en Apocalypse, reviens à ton premier amour, frère, sœur. Reviens à ton premier amour. Tu l'as déjà aimé. C'était suffisant. Mais ce n'était pas le point final. Il y a eu beaucoup de choses qui sont entrées. Tu as quitté la place que tu occupais hier. Beaucoup de choses sont entrées. Tu as quitté ta position, lui, celle que tu avais hier. Mais il n'est pas encore tard. C'est d'entrer dans une confession véritable. C'est d'entrer dans une repentance sincère et dire, Seigneur, j'étais avec toi. Je suis parti pour beaucoup de raisons. Justifié ou non justifié, mais je reviens. Seigneur Jésus-Christ, je renouvelle mon amour pour toi. Je renouvelle mon engagement pour toi, mon appartenance à toi. Demeure à nouveau mon Seigneur et mon Sauveur. Ah, premier moyen qu'il nous donne. Le deuxième moyen, c'est pour ceux qui sont baptisés. C'est le sacrement de pénitence, la confession. C'est un sacrement qu'on néglige. C'est un sacrement auquel on n'accorde pas assez d'importance. Alors que c'est une véritable source de purification. Et d'ici quelqu'un se conserve pur. Le sacrement de réconciliation est un véritable moyen pour se conserver, pour du moins pour être d'abord pur et ensuite et surtout pour se conserver pur. C'est un moyen qui peut nous aider à changer de statut, à changer de position et de cap. La confession, le sacrement de pénitence, frère. On est baptisé, mais on ne va même pas à ce sacrement. Et c'est nous qui communions tous les jours au corps de Jésus-Christ, qui buvons tous les jours à son sang. C'est vrai qu'il y a des prières qu'on prononce au cours de la messe qui nous aident à nous préparer pour la communion. Mais si ça suffisait, les sacrements de réconciliation n'allaient pas être là. Ça se complète pour que la balance soit équilibrée. Et donc je dis à quelqu'un, saisissons cette opportunité que l'Église notre mère nous offre, ce temps le carême, pour aimer ce sacrement de réconciliation. Que ça ne se limite pas seulement à ce temps, que ça parte au-delà de ce temps, pour qu'on soit conservé pur. Car en nous conservant pur, Jésus a dit par la bouche de Timothée, notre statut va changer. On deviendra au lieu de vase de terre ou de bois, on deviendra des vases d'honneur. Et nous qui n'étions pas trop considérés, notre statut va changer. Les quelques petites expériences que Dieu m'a fait vivre par la force de sa miséricorde dans le sacrement de pénitence, frère, me donne la force et me pousse à attirer ton attention sur ce sacrement, aussi petit qu'il soit, mais aussi grand thème de vertu et de grâce qui découle quand il est vécu comme il se doit. Frère, je me rappelle à Ischia récemment, un pèlerinage où je devais intervenir. J'ai pas eu le temps de me préparer suffisamment, comme on le dit dans notre adage, jeûne et prière. Mais quand on est allé, il y avait la confession, j'ai senti le besoin de me confesser. En un mois, ça faisait quoi, la deuxième confession que je faisais. Alors, ça n'a même pas pris 2-3 minutes la confession. Mais ce que Dieu a fait ce jour, frère, soeur, j'ai compris l'importance et la portée. Un jour, j'étais coincé. Il y a des années en arrière. Et il y avait une urgence. J'avais besoin d'argent pour pouvoir résoudre. Et j'ai dit au Seigneur, me souviens-toi. Et je finis la messe un samedi matin. Et sur notre paroisse, dont c'était le nom. Et quand je finis, je sens le besoin d'aller faire la confession. Mais quand je finis la confession, les 10 minutes qui suivent, ouverture de porte, je reçois un dépôt. Quelqu'un à qui je n'avais même pas pensé. Ah frère, tel jour tu as prié pour moi, et voilà Dieu aujourd'hui. Il dit frère, toi tu sais, tu savais le don de Dieu. Bien aimé, le sacrement de confession, c'est une véritable source de purification et ça nous aide à nous maintenir ou à nous conserver purs. Ça nous aide à changer de statut et de cadre. C'est une importance capitale. Si quelqu'un se conserve pur, en nous adonnant ce sacrement de pénitence, on se conserve pur. Et quand on se conserve pur, la parole de Dieu ne peut que s'accomplir pour nous. Là où on ne nous attend pas, Dieu nous surprend. Là où on s'attend pas à nous, Dieu y vient avec nous. Frère, là où on nous avait sous-estimé, Dieu nous fait venir comme la solution, la réponse. Ah! Dieu, on ne joue pas avec lui. Je termine avec le dernier moyen que Dieu nous propose parmi tant d'autres et nous appeler de 3 moyens. Le premier, c'est le salut, accepter Jésus-Christ, l'accepter comme son Seigneur et Sauveur. Si on acceptait que notre relation a connu des bruits pour beaucoup de raisons, c'est de revenir à notre premier amour et faire la paix véritable avec lui et demeurer dans sa présence et sa communion. Le deuxième moyen, Et celui sur lequel nous sommes actuellement, c'est quoi? C'est le sacrement de pénitence. Pour ceux qui sont baptisés, qui sont dans les conditions de se confesser. Quelqu'un peut dire, mais pour nous, on n'est pas baptisés, on fait comment? Ce n'est pas un problème. Tu peux aller aussi chez le prêtre, mais fais une écoute. Tu peux aller chez le prêtre, fais une écoute. Exposer ton cœur. Parler des réalités qui te tracassent, qui te fatiguent. Et la lumière de l'esprit, par son canal, va t'éclairer, va te rejoindre. Mais il y a aussi pour ceux qui sont là, et on parle directement à Dieu. On peut ne parler chez un prêtre, se prosterner, faire la confession parce qu'on n'est pas baptisé. Mais aussi, il y a d'autres moyens qui sont là. Jésus est là dans le Saint-Sacrement de l'autel. Le grand sacrificateur, le prêtre par excellence. Je vais, Seigneur, je suis venu me confesser. Il y a les psaumes, des psaumes qui sont là, des prières que l'Église, notre mère, nous propose. Mais nous ne cherchons pas. Il faut chercher. Il ne suffit pas de chercher. Quand on cherche, il faut les mettre en valeur. Chrétiens que nous sommes paresseux. Et Dieu, dans son amour et sa miséricorde, a tout mis à notre disposition. Le psaume 51, qu'on a prié au cours de cette émission, est un psaume qui peut nous aider à nous maintenir dans une certaine purification. Catholique que tu as ton chapelet. Ce psaume peut faire office d'intention. Avant chaque dizaine, tu lis ce psaume, tu fais ta dizaine. Frère, ça va t'apporter beaucoup de choses. Ça va te mettre dans un état de purification, de sainteté. David sait pourquoi ce psaume a été composé. Et Dieu sait par le Saint-Esprit pourquoi ce psaume se retrouve dans la Bible. Ma question c'est, est-ce que tu as une Bible? Si oui, mon autre question c'est, est-ce que tu lis ta Bible? C'est ça, le deuxième moyen. Le sacrement de réconciliation. La confession. Ne négligeons pas ce sacrement. Troisième et dernier moyen parmi tant d'autres que le Saint-Esprit nous propose, avec ça que je termine, c'est la parole. Nous disions au commencement de cette exhortation que la parole est une source de purification, sinon d'impurification. Ce qu'on déclare sur nos personnes, ce qu'on déclare sur nos vies, ce qu'on déclare sur la vie des autres, ça les détruit. Ça les maintient dans une certaine forme d'esclavage, de malédiction et de pourriture. Qu'est-ce qui sort de ta bouche? Quelles sont les paroles qui sortent de ta bouche? Quelle est la nature des paroles que tu prononces? Et sur toi et sur les autres? C'est d'une importance capitale. Quelle est la nature de ces paroles? Arrêtons de parler pour parler. Arrêtons de dire pour dire. Parlons quand c'est nécessaire. Et même quand c'est nécessaire, pensons à la qualité de ce qui sort de notre bouche. La Bible dit, frères et sœurs bien-aimés, le psaume 18, verset 20, c'est du fruit de sa bouche que l'homme rassasie son corps. C'est du fruit de sa bouche, c'est-à-dire la parole, que l'homme rassasie son corps. C'est du produit de ses lèvres qu'il se rassasie, la parole. Si ce qui sort fruit amer, des paroles négatives, des paroles destructrices, c'est avec ça que tu vas te nourrir. Mais si ce qui sort sont des fruits doux, c'est avec ça que tu vas te nourrir. Le verset 21 dit ceci, toujours Proverbe 18. La mort et la vie sont au pouvoir de la langue. Quiconque l'aime en mangera les fruits. Ça veut dire quoi? Quand on relâche les paroles, il y a des fruits que ça produit, il y a des fruits que ça engendre, il y a des fruits que ça enfante. Ce qu'on récolte comme fruit est ce qui est sorti de notre bouche comme parole. Et donc la qualité de nos fruits est relative à la nature des paroles qui sont sorties. C'est d'une importance capitale. On ne peut pas mettre en terre goyave et puis espérer récolter ananas. On ne peut pas mettre en terre maïs et puis espérer récolter arachide, même si c'est saison d'arachide. Ce que j'ai mis en terre, c'est maïs, dont je m'attends à récolter maïs.
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0: 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Bien-aimés frères et sœurs, le Seigneur dit Le troisième moyen qu'il nous propose pour nous conserver purs, c'est ça, le bon usage de notre langue. Il n'est plus question d'accuser un sorcier, même s'ils existent. Il n'est plus question d'accuser un dièse, même s'ils existent, les méchants et autres. Ils sont là. Ils pullulent dans tous les sens et de tous côtés. Mais Dieu n'a pas dit qu'ils n'existeraient pas ou qu'ils ne viendraient pas. Il nous dit ce matin que ça est dans notre main. Ça dépend de nous, frères. Changeons de façon de parler. Parlons plus positif et parlons moins négatif. Sinon, évitons au maximum le non. C'est important. Il nous le dit. Alors, pourquoi se lever le matin et déclarer sur sa journée, déclarer sur sa personne des paroles négatives? Moi-même, je sais que ce sont les ne pas, ce sont les non plus, ce sont, non. Je sais que pauvreté là, je sais que maladie là, je sais que misère là, je sais que moi-même là, ça va me. Dieu dit non, arrêtez ça. Ne confessez pas ce que vous voyez, ne confessez pas ce que vous entendez, mais confessez, déclarez ce que vous espérez entendre et voir. C'est ça le mystère, la puissance de la parole. Je suis au thème du message. Le Seigneur a dit en Matthieu chapitre 12 verset 37, il dit car par tes paroles tu seras justifié et par tes paroles tu seras condamné. Frères et sœurs, la vie est trop difficile, les gens autour de nous sont trop compliqués pour que nous-mêmes on ne se facilite pas la tâche. On ne se simplifie pas la tâche. S'ils peuvent nous aider, ça sera bienvenu. Mais avant qu'ils ne viennent, commençons nous-mêmes à changer notre cadre de vie. Commençons nous-mêmes à changer notre environnement. Commençons nous-mêmes à produire d'autres atmosphères au-dessus de nous qui sont décrétées, déclarées par des paroles positives. Non seulement sur nous-mêmes, mais aussi et surtout sur les autres. Nos épouses, nos époux, nos enfants, ceux et celles qui sont avec nous. Quand on se lève le matin, peu importe ce qu'on sent dans le corps, on ne regarde pas cela, mais on déclare quelque chose qu'on veut sentir, on déclare quelque chose qu'on veut voir. Frères, sœurs, la vie est faite d'expériences. Commençons par expérimenter ce que Dieu nous propose et nous ne serons pas déçus. La gloire lui sera revenue. Merci Seigneur, béni sois-tu. Au nom de Jésus-Christ. Amen. Amen. Amen. Merci Père.

à cette bonne position radiophonique, vous ne perdez pas votre temps. Restez donc scotchés parce que il y a trop de bonnes et belles choses pour édifier notre foi et élargir notre champ de connaissances en termes d'église et même de fait de société. Alors nous le disions en entame qu'on n'aura pas l'occasion d'échanger téléphoniquement parlant. Et donc c'est comme ça que vont se dérouler toutes nos émissions à venir. Et nous sommes au thème de notre émission et nous avons pris plaisir à partager ce temps de grâce et de miséricorde avec vous. C'était l'émission Confidence, votre magazine éducatif. L'émission au cours de laquelle on prodigue des conseils qui a lieu tous les vendredis en 15 à partir de 0h20. Et aujourd'hui, nous avions la manipulation technique, Monsieur Romuald Yamba. Merci frère. Et au microphone, Evrad Boukwasi. Restons bénis et que la miséricorde de Dieu nous facilite la suite. Au nom de Jésus-Christ, Amen.

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2: Aimables auditeurs, cette émission que vous venez d'écouter était une rediffusion. Merci. Dans quelques instants, la suite de nos programmes.
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Seigneur. Dieu de feu, Dieu vivant, je viens devant toi tel que je suis, avec mes faiblesses, mes luttes, mes combats, mais aujourd'hui.

Seigneur, Dieu de gloire, ta présence est douce et ta gloire transforme tout. Aujourd'hui, je ne veux pas seulement ressentir ta présence, je veux voir ta gloire remplir cet endroit.

Esprit de Dieu, je t'invoque maintenant. Pas demain, pas plus tard, mais maintenant, dans cette maison, dans cette vie.

Seigneur, toi qui es lumière, entre dans ma maison. Là où il y avait l'ombre, apporte ta clarté. Là où il y avait le trouble, apporte ta

0: vie de notre Seigneur à travers le chapelet.
1: Aujourd'hui, nous méditons les mystères douloureux du rosaire.
2: Au nom du Père et du Fils et du Saint-Esprit.
3: Amen. Amen.
2: Je crois en Dieu, le Père Tout-Puissant, Créateur du ciel et de la terre, et en Jésus-Christ, son Fils unique, notre Seigneur, qui a été conçu du Saint-Esprit, est né de la Vierge Marie, a souffert sous Ponce Pilate, a été crucifié, est mort et a été enseveli, est descendu aux enfers, est ressuscité des morts le troisième jour, est monté aux cieux, est assis à la droite de Dieu le Père Tout-Puissant, d'où il viendra juger les vivants et les morts. Je crois en l'Esprit Saint, à la Sainte Église catholique, à la communion des saints, à la rémission des péchés, à la résurrection de la chair, à la vie éternelle. Amen. Amen. Notre Père, qui es aux cieux, que ton nom soit sanctifié, que ton règne vienne, que ta volonté soit faite sur la terre comme au ciel.
4: Donne-nous aujourd'hui notre pain de ce jour, pardonne-nous nos offenses, comme nous pardonnons aussi à ceux qui nous ont offensés, et ne nous laisse pas entrer en tentation,

0: notre mort. Amen.
1: Je vous salue, Marie, pleine de grâce. Le Seigneur est avec vous. Vous êtes bénie entre toutes les femmes, et Jésus, le fruit de vos entrailles, est béni.
0: Sainte Marie, Mère de Dieu, priez pour nous, pauvres pécheurs, maintenant et à l'heure de notre mort.
1: Amen. Amen. Gloire au Père, et au Fils, et au Saint-Esprit.
0: Comme il était au commencement, maintenant et toujours, et pour les siècles des siècles.
1: Amen. Amen.

0: Le premier de ces mystères douloureux, c'est Gethsémani. Nous le méditons, l'agonie du Christ à travers l'évangile de Luc. Jésus sortit et se rendit comme de coutume au mont des Oliviers et les disciples aussi le suivirent. Parvenu en ce lieu, il leur dit « Priez pour ne pas entrer en tentation ». Puis il s'éloigna d'eux d'environ un jet de pierre et fléchissant les genoux, il priait en disant « Père, si tu veux, éloigne de moi cette coupe. Cependant que ce ne soit pas ma volonté, mais la tienne qui se fasse. » Alors lui apparut venant du ciel un ange qui le réconfortait. Entré en agonie, il priait de façon plus instante et sa sueur devint comme de grosses gouttes de sang qui tombaient à terre. Se relevant de sa prière, il vint vers les disciples qu'il trouva endormis de tristesse et il leur dit « Qu'avez-vous à dormir? Relevez-vous et priez pour ne pas entrer en tentation. »
1: Notre Père qui es aux cieux, que ton nom soit sanctifié, que ton règne vienne, que ta volonté soit faite sur la terre comme au ciel.
2: Donne-nous aujourd'hui notre pain de ce jour, pardonne-nous nos offenses, comme nous pardonnons aussi à ceux qui nous ont offensés, et ne nous laisse pas entrer en tentation, mais délivre-nous du mal. Amen.
1: Je vous salue Marie, pleine de grâce, le Seigneur est avec vous. Vous êtes bénie entre toutes les femmes, et Jésus, le fruit de vos entrailles, est béni.
3: Sainte Marie, Mère de Dieu, priez pour nous pauvres pécheurs, maintenant et à l'heure de notre mort.
1: Amen. Je vous salue Marie, pleine de grâce, le Seigneur est avec vous. Vous êtes bénie entre toutes les femmes, et Jésus, le fruit de vos entrailles, est béni.
3: Sainte Marie, Mère de Dieu, priez pour nous pauvres pécheurs, maintenant et à l'heure de notre mort.
1: Amen. Je vous salue Marie, pleine de grâce, le Seigneur est avec vous. Vous êtes bénie entre toutes les femmes, et Jésus, le fruit de vos entrailles, est béni.
3: Sainte Marie, Mère de Dieu, priez pour nous pauvres pécheurs, maintenant et à l'heure de notre mort.
1: Amen. Je vous salue Marie, pleine de grâce, le Seigneur est avec vous. Vous êtes bénie entre toutes les femmes, et Jésus, le fruit de vos entrailles, est béni.
3: Sainte Marie, Mère de Dieu, priez pour nous pauvres pécheurs, maintenant et à l'heure de notre mort.
1: Amen. Je vous salue Marie, pleine de grâce, le Seigneur est avec vous. Vous êtes bénie entre toutes les femmes, et Jésus, le fruit de vos entrailles, est béni.
3: Sainte Marie, Mère de Dieu, priez pour nous pauvres pécheurs, maintenant et à l'heure de notre mort.
1: Amen. Je vous salue Marie, pleine de grâce, le Seigneur est avec vous. Vous êtes bénie entre toutes les femmes, et Jésus, le fruit de vos entrailles, est béni.
3: Sainte Marie, Mère de Dieu, priez pour nous pauvres pécheurs, maintenant et à l'heure de notre mort.
1: Amen. Je vous salue Marie, pleine de grâce. Le Seigneur est avec vous. Vous êtes bénie entre toutes les femmes, et Jésus, le fruit de vos entrailles, est béni.
3: Sainte Marie, Mère de Dieu, priez pour nous pauvres pécheurs, maintenant et à l'heure de notre mort.
1: Amen. Je vous salue Marie, pleine de grâce. Le Seigneur est avec vous. Vous êtes bénie entre toutes les femmes, et Jésus, le fruit de vos entrailles, est béni.
3: Sainte Marie, Mère de Dieu, priez pour nous pauvres pécheurs, maintenant et à l'heure de notre mort.
1: Amen. Je vous salue Marie, pleine de grâce. Le Seigneur est avec vous. Vous êtes bénie entre toutes les femmes, et Jésus, le fruit de vos entrailles, est béni.
3: Sainte Marie, Mère

0: de Dieu. Priez pour nous, pauvres pécheurs, maintenant et à l'heure de notre mort.
1: Amen.
0: Amen.
1: Je vous salue, Marie, pleine de grâce. Le Seigneur est avec vous. Vous êtes bénie entre toutes les femmes, et Jésus, le fruit de vos entrailles, est béni.
0: Sainte Marie, Mère de Dieu, priez pour nous, pauvres pécheurs, maintenant et à l'heure de notre mort. Amen.
1: Amen. Gloire au Père, et au Fils, et au Saint-Esprit.
0: Comme il était au commencement, maintenant et toujours, et pour les siècles des siècles. Amen.
1: Amen.

0: Deuxième mystère douloureux, la flagellation de Jésus, nous le méditons à travers ce texte d'Isaïe au chapitre 53, le serviteur souffrant. Maltraité, il s'humiliait, il n'ouvrait pas la bouche, comme l'agneau qui se laisse mener à l'abattoir, comme devant les tondeurs, une brebis muette, il n'ouvrait pas la bouche. Par contrainte et jugement, il a été saisi. Parmi ses contemporains, qui s'est inquiété qu'il ait été retranché de la terre des vivants, qu'il ait été frappé pour le crime de son peuple? On lui a donné un sépulcre avec les impies, et sa tombe est avec le riche, bien qu'il n'ait pas commis de violence et qu'il n'y ait pas eu de tromperie dans sa bouche. Yahvé a voulu l'écraser par la souffrance. S'il offre sa vie en sacrifice expiatoire, il verra une postérité, il prolongera ses jours, et par lui, la volonté de Yahvé s'accomplira. À la suite de l'épreuve endurée par son âme, il verra la lumière et sera comblé. Par sa connaissance, le juste, mon serviteur, justifiera les multitudes en s'accablant lui-même de leurs fautes. C'est pourquoi il aura sa part parmi les multitudes, et avec les puissants, il partagera le butin. Parce qu'il s'est livré lui-même à la mort et qu'il a été compté parmi les criminels, alors qu'il portait le péché des multitudes et qu'il intercédait pour les criminels.
1: Notre Père qui es aux cieux, que ton nom soit sanctifié, que ton règne vienne, que ta volonté soit faite sur la terre comme au ciel.
2: Donne-nous aujourd'hui notre pain de ce jour. Pardonne-nous nos offenses, comme nous pardonnons aussi à ceux qui nous ont offensés. Et ne nous laisse pas entrer en tentation, mais délivre-nous du mal. Amen.
1: Je vous salue, Marie, pleine de grâce. Le Seigneur est avec vous. Vous êtes bénie entre toutes les femmes, et Jésus, le fruit de vos entrailles, est béni.
3: Sainte Marie, Mère de Dieu, priez pour nous, pauvres pécheurs, maintenant et à l'heure de notre mort.
1: Amen. Je vous salue, Marie, pleine de grâce. Le Seigneur est avec vous. Vous êtes bénie entre toutes les femmes, et Jésus, le fruit de vos entrailles, est béni.
3: Sainte Marie, Mère de Dieu, priez pour nous, pauvres pécheurs, maintenant et à l'heure de notre mort.
1: Amen. Je vous salue, Marie, pleine de grâce. Le Seigneur est avec vous. Vous êtes bénie entre toutes les femmes, et Jésus, le fruit de vos entrailles, est béni.
3: Sainte Marie, Mère de Dieu, priez pour nous, pauvres pécheurs, maintenant et à l'heure de notre mort.
1: Amen. Je vous salue, Marie, pleine de grâce. Le Seigneur est avec vous. Vous êtes bénie entre toutes les femmes, et Jésus, le fruit de vos entrailles, est béni.
3: Sainte Marie, Mère de Dieu, priez pour nous, pauvres pécheurs, maintenant et à l'heure de notre mort.
1: Amen. Je vous salue, Marie, pleine de grâce. Le Seigneur est avec vous. Vous êtes bénie entre toutes les femmes, et Jésus, le fruit de vos entrailles, est béni.
3: Sainte Marie, Mère de Dieu, priez pour nous, pauvres pécheurs, maintenant et à l'heure de notre mort. Amen.
1: Je vous salue, Marie, pleine de grâce. Le Seigneur est avec vous. Vous êtes bénie entre toutes les femmes, et Jésus, le fruit de vos entrailles, est béni.
3: Sainte Marie, Mère de Dieu, priez pour nous, pauvres pécheurs, maintenant et à l'heure de notre mort.
1: Amen. Je vous salue, Marie, pleine de grâce. Le Seigneur est avec vous. Vous êtes bénie entre toutes les femmes, et Jésus, le fruit de vos entrailles, est béni.
3: Sainte Marie, Mère de Dieu, priez pour nous, pauvres pécheurs, maintenant et à l'heure de notre mort.
1: Amen. Je vous salue, Marie, pleine de grâce. Le Seigneur est avec vous. Vous êtes bénie entre toutes les femmes, et Jésus, le fruit de vos entrailles, est béni.
3: Sainte Marie, Mère de Dieu, priez pour nous pauvres pécheurs, maintenant et à l'heure de notre mort.
1: Amen. Amen. Je vous salue Marie, pleine de grâce. Le Seigneur est avec vous. Vous êtes bénie entre toutes les femmes, et Jésus, le fruit de vos entrailles, est béni.
3: Sainte Marie, Mère de Dieu, priez pour nous pauvres pécheurs, maintenant et à l'heure de notre mort.
1: Amen. Amen. Je vous salue Marie, pleine de grâce. Le Seigneur est avec vous. Vous êtes bénie entre toutes les femmes, et Jésus, le fruit de vos entrailles, est béni.
3: Sainte Marie, Mère de Dieu, priez pour nous pauvres pécheurs, maintenant et à l'heure de notre mort.
1: Amen. Amen. Gloire au Père, et au Fils, et au Saint-Esprit.
3: Comme il était au commencement, maintenant et toujours, et pour les siècles des siècles.
1: Amen. Amen.

Troisième mystère douloureux, le couronnement d'épines. Nous le méditons à travers le chapitre 27 de l'évangile de Matthieu. Alors les soldats du gouverneur prirent avec eux Jésus dans le prétoire et ameutèrent sur lui toute la cohorte. L'ayant dévêtu, ils lui mirent une chlamide écarlate, puis ayant tressé une couronne avec des épines, ils la placèrent sur sa tête avec un roseau dans sa main droite. En s'agenouillant devant lui, ils se moquèrent de lui et disaient « Salut, roi des Juifs !» Et crachant sur lui, il prenait le roseau et frappait sa tête. Puis, quand ils se furent moqués de lui, ils lui ôtèrent le linge, lui remirent ses vêtements et l'emmenèrent pour le crucifier. »

0: Notre Père, qui es aux cieux, que ton nom soit sanctifié, que ton règne vienne, que ta volonté soit faite sur la terre comme au ciel.
1: Donne-nous aujourd'hui notre pain de ce jour, pardonne-nous nos offenses, comme nous pardonnons aussi à ceux qui nous ont offensés, et ne nous laisse pas entrer en tentation, mais délivre-nous du mal. Amen.
0: Je vous salue, Marie, pleine de grâce. Le Seigneur est avec vous. Vous êtes bénie entre toutes les femmes, et Jésus, le fruit de vos entrailles, est béni.
2: Sainte Marie, Mère de Dieu, priez pour nous, pauvres pécheurs, maintenant et à l'heure de notre mort. Amen.
0: Je vous salue, Marie, pleine de grâce. Le Seigneur est avec vous. Vous êtes bénie entre toutes les femmes, et Jésus, le fruit de vos entrailles, est béni.
2: Sainte Marie, Mère de Dieu, priez pour nous, pauvres pécheurs, maintenant et à l'heure de notre mort. Amen.
0: Je vous salue, Marie, pleine de grâce. Le Seigneur est avec vous. Vous êtes bénie entre toutes les femmes, et Jésus, le fruit de vos entrailles, est béni.
2: Sainte Marie, Mère de Dieu, priez pour nous, pauvres pécheurs, maintenant et à l'heure de notre mort. Amen.
0: Je vous salue, Marie, pleine de grâce. Le Seigneur est avec vous. Vous êtes bénie entre toutes les femmes, et Jésus, le fruit de vos entrailles, est béni.
2: Sainte Marie, Mère de Dieu, priez pour nous, pauvres pécheurs, maintenant et à l'heure de notre mort. Amen.
0: Je vous salue, Marie, pleine de grâce. Le Seigneur est avec vous. Vous êtes bénie entre toutes les femmes, et Jésus, le fruit de vos entrailles, est béni.
2: Sainte Marie, Mère de Dieu, priez pour nous, pauvres pécheurs, maintenant et à l'heure de notre mort. Amen.
0: Je vous salue, Marie, pleine de grâce. Le Seigneur est avec vous. Vous êtes bénie entre toutes les femmes, et Jésus, le fruit de vos entrailles, est béni.
2: Sainte Marie, Mère de Dieu, priez pour nous, pauvres pécheurs, maintenant et à l'heure de notre mort. Amen.
0: Je vous salue, Marie, pleine de grâce. Le Seigneur est avec vous. Vous êtes bénie entre toutes les femmes, et Jésus, le fruit de vos entrailles, est béni.
2: Sainte Marie, Mère de Dieu, priez pour nous, pauvres pécheurs, maintenant et à l'heure de notre mort. Amen.
0: Je vous salue, Marie, pleine de grâce. Le Seigneur est avec vous. Vous êtes bénie entre toutes les femmes, et Jésus, le fruit de vos entrailles, est béni.
2: Sainte Marie, Mère de Dieu, priez pour nous, pauvres pécheurs, maintenant et à l'heure de notre mort. Amen.
0: Je vous salue, Marie, pleine de grâce. Le Seigneur est avec vous. Vous êtes bénie entre toutes les femmes, et Jésus, le fruit de vos entrailles, est béni.
2: Sainte Marie, Mère de Dieu, priez pour nous, pauvres pécheurs, maintenant et à l'heure de notre mort. Amen.
0: Je vous salue, Marie, pleine de grâce. Le Seigneur est avec vous. Vous êtes bénie entre toutes les femmes, et Jésus, le fruit de vos entrailles, est béni.
2: Sainte Marie, Mère de Dieu, priez pour nous, pauvres pécheurs, maintenant et à l'heure de notre mort. Amen.
0: Gloire au Père, et au Fils, et au Saint-Esprit.
2: Comme il était au commencement, maintenant et toujours, et pour les siècles des siècles. Amen.

0: Le quatrième mystère douloureux, c'est Jésus qui porte sa croix. Nous le méditons au chapitre 23 de l'Évangile selon saint Luc. Quand ils emmenèrent Jésus, ils mirent la main sur un certain Simon de Cyrène qui revenait des champs, et ils le chargèrent de la croix pour la porter derrière Jésus. Une grande masse du peuple le suivait, ainsi que des femmes qui se frappaient la poitrine et se lamentaient sur lui. Mais se retournant vers elles, Jésus dit « Filles de Jérusalem, ne pleurez pas sur moi, pleurez plutôt sur vous-même et sur vos enfants. » Car voici venir des jours où l'on dira « Heureuses les femmes stériles, les entrailles qui n'ont pas enfanté et les seins qui n'ont pas nourri. » Alors on se mettra à dire aux montagnes « Tombez sur nous » et aux collines « Couvrez-nous. » Car si l'on traite ainsi le bois vert, qu'adviendra-t-il du bois sec ? On emmenait encore deux malfaiteurs pour être exécutés avec lui.
1: Notre Père, qui es aux cieux, que ton nom soit sanctifié, que ton règne vienne, que ta volonté soit faite sur la terre comme au ciel.
2: Donne-nous aujourd'hui notre pain de ce jour. Pardonne-nous nos offenses, comme nous pardonnons aussi à ceux qui nous ont offensés. Et ne nous laisse pas entrer en tentation, mais délivre-nous du mal. Amen.
1: Je vous salue, Marie, pleine de grâce. Le Seigneur est avec vous. Vous êtes bénie entre toutes les femmes, et Jésus, le fruit de vos entrailles, est béni.
3: Sainte Marie, Mère de Dieu, priez pour nous, pauvres pécheurs, maintenant et à l'heure de notre mort.
1: Amen. Je vous salue, Marie, pleine de grâce. Le Seigneur est avec vous. Vous êtes bénie entre toutes les femmes, et Jésus, le fruit de vos entrailles, est béni.
3: Sainte Marie, Mère de Dieu, priez pour nous, pauvres pécheurs, maintenant et à l'heure de notre mort.
1: Amen. Je vous salue, Marie, pleine de grâce. Le Seigneur est avec vous. Vous êtes bénie entre toutes les femmes, et Jésus, le fruit de vos entrailles, est béni.
3: Sainte Marie, Mère de Dieu, priez pour nous, pauvres pécheurs, maintenant et à l'heure de notre mort.
1: Amen. Je vous salue, Marie, pleine de grâce. Le Seigneur est avec vous. Vous êtes bénie entre toutes les femmes, et Jésus, le fruit de vos entrailles, est béni.
3: Sainte Marie, Mère de Dieu, priez pour nous, pauvres pécheurs, maintenant et à l'heure de notre mort.
1: Amen. Je vous salue, Marie, pleine de grâce. Le Seigneur est avec vous. Vous êtes bénie entre toutes les femmes, et Jésus, le fruit de vos entrailles, est béni.
3: Sainte Marie, Mère de Dieu, priez pour nous, pauvres pécheurs, maintenant et à l'heure de notre mort.
1: Amen. Je vous salue, Marie, pleine de grâce. Le Seigneur est avec vous. Vous êtes bénie entre toutes les femmes, et Jésus, le fruit de vos entrailles, est béni.
3: Sainte Marie, Mère de Dieu, priez pour nous, pauvres pécheurs, maintenant et à l'heure de notre mort.
1: Amen. Je vous salue, Marie, pleine de grâce. Le Seigneur est avec vous. Vous êtes bénie entre toutes les femmes, et Jésus, le fruit de vos entrailles, est béni.
3: Sainte Marie, Mère de Dieu, priez pour nous, pauvres pécheurs, maintenant et à l'heure de notre mort.
1: Amen. Je vous salue, Marie, pleine de grâce. Le Seigneur est avec vous. Vous êtes bénie entre toutes les femmes, et Jésus, le fruit de vos entrailles, est béni.
3: Sainte Marie, Mère de Dieu, priez pour nous pauvres pécheurs, maintenant et à l'heure de notre mort.
1: Amen. Je vous salue Marie, pleine de grâce. Le Seigneur est avec vous. Vous êtes bénie entre toutes les femmes, et Jésus, le fruit de vos entrailles, est béni.
3: Sainte Marie, Mère de Dieu, priez pour nous pauvres pécheurs, maintenant et à l'heure de notre mort.
1: Amen. Je vous salue Marie, pleine de grâce. Le Seigneur est avec vous. Vous êtes bénie entre toutes les femmes, et Jésus, le fruit de vos entrailles, est béni.
3: Sainte Marie, Mère de Dieu, priez pour nous pauvres pécheurs, maintenant et à l'heure de notre mort.
1: Amen. Gloire au Père, et au Fils, et au Saint-Esprit,
3: comme il était au commencement, maintenant et toujours, et pour les siècles des siècles.
1: Amen.

0: Cinquième mystère douloureux, la mort de Jésus en croix. Nous le méditons à travers l'évangile de Jean, c'est au chapitre 19. Après quoi, sachant que désormais tout était achevé pour que l'écriture fût parfaitement accomplie, Jésus dit « J'ai soif ». Un vase était là, rempli de vinaigre. On mit autour d'une branche d'hysope une éponge imbibée de vinaigre et on l'approcha de sa bouche. Quand il eut pris le vinaigre, Jésus dit « C'est achevé ». Et inclinant la tête, il rendit l'esprit. Comme c'était la préparation, les Juifs, pour éviter que les corps restent sur la croix durant le sabbat, car ce sabbat était un grand jour, demandèrent à Pilate qu'on leur brisât les jambes et qu'on les enlevât. Les soldats vinrent donc et brisèrent les jambes du premier, puis de l'autre qui avait été crucifié avec lui. Venus à Jésus, quand ils virent qu'il était déjà mort, ils ne lui brisèrent pas les jambes. Mais l'un des soldats de sa lance lui perça le côté et il sortit aussitôt du sang et de l'eau. Celui qui a vu rend témoignage, son témoignage est véritable, et celui-là sait qu'il dit vrai pour que vous aussi vous croyez. Car cela est arrivé afin que l'écriture fût accomplie. Pas un de ses os ne sera brisé. Et l'écriture dit encore, ils contempleront celui qu'ils ont transpercé.
1: Notre Père qui es aux cieux, que ton nom soit sanctifié, que ton règne vienne, que ta volonté soit faite sur la terre comme au ciel.
2: Donne-nous aujourd'hui notre pain de ce jour. Pardonne-nous nos offenses, comme nous pardonnons aussi à ceux qui nous ont offensés. Et ne nous laisse pas entrer en tentation, mais délivre-nous du mal. Amen.
1: Je vous salue, Marie, pleine de grâce. Le Seigneur est avec vous. Vous êtes bénie entre toutes les femmes, et Jésus, le fruit de vos entrailles, est béni.
3: Sainte Marie, Mère de Dieu, priez pour nous pauvres pécheurs, maintenant et à l'heure de notre mort.
1: Amen. Amen. Je vous salue, Marie, pleine de grâce. Le Seigneur est avec vous. Vous êtes bénie entre toutes les femmes, et Jésus, le fruit de vos entrailles, est béni.
3: Sainte Marie, Mère de Dieu, priez pour nous pauvres pécheurs, maintenant et à l'heure de notre mort.
1: Amen. Amen. Je vous salue, Marie, pleine de grâce. Le Seigneur est avec vous. Vous êtes bénie entre toutes les femmes, et Jésus, le fruit de vos entrailles, est béni.
3: Sainte Marie, Mère de Dieu, priez pour nous pauvres pécheurs, maintenant et à l'heure de notre mort.
1: Amen. Amen. Je vous salue, Marie, pleine de grâce. Le Seigneur est avec vous. Vous êtes bénie entre toutes les femmes, et Jésus, le fruit de vos entrailles, est béni.
3: Sainte Marie, Mère de Dieu, priez pour nous pauvres pécheurs, maintenant et à l'heure de notre mort.
1: Amen. Amen. Je vous salue, Marie, pleine de grâce. Le Seigneur est avec vous. Vous êtes bénie entre toutes les femmes, et Jésus, le fruit de vos entrailles, est béni.
3: Sainte Marie, Mère de Dieu, priez pour nous pauvres pécheurs, maintenant et à l'heure de notre mort.
1: Amen. Amen. Je vous salue, Marie, pleine de grâce. Le Seigneur est avec vous. Vous êtes bénie entre toutes les femmes, et Jésus, le fruit de vos entrailles, est béni.
3: Sainte Marie, Mère de Dieu, priez pour nous pauvres pécheurs, maintenant et à l'heure de notre mort.
1: Amen. Amen. Je vous salue, Marie, pleine de grâce. Le Seigneur est avec vous. Vous êtes bénie entre toutes les femmes, et Jésus, le fruit de vos entrailles, est béni.
3: Sainte Marie, Mère de Dieu, priez pour nous pauvres pécheurs, maintenant et à l'heure de notre mort.
1: Amen. Amen. Je vous salue, Marie, pleine de grâce. Le Seigneur est avec vous. Vous êtes bénie entre toutes les femmes, et Jésus, le fruit de vos entrailles, est béni.
3: Sainte Marie, Mère de Dieu, priez pour nous pauvres pécheurs, maintenant et à l'heure de notre mort.
1: Amen. Amen. Je vous salue, Marie, pleine de grâce. Le Seigneur est avec vous. Vous êtes bénie entre toutes les femmes, et Jésus, le fruit de vos entrailles, est béni.
3: Sainte Marie, Mère de Dieu, priez pour nous pauvres pécheurs, maintenant et à l'heure de notre mort.
1: Amen. Amen. Je vous salue, Marie, pleine de grâce. Le Seigneur est avec vous. Vous êtes bénie entre toutes les femmes, et Jésus, le fruit de vos entrailles, est béni.
3: Sainte Marie, Mère de Dieu, priez pour nous pauvres pécheurs, maintenant et à l'heure de notre mort.
1: Amen. Amen. Gloire au Père, et au Fils, et au Saint-Esprit.
3: Comme il était au commencement, maintenant et toujours, et pour les siècles des siècles.
1: Amen. Amen.

0: et benedictio Dei omnipotentis, Pateris, et Filii, et Spiritus Sancti, descenda super vos et maniat semper.
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0: dans ce thème, je me pose la question de savoir si on peut ne pas aimer Dieu. Et c'est vrai, frères et sœurs, qu'aujourd'hui, notre monde vit un peu sans Dieu. Notre monde ignore complètement Dieu. Mais pour nous chrétiens, surtout pour nous chrétiens, nous savons que l'amour et la considération pour Dieu n'est pas un choix. Aimer Dieu n'est pas une option pour nous chrétiens, encore moins un bon conseil. Mais l'amour de Dieu est un impératif. Il est une obligation, il est un devoir. En effet, le Seigneur lui-même nous donne comme premier et plus grand commandement l'amour total et suprême de Dieu. Lorsque les pharisiens sont venus demander à Jésus de leur donner le plus grand commandement, nous savons que la réponse que Jésus a eu à donner, c'est que le plus grand, et non seulement pas le plus grand, mais le premier des commandements, c'est d'aimer Dieu de tout son cœur, de toute son âme et de façon textuelle. Matthieu 22, verset 37 nous dit « Tu aimeras le Seigneur ton Dieu de tout ton cœur, de toute ton âme et de toute ta pensée. » Dans le livre du Deutéronome, lorsque le Seigneur Dieu donne ses commandements à son peuple Israël, il commence par insister et préciser l'urgence et la nécessité pour son peuple de l'aimer de façon absolue. Il disait « Écoute Israël, Shema Israël, le Seigneur notre Dieu est le Seigneur un. Tu aimeras le Seigneur ton Dieu de tout ton cœur, de toute ton âme, de toute ta force. Les paroles des commandements que je te donne aujourd'hui seront présents à ton cœur. Tu les répéteras à tes fils. » Deutéronome chapitre 6, versets 4 à 7. En tenant compte donc, frères et sœurs, de tout ce que nous venons de dire et voir, je pense qu'il serait judicieux de reformuler notre thème du jour en gardant comme thème le premier des commandements de Dieu, à savoir, tu adoreras Dieu seul et tu l'aimeras par-dessus tout. Donc, c'est la reformulation que je propose pour mon thème. Tu adoreras Dieu seul et tu l'aimeras par-dessus tout. En guise d'introduction, frères et sœurs, ce commandement est le fondement du monothéisme. Et nous savons que le monothéisme est le culte rendu à un seul Dieu. La compréhension de Dieu, vrai Dieu, comme unique est devenu au fur et à mesure une vérité qui s'impose à tous. Il y a Dieu. S'il y a Dieu, ce Dieu-là doit être unique, c'est-à-dire un pour tous. Avant cette conception, chaque peuple avait son propre Dieu, ses idoles. Voilà pourquoi le premier commandement interdit est de ne pas donner crédit à ces faux dieux. Ce commandement demande au peuple d'Israël de reconnaître leur Dieu comme unique Dieu et lui offrir l'adoration, c'est-à-dire de répondre à son amour par leur amour fidèle. Alors le premier point que je voudrais nous proposer, c'est l'adoration et la prière. Frères et sœurs, le mot adoration exprime le baiser filial, familial, ardent, à celui que nous aimons. Adorer, c'est aimer assez pour être vidé de tout ce que nous, tout ce qui n'est pas Dieu. Ce commandement nous dit clairement qu'il n'y a pas d'autre Dieu à qui nous devons offrir notre adoration. Adorer notre Dieu, c'est l'aimer. C'est une prière de demande et de supplication. L'adoration est ainsi une révérence envers celui de qui on reçoit son identité, sa vie, son être. Voilà pourquoi la première parole est une parole de vie, une condition de vie, de joie, de sécurité réelle. Il s'agit de prendre au sérieux cette relation de dépendance que nous sommes. C'est dans le cœur à cœur de l'oraison, la communion quotidienne et la confession que je le rejoins alors, c'est-à-dire que je rejoins mon Dieu dans mon adoration. Le second point que je voudrais nous proposer, c'est idolâtrie et fausse image de Dieu. Et comme référence, nous pouvons avoir Deutéronome chapitre 5, versets 8 à 10 et Exode chapitre 20, les versets 4 à 6. « Tu n'auras pas d'autre Dieu que moi, disait le Seigneur, est le premier de tous les commandements que le Seigneur a donné sur le mont Sinaï. » Mais pourquoi cette interdiction, frères et sœurs? Tout simplement parce que si Dieu est unique, tout culte n'est que mensonge, tromperie et fausse piste. Confier nos prières aux idoles, c'est accepter les faux espoirs, les fausses promesses. Plus gravement, c'est le risque de démissionner devant nos vraies responsabilités, puisque l'idole trompe de résoudre nos problèmes. Ce commandement est aussi une interdiction de représenter Dieu, frères et sœurs, le Dieu unique d'Israël. Étant donné que personne n'a jamais vu Dieu, ce que demande le Seigneur, c'est d'être écouté. Ici, le Seigneur se présente comme un Dieu jaloux. Nous le voyons dans Exode chapitre 34, les versets 14 à 17. Dieu est un Dieu jaloux parce qu'il est amoureux de son peuple. Il aime tant. Il ne veut pas qu'on se trompe de lui en le confondant avec d'autres dieux. Ce commandement montre que rien dans les cieux, sur la terre et dans les abîmes ne peut donner une idée, une forme visible de Dieu. Le Seigneur ne se peut accueillir que dans un grand vide de tous, sauf sa parole, dans un grand silence intérieur. Le vrai Dieu est à recevoir tel qu'il se donne lui-même. L'idole naît dans la pensée, frères et sœurs. Toute dépendance à quelqu'un ou à quelque chose qui n'est pas Dieu est une idolâtrie. Tout ce qui aliène mon être et m'empêche de vivre pour le Seigneur est une idole. À quoi je consacre le meilleur de mon temps, frères et sœurs? Qu'est-ce qui me mange de l'intérieur? Qu'est-ce qui me fait courir ou m'énerve en son absence? Dieu reste transcendant par rapport au monde qu'il a créé, mais grâce à son amour, il demeure au milieu de son peuple. Adoration au Seigneur n'est pas à prendre comme optionnelle. Dans le monde actuel, l'idolâtrie va très loin. L'homme est appelé à dire « Tu n'es pas Dieu » au pouvoir, au progrès, à la science, à la technologie, à la croissance économique, à sa propre personne, à l'œuvre de ses mains, au fétiche, à l'argent, à sa voiture, à la drogue et la boisson alcoolisée. C'est à ses portes bonheur, aux déesses du cinéma ou du football, puisque nous sommes dans l'actualité du football, aux idéologies politiques, sociales, philosophiques et même religieuses. À toutes ces choses-là, nous devons être capables de dire « Tu n'es pas Dieu ». Bref, tout ce qui nous empêche d'être libres et d'exercer notre autonomie, à toutes ces choses, nous devons être capables de dire « Tu n'es pas Dieu ». Tu n'es pas mon Dieu. Le vrai Dieu échappe, frères et sœurs, à toute entreprise rituelle, à toute demeure, à tout lieu dit sacré, à toute entreprise humaine, à toute possession personnelle ou collective. C'est lui-même qui se donne à nos frères et sœurs et qui veut, il veut par amour. Mais à la plénitude des temps, ce Dieu invisible s'est rendu visible dans son Fils fait homme, Jésus-Christ. Il sera un homme au milieu des hommes. Le Fils de Dieu deviendra le Fils de l'homme. En Jésus, il y a deux natures, nous le savons bien. La nature humaine et la nature divine réunies en une seule et même personne. Et cette personne, c'est Jésus-Christ. Ainsi, la présence de Dieu se perpétue à travers les siècles en Jésus, présent sur la croix, en Jésus, présent dans le très saint sacrement. Dans mon troisième point, frères et sœurs, je l'ai intitulé « L'homme, vraie image de Dieu ». Frères et sœurs, la forme visible que le Seigneur a daigné prendre depuis la création, surtout depuis son incarnation, c'est la forme humaine. L'image vivante de Dieu, c'est l'homme et la femme qu'il crée. Mais l'homme représente Dieu dans ce qu'il a d'intérieur et de plus invisible, et non dans son corps, ou dans son aspect charnel. Ce premier commandement, le commandement que nous abordons aujourd'hui, protège Dieu et l'homme contre l'agression des individus qui voudraient disposer d'eux comme des objets, c'est-à-dire disposer de Dieu et de l'homme comme des objets. Le premier commandement condamne toute superstition. Nous savons que la superstition est la croyance fondée sur la crainte ou l'ignorance. Donc ce premier commandement condamne d'abord toute superstition. Il condamne aussi toute divination. Nous savons que la divination est le fait de rechercher à tout prix à connaître l'avenir. Donc dedans rentre peut-être l'astrologie, les horoscopes et autres. Ce premier commandement condamne aussi toute magie. Toute sorcellerie, nous savons que la sorcellerie est le fait de chercher à domestiquer et à manipuler Dieu et sa toute puissance par nos pratiques et nos prières. Par exemple, on a le port des amulettes et autres. Ainsi, il condamne aussi toute tendance intellectuelle et pratique comme athéisme. Il condamne aussi l'irreligion. qui est de tenter, qui est le fait de tenter Dieu en parole ou en acte. Ce premier commandement condamne aussi le sacrilège, c'est-à-dire le fait de profaner les choses ou les personnes sacrées. Le premier commandement condamne aussi la simonie, le fait de vouloir acheter ou bien s'acquérir les choses sacrées par le prix de l'argent. Ce premier commandement condamne aussi l'agnosticisme, qui est le fait d'appréhender, de vouloir appréhender à tout prix l'absolu, donc Dieu. Frères et sœurs, le culte chrétien des images, c'est-à-dire des images que nous voyons dans nos églises et partout de Jésus-Christ, de la Vierge Marie, des anges et des saints, n'est pas contraire au premier commandement. Donc ce premier commandement condamne tout, mais précision, détail, ne condamne pas le culte aux images. Et je vais être le plus clair possible. L'homme rendu à une image remonte au modèle original et la personne qui vénère une image vénère en elle la personne qui y est dépeinte. Donc l'honneur que nous rendons, le culte, peut-être le culte c'est trop dit, mais la vénération que nous faisons des images nous fait remonter, nous fait recourir, nous fait penser à la personne qui se tient au-delà et dans ces images. Donc c'est ce que j'ai appelé le modèle original, la personne qui y est dépeinte. Donc si je me trouve devant une statue de la Vierge Marie, ce n'est pas cette statue que je vénère, mais la personne que je vois au-delà et à travers cette statue. Ainsi, et aussi, aux images est rendue une vénération respectueuse et non une adoration qui convient à Dieu seul. Donc, par rapport aux images, nous avons une vénération et par rapport aux personnes divines, aux personnes à qui nous rendons souvent des vénérations, ce ne sont que des vénérations et non des adorations, car l'adoration ne revient qu'à Dieu et Dieu seul. D'autres rôles des images dans la vie de l'Église sont, étant donné que l'une des fonctions du culte chrétien est de rendre visible l'invisible, l'utilisation des représentations comme images et statues s'avère nécessaire. Donc, si notre culte est de nous rendre visible ce Dieu qui est invisible, ce qui veut dire que la représentation que nous rendons, que nous faisons des images est un peu nécessaire parce que ces représentations nous permettent de nous référer tout de suite à notre Dieu ou bien aux personnes divines qui se tiennent au travers et au-delà de ces images. La création pour l'homme est un reflet de son auteur. Quand l'homme voit la création, l'homme pense à son auteur. Ainsi, quand l'homme voit l'image, il pense à la personne qui se tient au-delà. Voilà pourquoi Saint François et avec lui tous les partisans de l'écologisme respectent la création, car à travers la création, nous voyons et nous respectons le Créateur. Frères et sœurs, mais en même temps, l'image représente un grand danger. Elle peut se dégrader facilement en idole. Donc attention à nous aussi pour, dans notre vénération des images. Le mot idole vient du mot image. L'idolâtrie est l'adoration de l'image. La loi de Moïse l'interdit formellement. Nous le voyons en Exode chapitre 20, les versets 4 à 5. Le danger, frères et sœurs, est double. Confondre, le premier danger, confondre l'être divin avec sa représentation. Donc, dans la vénération faite aux images, nous voyons deux dangers qu'il faut, autant que faire se peut, sinon immédiatement et obligatoirement éviter. Donc, et ce premier danger, c'est de confondre l'être divin avec la représentation. Et le deuxième danger, c'est s'en servir comme un objet de manipulation de la puissance divine. Donc, à nous qui avons ce culte aussi, sinon ce respect des images, à nous de faire attention à ces deux grands dangers-là. C'est un danger permanent pour l'homme religieux. Reconnaissons que Dieu a mis dans l'homme sa propre image et sa ressemblance. Nous le dit Genèse chapitre 1, verset 26. Frères et sœurs, la fonction essentielle des images est celle de la dévotion et de la piété. Le peuple chrétien fait recours aux images dans sa piété quotidienne. Plus on regarde l'image, plus on se souvient de celui qui est représenté, plus aussi on s'efforcera de l'imiter. Frères et sœurs, j'arrive à ma conclusion et je voudrais dire pour conclure, disons que cette première parole nous invite à placer toute notre confiance à Dieu, c'est-à-dire avoir la foi, l'espérance et la charité. Croire en Dieu veut dire d'abord accepter qu'il dit vrai dans tout ce qu'il nous a révélé. C'est adhérer corps et âme à ce qu'il est pour nous. C'est vivre totalement et complètement pour lui et de lui. Il nous faut donc éviter tout doute et toute incrédulité. Il nous faut fuir tout désespoir et toute forme d'orgueil. Il faut éviter toute indifférence, toute ingratitude, toute tiédeur et toute assédie dans notre réponse à son amour. Et quand l'homme se détourne de son Créateur, il tombe amoureux d'autres dieux. Nous pouvons le voir dans l'histoire, sinon l'épisode du veau d'or. Lorsque le Seigneur, sinon son peuple, lorsque le peuple avait cette avidité-là, cette curiosité malsaine de voir un Dieu palpable, ils ont fini par tomber dans l'idolâtrie en se créant un Dieu fait de matériel. Tout ça, c'est de l'idolâtrie et l'adoration d'une créature au lieu d'adorer le Créateur. Donc, à nous de faire beaucoup attention d'adorer une créature au lieu d'adorer le Créateur. Merci, c'est ce que je voudrais partager avec vous.
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2: Au nom du Père et du Fils et du Saint-Esprit. Mon Seigneur et mon Dieu, je crois de tout mon cœur que tu es ici, que tu me vois, que tu m'entends. Je t'adore à genoux devant toi, je te demande le pardon de mes péchés et ton aide pour faire de mon mieux ce moment de prière. Marie, ma mère immaculée, Saint Joseph et mon ange gardien, intercédez pour moi. Nous sommes en l'an 304, lorsque l'empereur Dioclétien interdit aux chrétiens, sous peine de mort, de posséder les Écritures, de se réunir le dimanche pour célébrer l'Eucharistie et de construire des lieux pour leurs assemblées. À Abitène, une petite ville située dans l'actuelle Tunisie, 49 chrétiens furent surpris un dimanche alors qu'ils célébraient la messe, bravant ainsi les interdictions impériales. Arrêtés, ils furent conduits à Carthage pour être interrogés. La réponse, parmi d'autres, qu'un certain Éméritus donna au proconsul, qui lui demandait pourquoi ils avaient transgressé l'ordre sévère de l'empereur, est sans appel. Sine dominico non possumus. Sans nous réunir en assemblée le dimanche pour célébrer l'Eucharistie, nous ne pouvons pas vivre. Les forces nous manqueraient pour affronter les difficultés quotidiennes et ne pas succomber. Après avoir été torturés, ces 49 martyrs d'Abitène furent mis à mort. Ils moururent, mais ils vainquirent. Nous les rappelons à présent dans la gloire du Christ ressuscité, comme le racontait le pape Benoît XVI dans une homélie pour un congrès eucharistique en 2005. Quel courage magnifique que celui de ces premiers chrétiens, capables de risquer leur vie pour te recevoir, Seigneur, dans l'Eucharistie, pour participer à la messe. Cela me fait penser au courage des chrétiens persécutés, encore aujourd'hui, qui risquent parfois leur vie pour honorer le commandement de sanctifier le jour du Seigneur, ce commandement qui est un commandement de l'amour. J'ai par exemple un ami prêtre chinois de l'église clandestine qui me racontait le risque qu'il prenait à célébrer la messe dans les familles le dimanche, au risque d'être arrêté par les autorités. Mais finalement, d'où vient ce précepte du sabbat, qui est devenu pour nous le commandement de l'Église de sanctifier le jour du Seigneur? Alors Seigneur, dans l'évangile de ce jour, tu nous rappelles quel est le sens véritable du sabbat. Le jour du Seigneur chez les Juifs. Jésus, tu passes à travers les champs. Tes disciples arrachent des épis de blé et les mangent parce qu'ils ont faim, ce qui provoque le scandale des pharisiens. Voilà que tes disciples font ce qu'il n'est pas permis de faire le jour du sabbat. Mais Jésus, tu viens corriger cette vision légaliste en leur rappelant le sens véritable du sabbat. Je veux la miséricorde, non le sacrifice. Puis, Seigneur, dans cette discussion avec les pharisiens, tu vas encore plus loin. Tu nous dis que tu es plus grand que le temple. Pour les Juifs, le temple était le lieu par excellence de la présence de Dieu au milieu de son peuple. C'était la maison où Dieu habitait, dans laquelle il y avait le Saint des Saints, le lieu de la présence de Dieu. Seul Dieu lui-même était donc supérieur au temple. Jésus, en disant qu'il y a ici plus grand que le temple, tu révèles clairement ta divinité, tu te présentes implicitement comme Dieu. C'est le grand mystère du christianisme. Jésus, tu es vraiment Dieu et vraiment homme. C'est la raison pour laquelle tu te présentes comme le maître du sabbat. Le livre de l'Exode nous indique la double signification du jour du Seigneur. Le sabbat, qui est le septième jour de la création où Dieu s'est reposé, c'est donc le jour donné à l'homme pour qu'il se consacre particulièrement à Dieu, pour qu'il fasse mémoire de la création, mais c'est le jour aussi où le peuple d'Israël est invité à faire mémoire du salut, notamment de sa libération de l'esclavage en Égypte. Mais au fil du temps, des prescriptions humaines de plus en plus strictes s'étaient ajoutées. À l'époque de Jésus, à ton époque Seigneur, il existait une classification de 39 types de travaux interdits. Tant et si bien qu'on avait un peu perdu finalement la raison profonde de ce jour si important. La règle avait étouffé le sens de ce jour, à savoir le service de Dieu et l'amour du prochain, et non simplement une succession d'interdits. Alors Seigneur, tu nous invites à regarder aujourd'hui la raison profonde pour laquelle Dieu a établi le repos de ce septième jour, s'abstenir de certaines occupations afin de pouvoir t'honorer plus librement, faire mémoire de ta création, mais aussi de ton salut, de ta rédemption. Ce jour, tu l'as voulu pour nous libérer, pour que nous soyons toujours plus consacrés à toi, pour que nous puissions lever les yeux vers toi, nous rappeler notre condition d'enfant de Dieu, mais aussi pour que nous puissions répondre à ton amour, nous nourrir de ton amour, notamment dans l'Eucharistie. Après ta résurrection, tes disciples ont continué à se rendre à la synagogue le samedi, mais ils ont aussi commencé à se réunir le premier jour de la semaine, en souvenir de la résurrection. Le premier jour de la semaine était devenu le jour de la nouvelle création et de la libération finale. Au fil du temps, le dimanche a progressivement remplacé le samedi comme jour du Seigneur. Pour les chrétiens des premiers siècles, le dimanche n'était pas un jour comme les autres, mais il constituait le centre même de leur vie. C'est pourquoi, des siècles plus tard, l'Église a établi le précepte du dimanche. Et le sens pour nous est toujours le même, s'abstenir de certaines activités qui empêchent d'adorer Dieu. Jésus, tu nous confies ton jour comme un don, toujours nouveau de ton amour. Seigneur, aide-moi à vivre ce jour comme une exigence de l'amour, comme une réponse de mon cœur à ton amour. Alors, je ne sais pas si tu es en vacances, toi qui pries avec moi. En tout cas, tu peux avoir cette tentation, comme beaucoup de chrétiens, de mettre Jésus entre parenthèses, d'organiser tes vacances sans lui, de prendre tes billets de train, de prévoir tes trajets en voiture en oubliant la messe. Et cela est bien triste car Jésus veut venir au cœur de tes vacances. Il veut que tu te casses la tête pour le trouver le dimanche, même s'il faut faire quelques kilomètres en voiture et aller dans une petite église de campagne. Car il t'attend et toute la fécondité de ton repos dépendra de cette relation première avec lui. Alors Seigneur Jésus, donne-moi cette force des premiers chrétiens de te choisir et de te faire une place dans mes vacances, de me casser la tête pour ce rendez-vous dominical de la messe. Sine dominico non possumus. Sans le dimanche, nous ne pouvons pas vivre. Donne-moi la grâce de comprendre que ce n'est pas seulement un commandement, mais un grand mystère d'amour et qu'à la messe tu m'attends pour me transformer, pour me porter, pour me sauver. La messe est une exigence de l'amour. Vierge Marie, toi qui as dû participer à ces premières assemblées dominicales, intercède pour moi, afin que ton Fils augmente mon désir de me nourrir de sa parole et de l'Eucharistie, et qu'il me donne une faim encore plus grande de lui. Je te remercie, mon Dieu, des bonnes résolutions, des beaux désirs et des lumières que tu as semées dans mon cœur pendant ce moment de prière. Je te demande de m'aider à les faire fructifier, Marie, ma Mère Immaculée, Saint Joseph et mon ange gardien, accompagnez-moi toujours en chemin.
1: La méditation du jour vous a été proposée par le Père Jean Del Volvé depuis la France. 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

0: Dans quelques instants, nous rendons les honneurs à notre Mère du Ciel, la très sainte Vierge Marie, à travers l'Angélus.
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2: Il est 6 heures.
3: L'ange du Seigneur apporta l'annonce à Marie.
4: Et elle conçut du Saint-Esprit.
5: Je vous salue, Marie, pleine de grâce, le Seigneur est avec vous. Vous êtes bénie entre toutes les femmes, et Jésus, le fruit de vos entrailles, est béni.
6: Sainte Marie, Mère de Dieu, priez pour nous, pauvres pécheurs, maintenant et à l'heure de notre mort. Amen.
3: Voici la servante du Seigneur.
4: Qu'il me soit fait selon votre parole.
5: Je vous salue, Marie, pleine de grâce, le Seigneur est avec vous. Vous êtes bénie entre toutes les femmes, et Jésus, le fruit de vos entrailles, est béni.
6: Sainte Marie, Mère de Dieu, priez pour nous, pauvres pécheurs, maintenant et à l'heure de notre mort. Amen.
3: Et le Verbe s'est fait chair,
4: et il a habité parmi nous.
5: Je vous salue, Marie, pleine de grâce, le Seigneur est avec vous. Vous êtes bénie entre toutes les femmes, et Jésus, le fruit de vos entrailles, est béni.
6: Sainte Marie, Mère de Dieu, priez pour nous, pauvres pécheurs, maintenant et à l'heure de notre mort. Amen.
3: Priez pour nous, Sainte Mère de Dieu,
4: afin que nous soyons rendus dignes des promesses du Christ.
3: Daigne, Seigneur, répandre ta grâce dans nos âmes, afin qu'ayant connu par le message de l'ange l'incarnation du Christ, ton Fils, nous arrivions par sa passion et par sa croix à la gloire de sa résurrection. Par le Christ, notre Seigneur. Amen.
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0: Bonjour, chers paroissiens, paroissiennes et auditeurs et auditrices de la Radio Nationale Catholique. Vous suivez cette messe depuis la paroisse Notre-Dame de la Tendresse de la Rivière à Golfe de l'archidiocèse d'Abidjan. Cette messe est présidée par le Père Paul-Éric Nguesson, vicaire, et animée par la chorale Marie-Étoile du Matin. Au nom du Père, et du Fils, et du Saint-Esprit.
1: Amen.
0: Le Seigneur soit avec vous.
1: Et avec votre esprit.
0: Frères et sœurs, préparons-nous à célébrer le mystère de l'Eucharistie en reconnaissant que nous avons péché. Je confesse à Dieu Tout-Puissant.
1: Je reconnais devant vous, frères et sœurs, que j'ai péché en pensée, en parole, par action et par omission. Oui, j'ai vraiment péché. C'est pourquoi je supplie la bienheureuse Vierge Marie, les anges et tous les saints, et vous aussi, frères et sœurs, de prier pour moi, le Seigneur, notre Dieu.
0: Que Dieu Tout-Puissant nous fasse miséricorde, qu'il nous pardonne nos péchés et nous conduise à la vie éternelle.
1: Amen.

0: Prions le Seigneur. Seigneur Dieu, tu montres aux égarés la lumière de ta vérité pour qu'ils puissent reprendre le bon chemin. Donne à tous ceux qui se déclarent chrétiens de rejeter ce qui est contraire à ce nom et de rechercher ce qui lui fait honneur. Par Jésus-Christ, ton Fils, notre Seigneur, qui vit et règne avec toi dans l'unité du Saint-Esprit, Dieu, pour les siècles des siècles.
1: Amen.

0: Lecture du livre du prophète Isaïe. En ces jours-là, le roi Ézéchias souffrait d'une maladie mortelle. Le prophète Isaïe, fils d'Amoz, vint lui dire : Ainsi parle le Seigneur. Prends des dispositions pour ta maison, car tu vas mourir, tu ne guériras pas. Ézéchias se tourna vers le mur et fit cette prière au Seigneur. Ah Seigneur, souviens-toi, j'ai marché en ta présence dans la loyauté et d'un cœur sans partage, et j'ai fait ce qui est bien à tes yeux. Puis le roi Ézéchias fondit en larmes. La parole du Seigneur fut adressée à Isaïe. Va dire à Ézéchias, ainsi parle le Seigneur, Dieu de David, ton ancêtre. J'ai entendu ta prière, j'ai vu tes larmes. Je vais ajouter 15 années à ta vie. Je te délivrerai, toi et cette ville, de la main du roi d'Assour. Je protégerai cette ville. Puis Isaïe dit, qu'on apporte un gâteau de figues, qu'on l'applique sur l'ulcère et le roi vivra. Ézéchias dit, à quel signe reconnaîtrai-je que je pourrai monter à la maison du Seigneur? Voici le signe que le Seigneur te donne pour montrer qu'il accomplira sa promesse. Je vais faire reculer de 10 degrés l'ombre qui est déjà descendue sur le cadran solaire d'Akaz. Et le soleil remonta sur le cadran les 10 degrés qu'il avait déjà descendus. Parole du Seigneur.
1: Nous rendons grâce à Dieu.
0: Seigneur, tu me guériras, tu me feras vivre.
1: Seigneur, tu me guériras, tu me feras vivre.
0: Je disais, au milieu de mes jours, je m'en vais. J'ai ma place entre les morts pour la fin de mes années.
1: Seigneur, tu me guériras, tu me feras vivre.
0: Je disais, je ne verrai pas le Seigneur sur la terre des vivants, plus un visage d'homme parmi les habitants du monde.
1: Seigneur, tu me guériras, tu me feras vivre.
0: Ma demeure m'est enlevée, arrachée, comme une tente de berger. Tel un tisserand, j'ai dévidé ma vie, le fil est tranché.
1: Seigneur, tu me guériras, tu me feras vivre.
0: Le Seigneur est auprès d'eux, ils vivront. Tout ce qui vit en eux vit de son esprit. Oui, tu me guériras, tu me feras vivre. Voici que mon amertume se change en paix.
1: Seigneur, tu me guériras, tu me feras vivre.

0: Le Seigneur soit avec vous.
1: Et avec votre esprit.
0: Évangile de Jésus-Christ selon saint Matthieu.
2: Gloire à toi, Seigneur.
0: Veuillez vous asseoir. En ce temps-là, un jour de sabbat, Jésus vint passer à travers les champs de blé. Ses disciples eurent faim et ils se mirent à arracher des épis et à les manger. Voyant cela, les pharisiens lui dirent, « Voilà que tes disciples font ce qu'il n'est pas permis de faire le jour du sabbat. » Mais il leur dit, « N'avez-vous pas lu ce que fit David quand il eut faim, lui et ceux qui l'accompagnaient ? Il entra dans la maison de Dieu et ils mangèrent les pains de l'offrande. Or, ni lui ni les autres n'avaient le droit de manger, mais seulement les prêtres. Ou bien encore, avez-vous pas lu dans la loi que le jour du sabbat, les prêtres dans le temple manquent au repos du sabbat sans commettre de faute? Or, je vous le dis, il y a ici plus grand que le temple. Si vous aviez compris ce que signifie « Je veux la miséricorde, non le sacrifice », vous n'auriez pas condamné ceux qui n'ont pas commis de faute. En effet, le Fils de l'homme est maître du sabbat. Veuillez vous mettre debout. Acclamons la parole de Dieu.
1: Louange à toi, Seigneur Jésus.
0: Chers frères et sœurs, auditeurs et auditrices de la Radio Nationale Catholique, la première lecture de ce jour, tirée du livre du prophète Isaïe, nous donne de comprendre que la finalité de l'action de Dieu envers l'homme n'est pas la condamnation, mais la libération. En effet, Dieu décide de punir le roi Ézéchias à travers une maladie mortelle, mais ce dernier se tournant vers Dieu, adresse dans la prière et les larmes une supplication vers le Seigneur qui décide de le guérir et de prolonger ses jours. Voilà donc une vérité fondamentale. En Dieu, nulle personne n'est condamnée pour toujours. Savoir s'abaisser humblement devant lui est déjà le début de notre libération. Voilà ce à quoi l'Église nous invite aujourd'hui, être à mesure de nous abaisser devant le Seigneur dans les larmes et dans la prière pour obtenir de lui le secours de sa grâce et de sa miséricorde. Cette libération se poursuit avec Jésus dans l'Évangile qui vient libérer l'homme du rigorisme de la loi pour le placer dans la miséricorde de Dieu. Le conflit avec les pharisiens vient du fait que les disciples de Jésus, passant par un champ un jour de sabbat, arrachent des épis pour les manger. À ce sujet, on serait tenté de dire, est-ce que les disciples n'ont pas volé dans le champ, vu que le champ ne leur appartenait pas? Dans la vérité de la loi d'Israël, dans le livre de Deutéronome, au chapitre 23, les versets 25, Moïse dit ceci, « Si tu passes dans le champ de blé de ton voisin, tu peux cueillir des épis avec la main. » Du coup, l'action des disciples n'est pas un vol, mais le problème vient du jour où cela a été accompli, le jour du sabbat. Voilà que le Christ rappelle que le sabbat ne doit pas être pour l'homme source de condamnation, mais plutôt source de libération. Au cœur du sabbat, il y a Dieu à qui on rend grâce, et le maître du sabbat, c'est le Christ. Aujourd'hui, le Seigneur entend dire à chacun de nous qu'il est le maître de nos vies. Le plus important n'est pas la loi pour la loi, mais notre capacité à rencontrer Dieu, à aimer et à nous mettre à son service. Prions, chers frères et sœurs, les uns pour les autres, pour que la loi ne soit pas pour nous un fardeau pesant, mais plutôt un moyen de rendre grâce au Seigneur et de nous mettre à son service et au service de nos frères. Que le caractère de ce jour nous libère des lois du rigorisme pour nous faire entrer dans l'amour véritable de Dieu, lui qui est vivant, maintenant et pour les siècles des siècles.
1: Amen.

0: Prions ensemble au moment d'offrir le sacrifice de toute l'Église.
1: Pour la gloire de Dieu et le salut du monde.
0: Regarde, Seigneur, les dons de l'Église qui te supplie. Accorde à tes fidèles qui vont les recevoir la grâce d'une sainteté plus grande par le Christ notre Seigneur.
1: Amen.
0: Le Seigneur soit avec vous.
1: Et avec votre esprit.
0: Élevons notre cœur.
1: Nous le tournons vers le Seigneur.
0: Rendons grâce au Seigneur notre Dieu.
1: Cela est juste.

toi qui es vraiment saint, toi qui es la source de toute sainteté, Seigneur, nous te prions. Sanctifie ces offrandes en répandant sur elles ton esprit, qu'elles deviennent pour nous le corps et le sang de Jésus, le Christ, notre Seigneur. Au moment d'être livré et d'entrer librement dans sa passion, il prit le pain, il rendit grâce, il le rompit et le donna à ses disciples en disant, « Prenez et mangez-en tous, ceci est mon corps, livré pour vous. »

De même, après le repas, il prit la coupe, de nouveau il rendit grâce, il la donna à ses disciples en disant, « Prenez et buvez-en tous, car ceci est la coupe de mon sang, le sang de l'Alliance nouvelle et éternelle, qui sera versé pour vous et pour la multitude en rémission des péchés. Vous ferez cela en mémoire de moi. »

0: Proclamons le mystère de la foi.
1: Gloire à toi qui étais mort, gloire à toi qui es vivant, notre Sauveur et notre Dieu. Viens, Seigneur Jésus.
0: En faisant ainsi mémoire de la mort et de la résurrection de ton Fils, nous t'offrons, Seigneur, le pain de la vie et la coupe du salut, et nous te rendons grâce, car tu nous as estimés dignes de nous tenir devant toi pour te servir. Humblement, nous te demandons qu'en ayant part au corps et au sang du Christ, nous soyons rassemblés par l'Esprit Saint en un seul corps. Souviens-toi, Seigneur, de ton Église répandue à travers le monde. Fais-la grandir dans ta charité, en union avec notre Pape Léon, notre évêque Ignace, ses auxiliaires Gaspard et Anno, et tous les évêques, les prêtres et les diacres. Souviens-toi aussi de nos frères et sœurs qui se sont endormis dans l'espérance de la résurrection, et souviens-toi dans ta miséricorde de tous les défunts. Accueille-les dans la lumière de ton visage. Sous nous tous, enfin, nous implorons ta bonté. Permets qu'avec la Vierge Marie, la Bienheureuse, Mère de Dieu, avec Saint Joseph à son époux, les apôtres et tous les saints qui ont fait ta joie au long des âges, nous ayons part à la vie éternelle et que nous chantions ta louange et ta gloire par ton Fils Jésus le Christ. Par lui, avec lui et en lui, à toi, Dieu le Père Tout-Puissant, dans l'unité du Saint-Esprit, tout honneur et toute gloire pour les siècles et les siècles.
1: Amen.
0: Comme nous l'avons appris du Sauveur et selon son commandement, nous osons dire, Notre Père,

0: sanctifié, que ton règne vienne, que ta volonté soit faite sur la terre comme au ciel. Donne-nous aujourd'hui notre pain de ce jour. Pardonne-nous nos offenses, comme nous pardonnons aussi à ceux qui nous ont offensés. Et ne nous laisse pas entrer en tentation, mais délivre-nous du mal.
1: Délivre-nous de tout mal, Seigneur, et donne la paix à notre temps. Soutenu par ta miséricorde, nous serons libérés de tout péché, à l'abri de toute épreuve, nous qui attendons que se réalise cette bienheureuse espérance, l'avènement de Jésus-Christ, notre Sauveur.
0: Car c'est à toi qu'appartiennent le règne, la puissance et la gloire pour les siècles des siècles.
1: Seigneur Jésus-Christ, tu as dit à tes apôtres, je vous laisse la paix, je vous donne ma paix. Ne regarde pas nos péchés, mais la foi de ton Église. Pour que ta volonté s'accomplisse, donne-lui toujours cette paix et conduis-la vers l'unité parfaite, toi qui vis et règnes pour les siècles des siècles.
0: Amen.
1: Que la paix du Seigneur soit toujours avec vous
0: et avec votre esprit.
1: Dans la charité du Christ, donnez-vous la paix.

0: Voici l'agneau de Dieu. Voici celui qui enlève les péchés du monde. Heureux les invités au repas des noces de l'agneau.
1: Seigneur, je ne suis pas digne de te recevoir, mais dis seulement une parole et je serai guéri.

0: Prions le Seigneur. Nous avons reçu tes bienfaits, Seigneur, et nous te supplions, chaque fois que nous célébrons ce mystère, fais grandir en nous ton œuvre de salut, par le Christ notre Seigneur.
1: Amen.
0: Bénédiction de l'eau et des objets de piété. Notre secours est dans le nom du Seigneur.
1: Qui a fait le ciel et la terre.
0: Dieu, toi qui fais descendre sur les hommes ta bénédiction, toi avec qui montes toute prière en ta bonté, daigne bénir l'eau et ces objets de piété que tes fidèles te présentent, qui les aident à bien te prier, obtenir de toi toutes les faveurs dont ils ont besoin et à vivre sous ta constante protection par le Christ notre Seigneur.
1: Amen.
0: Bénédiction pour anniversaire et action de grâce. Notre secours est dans le nom du Seigneur.
1: Qui a fait le ciel et la terre.
0: Père Tout-Puissant, toi qui ne cesses de prodiguer tous les biens, nous te rendons grâce pour tous les bienfaits reçus de toi et nous te prions humblement pour tes serviteurs et servantes à l'occasion de leur anniversaire de naissance, de mariage ou tout autre événement heureux et motif d'action de grâce. Tu les as soutenus dans ta bonté, protège-les et garde-les toujours à l'ombre de tes ailes. Par le Christ notre Seigneur.
1: Amen.
0: Chers frères et sœurs, nous sommes invités ce soir de 20h à 22h à un grand temps d'intercession avec notre Père curé dénommé « Seigneur, entends le cri de mon cœur, venons donc nombreux pour vivre ce moment de prière et de communion. » Chers paroissiens et paroissiennes, auditeurs, auditrices de la Radio Nationale Catholique, vous avez suivi la messe du jour depuis la paroisse Notre-Dame de la Tendresse de la Riviera Golf dans l'archidiocèse d'Abidjan. Cette messe a été présidée par le Père Paul-Éric Nguessan, vicaire, et animée par la chorale Marie-Étoile du Matin. Le Seigneur soit avec vous
1: et avec votre esprit.
0: Et que Dieu Tout-Puissant vous bénisse, le Père et le Fils et le Saint-Esprit.
1: Amen.
0: Allez dans la paix du Christ.
1: Nous rendons grâce à Dieu.

Vous venez de suivre la messe en direct depuis la paroisse Notre-Dame de la Tendresse de la Riviera Golf dans l'archidiocèse d'Abidjan. Bonne suite de programme sur la voie de l'Évangile.

0: Heureux les miséricordieux, car ils obtiendront miséricorde.
1: 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Il est 7 heures.

0: Au sommaire de cette édition, prise de soutane de trois grands séminaristes du diocèse de Korogo, cérémonie présidée par le curé de la cathédrale Saint-Jean-Baptiste qui exhorte ses postulants au sacerdoce ministériel à une vie de prière, d'adoration et de sainteté. Et puis le bilan du drame de l'accident survenu sur l'axe Touba-Biankouma s'alourdit à 39 morts. 15 nouveaux corps ont été repêchés mercredi dans le fleuve Bafing. En international, la déclaration de Rome pour une paix désarmée et désarmante à l'ère de l'intelligence artificielle, des armes nucléaires et autonomes, des nouveaux protocoles numériques et des modèles émergents de développement numérique signés hier jeudi 16 juillet au Capitole à Rome. Enfin, comme tous les vendredis, votre rubrique Nouvelles d'Afrique, le tout de l'actualité en Afrique, ce sera avec Landry Jadou. Voilà pour l'essentiel de l'actualité de ce vendredi. Merci de nous suivre et bienvenue.
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0: Mesdames, Messieurs, bonjour. Trois grands séminaristes du diocèse de Korogo ont été revêtus de la soutane récemment. La cérémonie qui a eu pour cadre la cathédrale Saint-Jean-Baptiste de Korogo a été présidée par le père Eric Akakaku, curé de la dite cathédrale et vicaire général du diocèse de Korogo, en présence de prêtres, parents, amis et connaissances, des élus du jour. Dans l'homélie qu'il a prononcée, le célébrant a exhorté les trois séminaristes à une vie de prière, d'adoration et de sainteté. On écoute le père Eric Akakaku.
2: L'évangile nous dit, avant d'appeler les douze, Jésus regarde. Avant d'envoyer, Jésus contemple. Avant de choisir, Jésus aime. Votre relation personnelle avec le Christ. La théologie que vous allez étudier ne remplacera jamais la prière. Les livres ne remplaceront jamais l'adoration. Les diplômes ne remplaceront jamais la sainteté. L'Église a besoin de prêtres savants, certes, mais elle a surtout besoin de prêtres saints. La soutane, signe d'identité, du témoignage et de mission. Dans quelques instants, vous revertirez la soutane. Ce vêtement est bien plus qu'un simple habit. Dans la tradition de l'Église, il a un signe d'identité, un signe de témoignage, un signe de disponibilité missionnaire. Désormais, partout où vous irez, les gens nous identifieront plus facilement comme des hommes consacrés à Dieu. Vous devenez des témoins publics de notre Seigneur Jésus-Christ. Beaucoup vous appelleront déjà Monsieur l'Abbé, l'Abbé Michel, l'Abbé Armel, l'Assomption, l'Abbé Victor. Ce titre ne vous appartient pas encore, vous savez, mais il exprime l'espérance que le peuple de Dieu place en vous. Cette confiance doit vous rendre responsable.
0: Voilà le père Eric Akakaku, curé de la cathédrale Saint-Jean-Baptiste et vicaire général de Korogo. Cette cérémonie de prise de soutane a eu lieu à l'issue du camp vocationnel organisé du 11 au 12 juillet au centre Sainte-Élisabeth. Le père Albert Ouattara Nawa, responsable des vocations du diocèse de Korogo, à sa suite, vous attendrez l'un des séminaristes.
3: Nous venons de terminer notre camp vocationnel du 11 au 12 juillet ici au centre Sainte-Élisabeth. Nous avions et un grand nombre de jeunes participants à ce camp de vocation. 50 jeunes avaient répondu à l'appel. Nous avions également des grands séminaristes. Alors nous retenons que c'est un moment de partage, de rencontre entre les jeunes, de discernement vocationnel, surtout dans les contextes dans lesquels nous sommes. Alors nous encourageons beaucoup de jeunes à venir au camp vocationnel quand nous les organisons. Aujourd'hui, nous avons eu la joie de célébrer donc la prise de soutane de trois grands séminaristes. L'abbé Michel, l'abbé Victor, l'abbé Assomption, c'est un pas important pour eux et nous les encourageons à continuer leur chemin à la suite du Seigneur.
4: Nous sommes joyeux en ce jour de notre prise de soutane et nous voulons exprimer notre reconnaissance à Dieu le Père d'abord pour tous ses bienfaits à notre égard et aussi lui dire merci pour toutes ces années que nous marchions à la suite de Dieu. Nous voulons également dire merci à nos différentes familles qui nous ont soutenus depuis bien longtemps et nous comptons toujours sur la grâce de Dieu qui nous soutiendra tous les jours. Que sa faveur ne nous fasse jamais défaut par l'intercession de Saint Jean-Baptiste et de Saint Padre Pio.
0: La coordination diocésaine des communautés nouvelles du diocèse de Yopougon organise la semaine du Mont Carmel du lundi 20 au dimanche 26 juillet 2026 à la place des ordinations de la cathédrale Saint-André. Cette semaine qui est à sa 14e édition se tient sous l'autorité et la bénédiction de Mgr Jean-Salomon Lesoutier, évêque du diocèse de Yopougon, se tiendra sur le thème « Avec Notre-Dame du Mont Carmel, prions pour la libération, la prospérité de nos familles et pour le bien-être de la nation ». Plusieurs intervenants sont annoncés, prêtres et laïcs, pour instruire le peuple de Dieu.
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0: Cette information, avant de poursuivre, le bilan de l'accident de la circulation survenu le lundi 13 juillet 2026 sur l'axe Touba-Biankouma continue de s'alourdir. Les opérations de recherche menées dans le fleuve Bafing ont permis de repêcher de nouveaux corps, portant le bilan provisoire à 39 morts. Les détails avec Marcel Ariston-Blé.
6: Les recherches se poursuivent sur les lieux du drame. Selon les informations disponibles, 15 nouveaux corps ont été repêchés hier mercredi dans le fleuve Bafing après la sortie de route d'un car de la compagnie d'Ira Transport qui a terminé sa course dans les eaux du fleuve. Dans un premier temps, le ministère des Transports et des Affaires maritimes avait fait état de 24 décès et de 36 blessés, équipage compris. Les opérations de recherche conduites par les équipes de l'Office national de la protection civile, les forces de défense de sécurité avec l'appui des riverains ont permis de retrouver 15 autres victimes, portant ainsi le bilan provisoire à 39 morts. Le cas transportait officiellement 69 personnes. Toutefois, au regard du nombre de victimes et des blessés déjà recensés, certains observateurs évoquent une possible surcharge du véhicule. Les opérations de recherche se poursuivent afin d'établir avec précision le nombre de personnes qui se trouvaient à bord. Ce drame figure parmi les accidents de la route les plus meurtriers enregistrés ces dernières années en Côte d'Ivoire et remet au premier plan la question de la sécurité routière. Entre janvier et mai 2025, le pays a enregistré plus de 5600 accidents de la circulation causant plus de 600 décès et près de 9700 blessés. Selon le ministère des Transports et des Affaires maritimes, près de 90% de ces accidents sont imputables au comportement des usagers. Pour inverser cette tendance, les autorités multiplient les campagnes de sensibilisation, notamment à travers la Semaine nationale de la sécurité routière, le permis à point, le renforcement des contrôles sur les principaux axes du pays. Alors que les recherches se poursuivent dans le fleuve Bafing, les autorités annoncent l'ouverture d'investigations afin de déterminer les circonstances exactes de cette tragédie et d'établir les éventuelles responsabilités.
0: En international, signature de la déclaration de Rome, un engagement sur les armes nucléaires et l'IA, l'humanité se trouve à un moment décisif de son histoire. Ainsi commence la déclaration de Rome pour une paix désarmée et désarmante à l'ère de l'intelligence artificielle, des armes nucléaires et autonomes, des nouveaux protocoles numériques et des modèles émergents de développement numérique, signé hier jeudi 16 juillet au Capitole à Rome à l'issue de deux journées qui se sont déroulées au Borgo Laudato Si sous le titre Assemblée mondiale des lauréats du prix Nobel sur l'intelligence artificielle et la guerre nucléaire. Un événement qui a réuni des lauréats du prix Nobel, des experts du premier plan en intelligence artificielle, d'anciens chefs d'État et de gouvernement, ainsi que des représentants des universités et des instituts de recherche parmi les plus importants et les plus influents au monde. À Castel Gandolfo, un concert organisé à l'honneur du pape dans la soirée du samedi 18 juillet. Demain donc, dans la cour du palais apostolique, se tiendra l'événement organisé par Mgr Vincenzo Viva afin de manifester au pape Léon XIV sa proximité et son affection à travers un moment d'une beauté authentique. En présence du souverain pontife, seront interprétés la polacca du violoniste Niccolo Paganini et une réécriture de la Norma, opéra de Vincenzo Bellini, composé par Luis Bacalov. Le retour du Saint-Père sur notre territoire diocésain, déclare l'évêque d'Albano, Mgr Vincenzo Viva, a rempli de joie notre église locale et les personnes qui y vivent. Nous souhaitons offrir un concert symphonique comme un geste d'affection et de communion. Et le programme que nous avons conçu dévoile des pages d'une rare splendeur, souligne le prélat. Et puis, mercredi à Paris, l'Assemblée nationale a définitivement adopté la proposition de loi créant un droit à l'aide à mourir avec une courte majorité à 50 voix près et 29 abstentions, signe de la complexité des débats et des enjeux anthropologiques. idéologique qu'il soulève. Et pourtant, la réforme constitutionnelle est passée et avec elle, une certaine rupture anthropologique. Au soir même du vote des députés, l'Église de France regrettait un choix en rupture avec la longue tradition du soin et dont la vocation est de soulager la souffrance et d'accompagner chaque personne jusqu'au terme naturel de sa vie. Réaction d'une voix de l'Église avec Mgr Rouget, évêque de Nanterre.
7: Mes sentiments sont mêlés, il y a la tristesse, parce que ce vote, je pense, fragilise notre pacte social. Il y a de l'inquiétude, parce que, comme l'avons dit et redit, la question de l'avenir du rapport de notre société aux personnes les plus fragiles se pose dramatiquement avec cette loi. Et puis, il y a aussi quand même beaucoup de reconnaissance à l'égard d'un nombre très très grand de personnes qui se sont impliquées depuis des mois pour dire que un chemin de fraternité n'était pas celui-là, que ce soit des acteurs de terrain, que ce soit des personnes concernées aussi, et puis beaucoup d'intellectuels, de juristes, de soignants. Alors, le vote est de fait définitif pour l'Assemblée nationale, mais l'histoire n'est pas terminée. Il y a un nombre significatif de recours parlementaires, mais aussi du Premier ministre, du président du Sénat devant le Conseil constitutionnel. Il y aura des recours devant les juridictions européennes, donc ce vote est un moment très significatif de ce processus tout à fait préoccupant, mais en même temps, l'histoire continue.
0: La France devient ainsi le 7e pays européen à faire le choix de rompre avec l'accompagnement de chaque personne jusqu'au terme naturel de sa vie. L'Institut pour les œuvres de religion, IOR, communément appelé aussi Banque du Vatican, annonce la nomination de Giovanni Boscia au poste de directeur général. Il prendra ses fonctions le 1er octobre prochain, délibéré par le conseil de surveillance de l'Institut et approuvé par la commission cardinaliste de surveillance de l'IOR. Cette nomination, peut-on lire dans un communiqué, reflète un système de gouvernance solide fondé sur une distinction claire entre les organes de surveillance, d'orientation stratégique et de gestion et visant à garantir transparence et stabilité. Gianfranco Mami restera en fonction jusqu'au 30 septembre. Après 11 ans, il mettra fin à son mandat pour avoir atteint la limite d'âge.
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0: Nouvelles d'Afrique, le tour de l'actualité en Afrique, c'est avec Landry Jadou.
9: L'actualité de l'Église en Afrique est bienvenue. La jeunesse étudiante catholique GEC au Bénin célèbre cette année ses 70 ans d'existence dans le pays. La messe d'ouverture de ce jubilé a eu lieu dimanche 12 juillet dans la chapelle du Collège catholique Père Opillet à Cotonou, juste en l'année.
10: 70 ans d'engagement de la GEC au Bénin, héritage, défis et perspectives pour une jeunesse actrice de transformation sociale, c'est le thème central de la célébration de cet anniversaire dont la messe d'ouverture a été présidée ce dimanche par le père Ernest Deguinova, représentant en cette circonstance la conférence épiscopale du Bénin. Au cours de son homélie, il a interrogé le bilan de ses 70 ans de la GEC Bénin.
11: Alors, messieurs frères et sœurs, 70 ans après, on a produit quoi? C'est la question que nous devons nous poser. 70 ans après, quelle est notre comptabilité? Quel est notre bilan? Et quand nous nous projetons dans le futur, on veut laisser quoi comme patrimoine, comme héritage, comme bien à notre descendance?
10: Pour Camille Agbeva, actuel responsable national de la GEC Bénin, même s'il reste à faire, le bilan est positif.
12: En réalité, la GEC est un mouvement formateur. Ce mouvement a offert un vrai environnement de formation, d'édification à beaucoup de cadres et de personnalités de notre pays. C'est le bilan que moi je voudrais faire. La GEC est un mouvement vraiment formateur et qui permet à tous les jeunes, jeunes élèves et étudiants, de s'épanouir en tant qu'homme et en tant que responsable dans la société. Plus tard.
9: Au Cameroun, près de 60 jeunes religieuses issues de plusieurs congrégations ont participé du 5 au 10 juillet à une session de formation consacrée aux défis du numérique dans la vie consacrée. Cette rencontre organisée au centre spirituel La Feuillette de Ngoya dans le diocèse d'Obala s'inscrivait dans le cadre du programme de formation La Locomotive. La dite session était placée sous le thème Vie consacrée consacrée à l'ère du numérique, maturité affective, responsabilité et témoignage évangélique à la lumière de la parole du Christ. Vous êtes la lumière du monde. Pendant 5 jours, les participantes ont été invitées à porter un regard critique sur les transformations induites par les écrans, les réseaux sociaux et l'intelligence artificielle dans la vie religieuse contemporaine. Bien plus qu'un outil technique, la session a permis de souligner que le numérique façonne désormais les modes de pensée, les relations humaines et le rapport à l'autorité, à la vérité et à Dieu. Enfin, en Zambie, Monseigneur Lungu souhaite que les leaders politiques soient à l'écoute des citoyens. L'évêque de Chipata expose les défis auxquels la population est confrontée et fait part de ses espoirs pour la Zambie. Être à l'écoute des difficultés des gens, surtout des plus pauvres, c'est ce que Monseigneur Georges Cosmas Zoumer Lungu attend des responsables politiques de son pays d'origine. En Zambie, affirme-t-il, les régions rurales sont souvent oubliés lorsqu'il s'agit de questions liées au développement. Merci de votre écoute attentive.
0: Voilà, Nouvelle d'Afrique, le tour de l'actualité en Afrique présenté à l'instant par Landrige Adou. Nouvelle d'Afrique qui met un terme à cette première session d'information. Merci de l'avoir suivi. Bonne suite des programmes sur nos antennes.

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4: 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Vous venez de suivre nos annonces communautaires. Bonne suite de programmes sur la voie de l'Évangile.

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1: Juillet, bienheureuse carmélite de Compiègne. 17 carmélites vivent cloîtrées dans leur couvent de Compiègne sous la conduite de Mère Thérèse de Saint-Augustin. La doyenne sœur Charlotte de la Résurrection à 70 ans, la plus jeune sœur Constance de Jésus, encore novice à 29 ans. Le 4 août 1790, le directoire du district appliquant la loi du 13 février 1790 qui supprime les ordres religieux confisquent leurs biens et dispersent la communauté. Les sœurs en groupe de 4 continuent à suivre leurs règles de vie, notamment au niveau de la prière, ce qui n'échappe pas à des observateurs mal intentionnés. Dénoncées au comité de salut public, elles sont arrêtées le 20 juin 1794, à l'exception de sœur Marie de la Visitation, seule rescapée du couvent à qui et qui en a écrit l'histoire. Le 12 juillet, les 16 carmélites sont transférées à Paris. Enfermées à la conciergerie, elles continuent à tenir la régularité de leur office, même à 2h du matin. Le 16 juillet, elle célèbre Notre-Dame du Mont-Carmel avec tant de joie que les autres détenus s'étonnent. La veille de leur mort paraissait un grand jour de fête pour elle. Le 17 juillet, un procès bâclé les condamne à mort pour fanatisme à cause de leur sotte pratique de religion, dans la charrette qui les conduit à l'échafaud. La première sœur Constance s'agenouille devant sa supérieure pour demander sa bénédiction et la permission de mourir, puis monte les marches en chantant le psaume « Laudate Dominum ». Louez le Seigneur tous les peuples. 14 fois, les sœurs en font autant. Il ne reste que Mère Thérèse de Saint-Augustin qui se présente à son tour devant la guillotine. Bienheureuse carmélite, nous vous confions toutes les idéologies politiques qui sont nées d'une intention bonne de justice et d'égalité, mais ont dérivé vers l'autoritarisme, la dictature, la persécution. Que par vos prières, Jésus Prince de la Paix redonne au peuple opprimé un régime de liberté.
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Bonjour à toutes et à tous, fidèles auditeurs. Bonjour à toutes et à tous.

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Au programme de cette première partie, nous partagerons le petit déjeuner.

parole avant de vous retrouver à 9h20 pour le plateau annonceur, puis viendra la seconde partie de notre émission avec la petite catéchèse pour mieux comprendre la foi de l'Église, avant de terminer dans la joie avec notre rubrique « Bon anniversaire ». Merci d'avoir choisi de commencer cette journée avec nous. Installez-vous confortablement, ouvrez grand vos oreilles et votre cœur. 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

0: Amis auditeurs et auditrices, place maintenant à la première rubrique, le petit déj spirituel. Et le thème du jour est le suivant, la puissance de la miséricorde. Et cet enseignement nous sera donné par le père Raoul Mambo, fondateur de la communauté Regina Pacis. Écoutons.
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2: Dieu veut faire de toi un être nouveau. Ce matin, il faut que tu expérimentes la puissance de la miséricorde de Dieu. C'est elle qui va changer définitivement le cours de ta vie. Tous les blocages, tous les échecs, toutes les frustrations, toutes les peurs, toutes les malédictions, tous les malheurs. Dieu dit, je vais changer le cours de ta vie par la puissance de ma miséricorde. J'ai touché du doigt la miséricorde de Dieu une nuit. Et cette image est restée dans mon esprit. Une nuit à 2h du matin, je bénirai toujours mon Dieu pour cette nuit. Une maman a sonné à la porte de la communauté. Femme mariée, mais elle était seule. Elle était seule à 2h du matin dehors. Elle a sonné à la porte de la communauté. Je suis sorti avec un frère. Je lui ai dit, mais tanti, qu'est-ce que tu veux? Elle dit, ma fille. J'ai dit, mais tanti, ta fille est où? Elle dit, ma fille est en zone 4. C'est un témoignage qui a bouleversé ma vie. Une scène qui a bouleversé ma vie. J'ai dit, mais tanti, comment ta fille est en zone 4? Elle fait quoi en zone 4? Je ne savais pas ce qui se passait là-bas. Elle dit, ma fille est allée se prostituer en zone 4. J'ai dit, mais maman, comment tu sais? Elle dit, je sais. Quelque chose en elle lui disait que son enfant était à cet endroit. Il y avait comme une conviction en elle. Elle était persuadée que son enfant était à cet endroit. J'étais avec le frère Simon. On est monté dans la voiture avec elle. Et pour la première fois de ma vie, j'arrivais en zone 4 autour de 2h30 du matin, 3h. Je ne vous conseille pas d'y aller parce que ça va vous briser le cœur. J'arrive et je ne comprends pas ce que je vois. Des enfants de 14 ans, 15 ans, même 12 ans, dans des petits maillots se trémoussant, presque sur leurs os en chair. Mais 12 ans, à quoi regarder? Excusez-moi de le dire comme cela. Et je les voyais là et je ne comprenais pas le spectacle qui se déroulait sous mes yeux. De l'autre côté de la rue, des gens qui semblaient les surveiller. Je voyais pour ma première fois ce qu'on appelle les proxénètes. C'était une mafia comme une mafia organisée. On surveillait ces enfants. Des taxis venaient, garaient. Et les enfants jetaient les foulards. Et les gens faisaient les tri. Et elles partaient. Je lui ai dit, mais maman, ta fille ne peut pas être ici. Elle a 15 ans. Elle est au lycée. À 15 ans au lycée pendant l'année scolaire. Elle peut pas être ici. La dame dit, je sais que mon enfant est ici. Qu'est-ce qui lui disait cela? Quelque chose qui fait fond de ses entrailles. Elle sentait la misère de sa fille et son cœur en ressentait les effets. La miséricorde, c'est le cœur de Dieu qui porte nos misères. Misère et cœur. Elle portait à cet instant les sentiments de Dieu. Nous avons cherché, nous n'avons pas trouvé. J'ai dit, maman, ta fille n'est pas ici. Elle peut pas être ici. On a cherché. Mais la dame ne voulait pas quitter l'endroit. Simon, moi je suis un enfant. Simon, qui est un peu plus âgé, lui a dit, mais allons-y maman, ta fille n'est pas ici. On prend la voiture pour rejoindre l'autoroute. Au feu, on est arrêté net par le feu rouge. Et les enfants courent vers la voiture à la recherche d'un client. Elles arrivent toutes et spontanément du milieu d'elles, la maman va reconnaître sa fille. Mais ce spectacle a été un spectacle qui m'a bouleversé, parce que là, j'ai vu de façon tangible ce que c'est que la

0: souffrance et ce que c'est que la miséricorde d'une mère. Quand la maman a vu son enfant, elle n'a pas pu dire un mot. Elle n'a pas pu lui crier dessus. Mais j'ai vu cette femme se tordre pour attraper où son ventre. Elle a commencé à avoir mal au ventre. Elle a commencé à convulser. Elle se tordait et elle convulsait. Elle ne pouvait pas crier, pleurer, mais elle convulsait. Et la jeune fille était là. Elle regardait sa mère. Et la mère était pliée en deux. Elle gémissait ses mains sur son ventre. La miséricorde de Dieu, ce sont les gémissements de Dieu parce que Dieu te cherche. Comme il a cherché Adam, comme il a cherché Ève. Dieu te cherche parce que Dieu sait que tu as besoin de faire l'expérience de son cœur et de ses entrailles de mère qui sont capables de changer le cours de ta vie. Cet enfant cherchait quelque chose et la mère lui montrait qu'elle vient d'un endroit plus loin que ce qu'elle cherche. Elle lui montre son ventre. Et les autres enfants qui étaient là, les autres jeunes filles, tout le monde était tétanisé. Et chacun regardait le spectacle. Qui pouvait parler? Et puis il y en a une d'entre elles qui a eu le courage de dire, pour toi et bien, ta maman est venue te chercher. Pour toi et bien. Allez demander au frère Simon. C'était une nuit terrible pour moi. J'ai pas pu dormir. Ces phrases me revenaient constamment. Pour toi et bien, ta maman est venue te chercher. Mais je voudrais te dire que pour toi aussi et bien. Parce que Dieu vient à ta recherche ce matin. C'est une grâce. C'est une miséricorde que de rencontrer Jésus sur le chemin de sa vie, au carrefour de sa vie, parce qu'il a le pouvoir de changer ton existence. Il a le pouvoir de tout mettre à neuf dans ta vie. Ta vie est décousue, mais Dieu peut reconstituer ta vie. Tu es en lambeau ruiné, mais Dieu peut te restaurer ce matin si tu lui fais confiance. C'est la force de sa miséricorde. C'est la puissance de son cœur d'amour. Son cœur d'amour, son cœur sauveur. Celui qui a trouvé la miséricorde trouve la paix et a une vie joyeuse. Le fruit de la miséricorde, c'est la joie. Psaume 30, verset 8.
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3: La puissance de la miséricorde, c'est le thème du petit-déj spirituel que nous venons d'écouter. Alors, chers auditeurs et auditrices, nous marquons à présent une courte pause musicale avant de revenir pour la seconde rubrique. Chorale Saint-Jacques des deux plateaux, miséricorde insondable, écoutons.

0: Voilà donc, chers amis auditeurs et auditrices, la miséricorde de Dieu s'offre à nous en ce matin. Ouvrons donc nos cœurs afin d'accueillir cette miséricorde. Nous passons à présent à notre seconde rubrique, la bonne action du jour.
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rubrique, nous vous invitons à nous joindre au 07 59 55 54 24 ou au 05 55 03 46 60 ou encore au 01 42 85 87 06. Choisissez un numéro entre 1 et 10 et recevez une bonne action que vous devrez effectuer pour cette journée.

0: Allô, bonjour.
1: Allô, bonjour.
0: Quel est votre nom, s'il vous plaît?
1: Annie Avo.
0: Annie Avo, comment vous allez?
1: Je vais bien, j'ai mon petit fils dans mes pieds là, je pleure.
0: D'accord, dites-nous, quel est le numéro que vous choisissez?
1: Je n'ai pas le 1, je prends le 2.
0: Le numéro 2. D'accord. Annie Avo, avez-vous fait la messe ce matin?
1: Non, j'ai un nouveau né à messe.
0: D'accord. Alors, vous êtes invité à participer à la messe de ce jour.
1: D'accord.
0: Certainement, le soir, vous pourrez y aller, puisque vous n'avez pas pu faire la messe ce matin, ou encore à midi, si c'est possible. Voici votre bonne action du jour. Merci à vous et passez une très bonne journée. Allô, bonjour. Allô.

0: Allô, bonjour. Oui, allô, bonjour.
1: Oui, monsieur, bonjour.
0: Monsieur Guy Saujean, comment vous allez?
1: Ça va très très bien. Très bien, réveillé ce matin, pleine forme.
0: On rend grâce à Dieu alors. Alors, okay. Dites-moi, quel est le numéro que vous choisissez?
1: Je choisis le numéro 8.
0: Le numéro 8. Alors, oui. Monsieur Guy Saujean, merci de venir participer au pèlerinage de la Radio Nationale Catholique à ici avec nous. Voici okay. Votre bonne action de ce jour.
1: Ça marche.
0: Voilà, donc...
1: Je dis un grand bonjour à tous les élèves qui sont à l'écoute.
0: D'accord. Je vous laisse voilà. Le contact du secrétariat pour plus d'informations. 01 40... Oui. Vous pouvez noter un 01 40 oui. 73 82 03.
1: Attendez, 01
0: 40
1: 40
0: 73
1: 73
0: 82
1: 03. Ok, je passe là-bas au secrétaire de la radio.
0: D'accord, pas de souci. Merci.
1: Ça marche.
0: Passez une très bonne journée. Allô, bonjour.
2: Allô, bonjour, Béatrice Eka.
0: Béatrice Eka, comment vous allez?
2: Ça va très bien ce matin.
0: Dites-moi, quel est le numéro que vous choisissez?
2: Le 4.
0: Le numéro 4. Votre bonne action de ce jour est de faire un don à la Caritas.
2: Amen.
0: Voilà, peu importe le don, que ce soit un don en nature, en espèces, peu importe. Voilà,
2: amen. Vous
0: pouvez faire un don.
2: Merci.
0: Merci, passez une très bonne journée.
2: Merci.

0: Allô, bonjour.
1: Bonjour, alors.
0: Quel est votre nom, s'il vous plaît?
1: J'ai frère Pierre.
0: Frère?
1: Mon frère Pierre.
0: Frère Pierre, d'accord. Comment vous allez?
1: Je vais très bien.
0: D'accord. Quel est le numéro que vous choisissez?
1: Numéro 1.
0: Le numéro 1. Voilà, vous êtes invité à méditer le chapelet avec le mystère du jour. Aujourd'hui, c'est vendredi, ce sont les mystères douloureux. Voilà, donc vous allez méditer les mystères douloureux en ce jour.
1: Merci.
0: Merci à vous. Passez une très bonne journée.
1: Merci beaucoup.
0: Allô, bonjour. Allô, bonjour.

0: Allô, bonjour.
1: Allô, bonjour, madame.
0: Maman Le Bonio, comment vous allez?
1: Oh, je vais bien.
0: D'accord. Quel est le numéro que vous choisissez?
1: Le 10.
0: Le numéro 10. Vous êtes invité aujourd'hui à prier en famille. Je ne sais pas si vous en avez l'habitude, mais aujourd'hui, prenez un temps de prière en famille.
1: D'accord.
0: Voilà.
1: Merci et bon service.
0: Merci. Passez une très bonne journée.
1: Merci, pareil à vous.
0: Merci. Allô, bonjour.
2: Allô.
0: Oui, allô, bonjour.
2: Bonjour, ma fille. C'est Maman Tano.
0: Maman Tano Geneviève, comment vous allez?
2: Ça va bien, ma fille, chez vous.
0: Ça va très bien.
2: Dieu merci.
0: Dites-moi, quel est le numéro que vous choisissez?
2: Je prends le 5, si c'est pas
0: plus. Le numéro 5.
2: Oui.
0: Vous êtes invité à faire au moins 30 minutes d'adoration au Saint-Sacrement aujourd'hui.
2: Amen, ma.
0: Voilà, au moins 30 minutes, sinon vous pouvez faire plus, hein.
2: D'accord. D'accord. Merci, ma.
0: Merci, maman. Passez une très bonne journée. Que Dieu vous garde.
2: Merci. Bon week-end.
0: Merci.
3: Bonjour, madame. Bonjour, ma soeur. Bonjour, bonjour.
0: Bonjour, monsieur Héritier B. Comment vous allez?
3: Je vais très bien, grâce à Dieu. Merci, Seigneur. Et toi, comment ça va?
0: Ça va très bien, moi aussi.
3: La belle voix.
0: Merci. Dites-moi, quel est le numéro que vous choisissez?
3: Bon, j'ai choisi le 7.
0: Le numéro 7. Voilà, vous êtes invité à faire une dizaine de chapelets aujourd'hui pour la paix en Côte d'Ivoire.
3: Amen, amen. Amen. La paix dans le cœur, la paix dans partout.
0: Exactement. Merci beaucoup à vous.
3: Merci. Bonne journée. Je vous dégrâce.
0: Merci. Bonne journée à vous aussi.
3: À tout à l'heure pour le 8h.
0: Bien sûr. Allô, bonjour.
4: Allô, bonjour.
0: Quel est votre nom, s'il vous plaît?
4: Adieu, Joséphine.
0: Madame Joséphine, comment vous allez?
4: Je vais bien. Et chez vous?
0: Ça va très bien.
4: Bien, merci.
0: Alors, dites-moi, quel est le numéro que vous choisissez? Sont disponibles.
4: Le 9 est parti.
0: Le 9, non, pas encore.
4: Le 9.
0: D'accord. Donc, votre bonne action de ce jour est de prendre des nouvelles de proches que vous n'avez pas vus depuis longtemps.
4: Merci.
0: Voilà, il y a certainement des personnes qui vous sont proches, mais ça fait un moment que vous ne vous êtes pas vus. Voilà. Appelez-les pour prendre de leurs nouvelles.
4: D'accord.
0: Merci. Passez une très bonne journée.
4: Merci.
0: Allô, bonjour.
5: Oui, bonjour, ma soeur.
0: Le frère Zou Gervais, comment vous allez?
5: Je vais super bien pour vendredi, on dit merci à Dieu. Et toi, ma soeur, comment tu vas en studio?
0: Moi aussi, je vais bien. Je vais bien.
5: D'accord.
0: Alors, dites-moi, sont disponibles les numéros 3 et 6?
5: Je prends le 3.
0: Le 3. Votre bonne action de ce jour sera de rendre visite aux malades. Voilà, vous allez prendre un peu de votre temps au cours de cette journée, même si c'est seulement 30 minutes, une heure de temps, pour rendre visite aux malades, peu importe.
5: Une très bonne action, ça, je dis merci à Dieu. Merci ma soeur et que Dieu te garde.
0: Merci. N'oubliez pas de prier avec eux aussi et puis prier pour eux. Très bonne journée à vous. Allô, bonjour.
6: Bonjour, madame.
0: Quel est votre nom, s'il vous plaît?
6: Flora Adaye.
0: Flora Adaye. Comment vous allez?
6: Ça va bien chez vous?
0: Ça va très bien.
6: Merci.
0: Bon, à vous, je ne dirai pas de choisir parce qu'il reste un seul numéro, le numéro 6. Et votre bonne action de ce jour sera de méditer sur l'évangile du jour. Voilà, l'évangile du jour est tiré de Matthieu 12, versets 1 à 8.
6: Ok.
0: Voilà, donc vous allez prendre un temps dans votre journée pour méditer sur l'évangile.
6: D'accord, merci beaucoup. Bonne journée à vous.
0: Merci à vous, passez une très bonne journée.
6: Merci.
0: C'est tout pour la rubrique La Bonne Action du Jour. À vous, chers auditeurs qui nous écoutez et n'avez pas pu nous avoir en direct, votre bonne action de ce jour sera de prier pour la Radio Nationale Catholique de Côte d'Ivoire. Voilà, prier pour que Dieu nous offre davantage, nous donne encore plus d'inspiration pour annoncer l'évangile, pour on va dire continuer cette œuvre qu'il nous a confiée. Merci à vous d'avoir suivi cette première partie de la bonne, dans l'air des vacances. Nous nous retrouverons dans un court instant à 8h précises pour la libre antenne et ce sera sur le thème « Comment lutter contre l'incivisme au quotidien ?» Comment lutter contre l'incivisme au quotidien ? À tout de suite.
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0: qui méprise son prochain commet une faute. 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
1: 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Il est 8 heures.
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Bonjour à vous, chers auditeurs et auditrices de la Voix de l'Évangile qui venez de nous prendre en marche. Bienvenue dans la Libre Antenne, votre espace d'expression où chacun peut prendre la parole pour partager son point de vue, son expérience ou son témoignage sur un sujet qui nous concerne tous. Je suis Déborah Adengra, très heureuse de vous accompagner et la réalisation technique de cette émission est assurée par Axel Conan. Le thème que nous vous proposons aujourd'hui est le suivant. Comment lutter contre l'incivisme au quotidien? L'incivisme, ce sont ces petits ou grands comportements qui nuisent à la vie en société. Jeter des ordures dans la rue, brûler un feu rouge, manquer de respect aux autres, dégrader les biens publics, ne pas respecter les files d'attente, faire du bruit sans se soucier du voisinage, etc. Des gestes qui semblent parfois anodins, mais qui ont des conséquences sur notre cadre de vie et sur le vivre ensemble. Alors, selon vous, comment pouvons-nous chacun contribuer à faire reculer l'incivisme? Est-ce d'abord une question d'éducation, de sanctions, d'exemple ou simplement de volonté personnelle? Nous attendons vos appels pour enrichir cette réflexion en partageant avec nous vos points de vue et expérience tout en nous appelant au 07 59 55 54 24 ou au 05 55 03 46 60 ou encore au 01 42 85 87 06 car cette émission c'est la vôtre et c'est vous qui la faites.

0: Allô, bonjour. Allô, bonjour.
1: Ok, comment le dire? Allô?
0: Oui, allô.
1: Monsieur, oui, comment le dire quand les yeux coûtent bien?
0: Oui.
1: Bon. Il faut d'abord. Ça passe par l'adoption de comportements simples et respectueux envers les autres. Et puis, l'espace public, pour les autres, l'espace public, c'est l'implique de respecter les règles de vie en communauté, faire preuve de courtoisie, politesse, aide aux plus fragiles et puis protéger l'environnement. Plus les déchets, propriété. Moi, je m'explique.
0: Mm-hmm.
1: Bon, comment lutter? Il faut d'abord éduquer ces valeurs. Bon, d'abord, on ne doit pas jeter les ordures. Dans les poubelles, il faut jeter les ordures dans les poubelles prévues, qui étaient prises à cet effet, participer ainsi qu'au-dessus à un tri. Voilà, on jette les ordures n'importe comment, on ne reste pas l'écologie. Donc, il faut avoir un comportement digne qui peut se répercuter sur nos cadets, nos enfants, hein, ce qu'ils voient souvent copier. Donc, il faut passer les ordures n'importe comment dans les rues. Il faut préserver l'écologie, la propriété. Et puis aussi, faut mettre des espaces dans les rues propres, les couloirs, les escaliers, ne pas abandonner ce qui est encombrant. Donc d'abord, quitter cela, la propriété, par nos actes. Parce que nous poussons voir les copier. Mm-hmm. Donc il y a tout ça. Et puis il faut aussi enlever de courtoisie. On va souvent dans les moyens de transport, dans les bus, même si les gens payent les articulés 500, les jeunes de 20 ans, ils voient même leur papa, les grands-parents, les grands-mères, ils ne décèdent pas les pas. Ça, c'est l'impolitesse. C'est pas poli. Donc, il faut saluer. Puis, il y a ça aussi. Il faut de la part de plus aînés. Et puis, il faut saluer aussi tes voisins. Tout ça, c'est le civil.
0: Exactement.
1: Dans nos proches, ils sont à nos projets. C'est pas nos parents, mais ils sont loin de nous. Ils sont au village. Ils sont très loin. Nous sommes en vie de prépa. Mais on salue même pas nos voisins. On vit l'individualité accélérée. Donc, il y a aussi. Le savant dit ça aussi.
0: D'accord.
1: Il faut saluer ses voisins. Bonjour. Merci. Au revoir. Tu n'as pas le plus informé, je ne suis pas là, pour deux jours, tout ça, c'est rien de civil. Il faut savoir aussi aider, pour trouver l'aide aux personnes âgées, aux femmes enceintes, aux handicapés. Dans les moyens de transport, par exemple, tu vois un handicapé, ou bien une personne âgée, comme je disais, faut l'aider. Quelqu'un qui porte des charges, des bagages, tout ça, faut l'aider aussi.
0: D'accord, aider, monsieur Ritebi.
1: Tout ça, c'est le civil.
0: Monsieur Ritebi, s'il vous plaît. Comment? Oui. Comment pensez-vous qu'on peut inculquer toutes ces valeurs-là à tout le monde aujourd'hui, on va dire? Parce que vous avez cité des comportements à adopter, d'accord, mais comment inculquer ces valeurs, ces comportements-là aux gens pour vous? Par quel moyen?
1: Par quel moyen? D'abord, toi-même, il faut le faire. D'abord, ce que tu veux aller dire, là. Il faut mettre ça en acte toi-même, et puis tu vas aller parler. T'as-t-il, si tu mets ça en acte toi-même, tu mets ça en pratique, et tu leur parles, mais ils vont le faire, mais ils ne le font pas, eux ne vont pas le faire. Donc nous, on a donné l'exemple, le modèle. Voilà, nous les personnes, peut-être plus âgées que les autres, ou bien même si, peu importe qu'on soit qui, âgé ou enfant, quand on le fait, faut être un modèle. Donc toi, il faut d'abord, faut saluer ton environnement. Voilà.
0: D'accord, donc pour vous, il faut donner l'exemple déjà. Il faut donner l'exemple pour amener les autres à avoir des comportements, on va dire, adoptés. Voilà, envers tout le monde, c'est
1: justement,
0: cela.
1: Justement, voilà.
0: D'accord.
1: Donc, si tu veux donner des exemples, ça me faut donner des exemples.
0: Exactement.
1: Voilà, donc c'est cela.
0: D'accord. Donc, merci beaucoup, monsieur Ritebi. Merci de votre participation et puis passez une très bonne journée.
1: Ok, merci.

0: Allô, bonjour.
1: Oui, bonjour, ma soeur.
0: Oui, le frère Zou Gervais. Allez, dites-nous, comment lutter contre l'incivisme aujourd'hui?
1: Moi, je pense qu'il y a deux facteurs qui rentrent en ligne de compte.
0: D'accord.
1: D'abord, la sensibilisation. Oui, donc,
0: D'abord?
1: prendre nos autorités. Oui, la sensibilisation.
0: D'accord, la
1: Et ça, je parle de nos autorités. Voilà, comme c'est pour le faire. Et même les populations pouvons aussi accompagner nos autorités, le gouvernement dans ce perspective-là. La sensibilisation d'abord, et la prise de conscience sur l'individu, et puis la sanction. Et, parce que ce n'est pas parce qu'on sensibilise qu'on va laisser les choses faire. Et si on sensibilise, il n'y a pas de cette prise de conscience, il faut maintenant sanctionner. Donc, moi, je pense que ces trois facteurs-là sont réunis, vous allez voir qu'on va. On va véritablement lutter efficacement contre l'incivisme. Regardez, je prends, je dis n'importe quoi, parce que quand on laisse les bacs à poubelle, et que, un exemple, on laisse les bacs à poubelle et qu'on prend ses ordures ménagères, on va, on les déverse pratiquement par terre, à même le sol, ça c'est une forme d'incivisme.
0: Exactement.
1: Et ça, il faut sensibiliser, et il faut véritablement sanctionner. Tout à l'heure, je parlais de prise de conscience. Tout part de la prise de conscience. Parce que si on ne prend pas conscience, si l'individu, lui-même, qu'on sensibilise, ne prend pas conscience, il va s'en foutre, il va faire ce qu'il veut, il va être dans un civisme même qui ne dit pas son nom, et on ne peut pas laisser la personne, on ne peut pas regarder la personne faire ce qu'elle veut. On est dans un pays de droit, et un pays souverain qui a ses lois. Donc, il faut quand même sanctionner par moment. Donc, c'est un peu la variation. Prise de conscience, sensibilisation.
0: D'accord.
1: Prise de conscience et sanction. Ces trois facteurs-là, ils vont mener l'individu, ils vont mener les populations à, ou les autorités, je dirais, à lutter véritablement contre l'incivisme en Côte d'Ivoire. Merci, ma soeur, et que Dieu te garde.
0: Amen, amen. Merci, le frère Zou Gervais, pour votre intervention.

0: Je rappelle que le thème de la libre antenne de ce jour est le suivant. Comment lutter contre l'incivisme au quotidien? Et pour participer donc à cette rubrique, je vous invite à nous joindre au 07 59 55 54 24 ou au 05 55 03 46 60 ou encore au 01 42 85 87 06. Allô, bonjour.
1: Et monsieur, monsieur, bonjour.
0: Oui, bonjour. Monsieur Guissot-Jean, dites-nous, quel est votre point de vue sur le thème de ce jour?
1: Vraiment, je pense que c'est une question de mentalité. Mm-hmm. Bah, c'est une question de mentalité parce que chacun a reçu son éducation de sa part, de ses parents. Parce que un enfant, quand tu mets, ça dépend de l'éducation. Parce que quand je vois certains qui prennent aujourd'hui, ils les baissent dans la rue, n'importe comment, c'est pas éducatif. Hein. Donc, moi, je pense que ce qui est un comportement illégal, il faut vraiment une sensibilisation pour que vraiment ils puissent vraiment ces gens-là puissent s'améliorer. Mm-hmm. Sinon c'est pas trop digne de soi-même avoir des gens de comportement. Mm-hmm. Voilà, chacun des comportements bizarres et quand tu vois tu te dis que mais vraiment mais on est dans quel monde? Donc ça dépend de l'éducation de tout un chacun. Donc c'est de sensibiliser. Mm-hmm. Voilà, c'est de sensibiliser pour que chacun de nous puisse s'améliorer.
0: D'accord.
1: Pardon, c'est ce que j'ai dit ce matin.
0: D'accord. Alors, monsieur Guissot-Jean, dites-nous,
1: oui?
0: Quel est l'acte d'incivisme que vous observez le plus souvent autour de vous?
1: Autour de moi?
0: Oui. L'acte d'incivisme que vous
1: observez. Voilà, ce que je vois.
0: Il y en a assez, mais le plus souvent.
1: Oui. Il y a plusieurs. Mm-hmm. Bon, le manque de respect, bon, souvent, je vois des enfants qui prennent des rues, qui font de ces rues-là un terrain. Oh, c'est un passage. C'est un passage public où les véhicules passent. Mais je suis pas dans les quartiers. On voit des enfants qui mettent les poteaux là, ils jouent au ballon, sans me demander la permission à qui de droit. Donc, ça c'est pas un bon comportement. Mm-hmm. Et les parents voient ça, ils ne disent rien. Ça, c'est pas normal. Et aussi, on voit des gens qui mettent des ordures n'importe comment. Ça aussi, c'est pas bien. Donc, ça, il faut une sensibilisation pour que cela puisse prendre fin.
0: Exactement.
1: Voilà, donc, c'est ce que j'ai à dire.
0: Merci, monsieur Guissot-Jean, pour votre participation à la libre antenne de ce jour. Très bonne journée à vous. Allô, bonjour. Allô. Allô, bonjour.
2: Bonjour.
0: Veuillez éteindre votre poste récepteur, s'il vous plaît.
2: Bonjour, madame.
0: Quel est votre nom, s'il vous plaît?
2: Monsieur Aguia Alain Jacob.
0: Monsieur Aguia, dites-nous,
2: oui.
0: Quel est votre point de vue?
2: Donc, concernant la cause de l'incivisme, moi, j'ai un vu, j'ai été témoin.
0: D'accord.
2: J'allais à l'Abidjan. Mm-hmm. Il y a des gens qui ont des chiens. Et puis, beaucoup même, ils sont sortis, allez, quand j'ai offert le dépôt devant les maisons des voisins. Et puis les voisins en train de parler, je me suis dit, non, oui, c'est pas lui qui a dit ça, son chien de vie, c'est quelque chose. Il dit, ah, son chien est parti, c'est devant les autres, c'est quelque chose qui lui répond. Donc, lui-même, ça, c'est conscient. Il y a tout le monde là, c'est conscient de ce qu'il pose. Voilà. Et toi, c'est papa, tu n'es pas conscient. Tu n'es pas. Donc, tu n'es pas capable d'éduquer tes enfants. Donc, il faut que les deux parents, nous qui sommes les parents, voient le courage et puis l'unité d'enseigner quelque chose à nos enfants. Et puis, partant de là, ils vont comprendre et puis améliorer leur comportement. Bon, c'est juste, bon, il y a la route. Mm-hmm. Les enfants jouent en bordure de la route. Mm-hmm. Et puis, et les parents ne disent rien. Tout cela, les enfants, quand je suis tombé dans un accident, puis voilà, le malheur a été arrivé. Donc, moi, c'est ce que je vois comme situation qui peut être aussi la sensibilisation.
0: D'accord. Allô?
2: Oui?
0: Oui, monsieur Aguiar, nous vous écoutons.
2: Oui, bon. c'est ce que j'ai
0: à dire comme ça. D'accord. Donc, pour vous, il faut d'abord éduquer les enfants. D'accord. Nous retenons donc de votre intervention qu'il faut éduquer les enfants pour éviter les actes d'incivisme. Merci à vous, Monsieur Aguilla. Très bonne journée. Allô, bonjour.
3: Bonjour.
0: Oui, allô, bonjour.
3: Bon, je suis Madame Blé, Véronique.
0: Madame Blé. D'accord. Oui, oui. Pour vous, c'est quoi l'incivisme et comment lutter contre donc cet acte?
3: Comment lutter contre l'incivisme par rapport aux ordures ménagères que les gens jettent partout? Mm-hmm. Les grands caniveaux sont les endroits où les parents même viennent jeter les ordures. Maintenant, moi, ma pensée est que cette ordure ménagère, on doit sanctionner. Quand c'est dans la rue, tu jettes quelque chose, on doit amender. On doit donner une somme qu'on doit payer à chaque fois que nous jetons les ordures quelque part. Parce que cela, ça met du temps que ça traîne, que ce soit des ordures. On vide les caniveaux, on les met à côté. On ne vient pas les ramasser. Quand il pleut, les mêmes ordures retournent. Et puis, une fois même dans le bus, il y avait quelqu'un qui avait mangé du potito. Et puis, il jette dans le bus. Je lui ai dit, mon frère, ce que tu as jeté là, est-ce que c'est normal? Il dit non, ça fait partie de mes 200 que j'ai payé pour les tickets. Ah bon? Ça a failli même envoyer des histoires dans le bus. Voilà. Enfin,
0: d'accord.
3: C'est ce que moi je vois.
0: Voilà.
3: Parce que si à chaque fois que tu jettes quelque chose, tu payes quelque chose au commissariat, je ne sais pas qui à la mairie, on va arrêter de jeter les ordures.
0: D'accord. Vous pensez que les sanctions sont suffisamment dissuasives? Est-ce que les sanctions vont vraiment amener tout le monde à être, on va dire, correct?
3: Oui.
0: D'accord. Pour vous, c'est la meilleure manière, hein?
3: C'est la meilleure manière. Pourquoi nous qui sommes faits des amendes?
0: D'accord.
3: À la mairie.
0: D'accord.
3: Donc, quand on te voit, on t'appelle la même sanction. C'est qu'on doit payer en paye. Si tu as payé deux, trois fois, tu as plus jeté les ordures dans la rue.
0: Exactement. D'accord, Madame Blé. Merci à vous de votre intervention.
3: Merci aussi
0: Très
3: à
0: bonne
3: vous.
0: Journée.
3: Merci beaucoup. Okay.

0: Oui, allô, bonjour.
1: Oui, rebonjour.
0: Oui, monsieur Guissot-Jean.
1: Allô, c'est Héritier.
0: Monsieur Héritier, d'accord.
1: Bon, pour lutter contre les civils au quotidien, on pense que il est différent de commencer par soi-même. Et toi-même, d'abord, il faut des reflets, faut une lumière, faut une limitation, en adoptant des comportements responsables. C'est la responsabilité. C'est inclus le respect des règles qu'on s'établit dans la société et puis la courtoisie, la propreté, la propreté de l'écologie sur l'environnement. Et en favorisant la sensibilisation de son entourage. Voilà.
0: D'accord.
1: Donc, c'est ça, je pense que en respectant son environnement, en étant courtois dans les moyens de transport, et puis dans le quartier, tu es discret. Bon, le moins le plus incisif, on voit ça sur la route, il y a beaucoup d'accidents de nos jours. On voit même la décision écrite sur mes chaînes, incisif. Voilà, les mains de conduire, on s'en fout, son prochain. Si on n'a pas de respect pour son prochain, on s'en fout, on fait ce qu'on pense à soi-même. Alors que nous sommes des sociétés où, lorsqu'on respecte le civisme, ce n'est pas l'affaire de loi uniquement, mais c'est un ensemble de comportements qui garantit une paix sociale et améliore le bien-être de toute la communauté. Donc, surtout, on respecte, on sera en paix avec nous-mêmes. On sera à l'aise. Donc, il faut pratiquer l'entraide des personnes âgées et le civisme. Pour dire qu'on les civisme, je pense que aussi, pour l'éducation des enfants, il faut avoir un bon comportement pour que les enfants imitent notre sujet. Les enfants apprennent par imitation. Et ça c'est en raison de nous-mêmes, nous les personnes âgées, nous les grands, que ça va contribuer à former des citoyens responsables. Non, tout pas des personnes âgées, tout le monde, voilà.
0: D'accord.
1: Nous sommes des reflets. Donc, ça part de nous-mêmes, éviter la sensibilisation. Mais aussi, il y a des lois aussi quand même, on peut fonctionner. Il y a des amendes, on peut donner à des gens, tout ça, des contraventions sur la route. Mmh. Voilà, l'environnement, ça, je pense qu'avec des moyens coercitifs aussi, ça peut aller, ça peut améliorer le cadre de vie de tout le monde.
0: D'accord, monsieur Héritier Bi, merci pour votre ajout à ce que vous aviez déjà dit. Hein. Merci encore de votre participation active.
2: Allô?
0: Oui, allô, bonjour.
2: Oui, bonjour, ma soeur.
0: Quel est votre nom, s'il vous plaît?
2: Oui, monsieur Bois, à l'appareil.
0: Monsieur Bois, dites-nous, qu'est-ce que vous pensez du thème?
2: Comment vous allez?
0: Oui, je vais très bien. Et vous?
2: Nous aussi, pareillement.
0: D'accord.
2: Bon, aujourd'hui, le thème d'aujourd'hui...
0: Comment lutter contre l'incivisme?
2: Bon,
0: d'abord,
2: moi,
0: pour vous, qu'est-ce qui peut conduire aux actes d'incivisme?
2: Madame, c'est la mauvaise foi. Parce que tout le monde a été éduqué. Il n'y a pas quelqu'un qui n'a pas été éduqué. Tout le monde éduque ses enfants. Mais c'est la mauvaise foi. Vous comprenez? Moi, je prends ce volet insalubrité. Moi, j'habitais à Yopougon.
0: D'accord.
2: Il y a à peu près 2 ans de cela parce que je ne suis plus là-bas. Chez nous, au quartier, dans le quartier où j'habitais, pauvre et banqueroute 2, il n'y avait pas de poubelle. Il n'y a pas de poubelle que la mairie a installée. Et on était au bord d'un gros caniveau. Car je vois même existe toujours. Mais quand les poubelles à domicile sont remplies, qu'est-ce que les gens font? Ils sont obligés de déverser ça dans le caniveau. Est-ce que c'est de mauvaise foi ou bien... Bon, je ne sais pas. Parce qu'il n'y a rien, il n'y a pas de structure où il faut jeter dedans. Les camions de ramassage ne passent pas. Donc, au lieu de faire pourrir les poubelles, comment on fait la salubrité à la maison, ils préfèrent jeter dans les caniveaux. Je suis maintenant de l'autre côté chez les grands comme on le dit. Je suis à Koukodi.
0: D'accord.
2: Mais moi, je constate que même à Koukodi, c'est les mêmes bêtises. Vous comprenez, madame?
0: D'accord.
2: Il y a des grosses cylindrées qui passent sur la voie, ils descendent la vitre et puis jettent leurs mouchoirs qu'ils ont pris pour éponger leur sueur. Donc, ça là, on peut pas appeler ça un manque d'éducation. Un grand monsieur qui jette un mouchoir sur la route. Attends, il n'a pas été éduqué. Bien sûr, il a été éduqué. Mais c'est la mauvaise foi. C'est pour ça qu'il voulait dire qu'au départ, c'est la mauvaise foi. Mm-hmm. Les gens, les Ivoiriens sont méchants. Ça, il faut le dire, ils sont méchants. L'État fait des efforts. Les mairies font des efforts. On ne peut pas accuser l'État. Aujourd'hui, au niveau de grillés, feux rouges et autres, les vitesses, au moins l'État est régularisé avec des radars pour que les gens payent. Moi, ce que je propose, parce que ça, on ne peut pas faire chose, comment on appelle, la police derrière les gens. Un citoyen qui marche, il mange quelque chose, il frappe le papier ou bien le sachet, il jette sur la route. Attends, est-ce qu'on va mettre policier derrière lui ou bien quelqu'un derrière lui pour le juger? On ne peut pas.
0: C'est
2: donc ce qu'on peut faire, moi pour moi, ce qu'on peut faire, parce que allez-y tout près chez nous, à côté de nous au Ghana. Mais l'État a lutté pour ça pendant des années. Et aujourd'hui là-bas, les gens sont en règle. Il faut que l'État peut-être prenne. Hein, les lois même existent. Il ne faut pas aller sur loi même. Les lois existent. Mais les Ivoiriens, certains Ivoiriens ignorent. Donc ce que peut-être qu'on peut faire, il faut faire la répression. La répression, peut-être l'État doit peut-être voter un budget pour donner à pour former des agents spécialement pour l'insalubrité. C'est-à-dire qu'ils sont formés et ils sont cachés par exemple à Djamé comme ça. Ils sont là pour surveiller ceux qui vont mettre les sachets, les quoi. Même à Djamé, même quand vous arrivez à la gare, non. On peut pas passer. Donc même tout ça là, moi je ne sais pas comment. Au niveau de l'insalubrité, je ne sais pas comment il faut lutter. Ça, je ne sais pas comment il faut lutter. Même si on met la police même ou quoi, ça ne peut pas. Donc, éduquer aussi, on a été éduqué. Ça, c'est clair. Moi, ça, je suis clair. Tout le monde a été éduqué. Mm-hmm. Qui, comme la dame vient de le dire tout à l'heure, celle qui m'a précédé.
0: Oui,
2: quelqu'un mange et puis il met le papier dans le bus. On lui dit non, c'est son agent de la bus. L'enfant, il n'a pas été éduqué. Il a été éduqué, mais c'est la mauvaise foi. Lui-même, son habit qu'il a apporté là. Si on lui dit de prendre ce bout de papier pour mettre dans sa poche, est-ce qu'il peut faire? Il ne peut pas faire. Donc, madame, moi, je ne sais pas sincèrement comment faire pour lutter du côté insalubrité. Parce que l'État fait des efforts. L'État fait des efforts. Peut-être que l'État est en train de penser comment faire pour éradiquer cela. Mais ça va prendre du temps. Puisqu'aujourd'hui, comme je le dis, les feux rouges et les vitesses, l'État a déjà régularisé au niveau des conducteurs, eux-mêmes savent que si tu grilles un feu rouge, tu es sanctionné quand tu vas aller payer, quand tu vas aller faire ta visite. Bon, au niveau des piétons, je ne sais pas qu'est-ce qu'il faut faire. S'il faut mettre aussi des caméras pour pouvoir surveiller, tu jettes, on t'appelle, on dit monsieur, c'est comme ça. Donc, madame, à ce niveau-là, vraiment, il y a beaucoup de choses à faire.
0: C'est un grand travail,
2: l'éducation, oui, il y a beaucoup de choses à faire.
0: Exactement.
2: Donc, on doit repenser tous qu'est-ce qu'il faut faire pour pouvoir éradiquer cette histoire de salubrité. Non, vraiment, il n'y a pas de solution pour le moment.
0: Mais je pense qu'on va y arriver.
2: Parce que quand tu vois quelqu'un, que tu dis, monsieur, vous avez jeté le bout de papier, il t'insulte et puis il veut se frapper. Donc, tout le monde se tait maintenant. Et on vit dans la salubrité. On dit, on se plaint de la boutique, on se plaint de l'État. Pourquoi ils vont se plaindre de l'État? L'État fait beaucoup. L'État fait beaucoup pour cette histoire de salubrité. Les sociétés de ramassage aussi, c'est très bon. Dans cette société qu'on doit peut-être mettre la répression pour que. Parce qu'ils ne ramassent pas.
0: C'est ça. Pour qu'ils soient plus réguliers.
2: Ils
0: font des efforts,
2: mais ça les dépasse eux-mêmes. Mm-hmm. Donc, madame, au niveau de la salubrité, ça va prendre du temps. Donc, vraiment, c'est ce que je peux ajouter.
0: D'accord.
2: Voilà.
0: Vraiment, merci à vous.
2: Même à Cocody, même ça se passe. À Cocody, c'est
0: oui,
2: la grande.
0: C'est partout.
2: Ça
0: c'est partout.
2: On va prier Dieu et puis bon, les consciences vont changer.
0: Exactement. Je pense qu'on va faire un appel à prise de conscience. Merci à Monsieur Bois. Passez une très bonne journée.
3: Bonne émission.
0: Merci. Allô, bonjour. Allô.
4: Bonjour, madame.
0: Quel est votre nom, s'il vous plaît?
4: Je suis Monsieur Abbé Félix.
0: Monsieur Abbé.
4: Oui,
0: d'accord. Alors,
4: je vous reviens, vous... madame. J'éteins le poste.
0: D'accord.
4: Je suis à deux Félix. Mm-hmm. J'ai écouté attentivement l'émission. Et au regard de ce qui précède, surtout, je remercie M. Guy, tous les gens qui sont intervention. De manière ramassée, tous mes présidents ont tout dit. Ils ont tout défini. Ils ont préconisé les solutions. Et moi, en plus, ce que je voulais ajouter, c'est de demander vraiment un service à notre État de Côte d'Ivoire, surtout au ministère de l'Éducation, d'instaurer, comme le faisait autant jadis, les leçons de morale. Je pense que tout part de la base. Même à l'école, les enfants de maintenant, je n'ai pas intérimé les choses. Pour aller en vacances, ils frappent les professeurs. Ils insultent les gens qui leur donnent l'éducation de leur vie. Il y a certains enfants, leurs propres parents leur parlent. Ils s'en foutent. Où allons-nous? Je vais un peu ajouter, comme le monsieur l'a dit. Les Ivoiriens, comme je dis, ceux qui voyagent, ils voient des choses positives, mais ils ne cultent pas chez nous en Côte d'Ivoire. Quand vous allez dans chez le voisin de Ghana, allez voir la gare de Takoradi, vous couchez même le sol. La gare d'Accra, comparez la gare d'Accra à la gare d'Agamé. Vous m'excusez, je ne veux pas de politique. Parce que maintenant, quand vous parlez là, il y a toujours un autre côté, mais je suis côté dans le domaine des spirituels. À Agamé, vous pouvez rentrer à 22h. Les gens vont vous cisailler. Mais à Accra, à partir de 21h, tout est clôturé. La porte est verrouillée, la grande porte, les clients, les voyageurs de Cotonou, de Lomé, de Nigeria, ils sont tous dedans à l'intérieur, vous avez tout. Vous pouvez faire les pisser quelque part. Moi, personnellement, je vous dis, maman, il y avait un peu, en 1995, notre patron, il était décédé, on est parti à Kranyabo. Mes collègues, on est allé à Loubou pour payer un pain pour venir enterrer le patron. En partant, j'étais au bord de la voiture de mon collègue à moi. Mais il y a, malheureusement, il y a un papier de l'autus qui m'a échappé. On est venu, on a franchi la frontière jusqu'au niveau de la Côte d'Ivoire. Les gens nous ont interpellés. On a reboussé le chemin, on est parti. On est arrivé, ils ont dit, monsieur, ce que vous avez fait, ça veut dire ramassez votre papier. Je me suis excusé, j'ai ramassé le papier. Je suis monté dans la voiture et puis on a continué. Mais qu'est-ce qui se passe à Bidjan ici, comme le monsieur l'a dit? Il y a un enfant dans la rue. Il va jeter quelque chose, il dit, il va vous frapper. Moi, André, j'ai trouvé une jeune fille. Elle s'est bien habillée. Elle est toute transparente. Je l'ai appréciée. J'ai dit, mademoiselle, vous êtes très belle, vous êtes très bien habillée. Mais vous êtes trop transparente. Elle me dit, je suis sortie de la maison, mon papa. Mais elle, au regard, elle ne peut pas savoir que moi, j'ai des enfants. Moi, qui vous parle, mon fils est de 76. Mon premier garçon, il a 40 et quelques temps. Et une petite fille qui n'a pas plus de 15 ans, ouais, la réponse. Donc, en un mot, les exemples sont récurrents. Il faudrait que le gouvernement demande pardon. Vous savez, le budget de la Côte d'Ivoire, le problème d'argent se pose partout. Mais alors, on fait un effort pour éradiquer cela pour une Côte d'Ivoire propre. Attire, chez moi, c'est n'importe quoi. Ma voisine est venue, j'étais en prison. On ne dort pas. Mon voisin est malade. Les enfants sont transformés. Notre quartier, la Stade 5, la rue de Saint-Gervais, à un stade de football. Ils ont brûlé le monsieur, je crois qu'il est mort cadeau. Tout ça là. Où on va? Il y a des aires de jeu où les enfants doivent aller s'amuser. Donc les réponses, les exemples sont récurrents. Je ne vais pas monomiser la parole. Mais je remercie la radio pour l'émission. Je crois que cela va toucher le cœur des gens à tout le monde.
0: Exactement.
4: Et le problème se fait à tout le nouveau. Il y a un monsieur qui vient de dire, mais à Cocody, il y a des grandes personnes. Et notre problème, vous montez dans le bus, etc. Moi, j'ai tout fait toute ma vie scolaire à Abidjan ici. Les années 72, 73, nous montons dans le bus. Si vous voyez qu'une personne âgée, une personne qui est malade, une dame, enfin même une dame, une maman, mais je le dis toujours, je dis, un homme, quand il voit une personne qui a l'âge de ton papa, ou l'âge de ta maman, s'il n'est pas âgé, s'il n'a pas enfanté, il faut l'appeler maman. On se lève carrément pour le sein de la femme. Mais elle dit, les enfants, un jour, je suis monté dans la bus, elle me dit qu'il a payé son bus. Je lui ai dit, mais vous ne savez pas que c'est l'argent de ce citoyen-là qu'on prend pour faire la subvention. C'est-à-dire pour diminuer la base du ticket de bus. Bref, je vais pas poser la parole. Je vous dis sincèrement merci. Tous ceux qui ont empêché là, je les encourage. Et ma proposition, je réitère, il faudrait que nos parents, et au niveau du gouvernement, surtout au niveau de l'éducation nationale, les gens resserrent la notion de morale. En même temps, tu ne peux pas causer avec ton instituteur. Au village, nous, on a vu le monsieur, bonjour monsieur, et puis tu es effacé. Les enfants de maintenant, ils ont dit, n'importe quoi au prochain. Je vous remercie, madame. Bonne
0: chance. Merci, monsieur Abbé. Merci beaucoup de votre intervention.

0: je pense que l'insécurité en Côte d'Ivoire ici, surtout en Afrique ici, tout dépend, ça dépend de... C'est que chacun doit s'assumer dans ce qu'il fait. Moi, je me dis, on ne peut pas couler et se couler là, à des éducations parentales, parce que ça va être difficile. S'il y a des autorités, comme tout le monde l'a dit, nous avons une boîte où nous vivons tous, où chacun veut vivre en paix. Voilà pourquoi on a un responsable qui peut nous dire, ah, voilà ce que moi je veux de la boîte pour que la boîte soit agréable pour tout le monde. Maintenant, celui qui ne respecte pas, qu'est-ce qu'on fait? Il faut sanctionner. Il faut sanctionner. Mais il peut y avoir des parents, ce que nous appelons l'instabilité, pour eux, c'est une propriété. Moi, je prends le cas même du quartier où je suis. Il y a des coups. Il y a des coups où les gens vivent avec des animaux. Vous m'excusez du thème, hein? La mairie vient, les agents de la mairie viennent, ils rentrent dans ces coups-là. Parfois, ils peuvent dire qu'on ne veut plus voir ces bêtes-là devant les portes. Mais les gens remettent ça dans les coups. Et toi, tu vis avec ces personnes, quand tu veux, c'est toi, on te dit, faut partir. Et la mairie même vient, ils constatent ça. Comme s'ils si vont réagir, ils ne vont pas réagir. Bon, souvent, quand les gens ont tendance à dire, ouais, qu'il y a un côté qui travaille, mais vous êtes les patrons des choses. Il faut sanctionner. Si vous sanctionnez les faibles, on la voit pour moi quand même. Mais si moi, je vois quelque chose d'anormal et que j'interpelle ceux qui sont censés venir mettre de l'ordre, ils viennent et puis voilà. Et toi, tu deviens l'ennemi direct de celui qui te connaît. Comment ça peut avancer? Il faut sanctionner. Moi, je prends le cas d'un jour comme ça, je suis sorti. J'ai vu un jeune, il ne sait pas qu'est-ce qu'il avait, il a arrêté au bon milieu. Il est en train de pisser, tout le monde passait à côté de lui. Moi, je suis allé, je lui ai dit, mon frère, ce que tu fais là, ce n'est pas normal. Il s'est énervé. Je lui ai dit, oui, vous êtes là, vous criquetez, vous parlez. Notre pays est comme ça, le pays est comme ça. Ce que tu es en train de faire, est-ce que ça se fait? Mais il m'a laissé faire 5 pas en avant, je vois, il vient derrière moi. Et puis, il vient, c'est ce que j'ai dit, non, vraiment, ce que je lui ai dit, ça l'a touché. Il me demande pardon. Il dit, non, mais c'est ça. Il faut faire la chose pour nous tous. Moi, je ne peux pas te sanctionner, mais je suis quand même censé à te dire ce que tu es en train de faire. Ce n'est pas joli. Ce n'est pas joli. Mais parfois, tu vas le dire, on t'insulte. Bon, ceux qui sont censés à venir mettre de l'ordre aussi, on ne sait pas qu'est-ce qu'ils gagnent dedans. Et puis voilà, il y a un laisser-aller. Il y a les sanctions, comme les gens le disent. Que si tu as fait quelque chose qui n'est pas normal, on vient, tu payes le prix de ce que tu as fait là. Moi, je pense que même si c'est toi à la maison, tu peux vivre dans tes trucs comme ça, ça te plaît, mais il ne faut pas sortir avec. C'est la sanction seulement qui peut régler ce problème.
1: D'accord.
0: Donc, je vous remercie et puis voilà.
1: Merci, monsieur David. Passez une très bonne journée.

0: Allô, bonjour.
1: Bonjour, madame.
0: Quel est votre nom, s'il vous plaît? Allô?
1: Allô?
0: Oui, allô, votre nom, s'il vous plaît?
1: Monsieur Yao.
0: Monsieur Yao. Alors, dites-nous, comment lutter contre l'incivisme aujourd'hui pour vous?
1: Donc ça, c'est une affaire très difficile.
0: D'accord.
1: Parce qu'il y a même nous qui sommes chrétiens qui gênons les autres. Il y a des églises, des confessions qui n'ont pas d'église. Alors là où ils habitent, c'est là qu'ils transforment en église. Alors que la maison qu'ils habitent est habitée aussi par les autres. Les gens sont malades quand ils se reposent la nuit. Si ils ont, comment ils appellent leur temps de prière est arrivé, ils vont réveiller toute la cour. Prier en criant. Alors que le Christ nous a dit, quand toi tu veux prier, retire-toi dans ta maison si tu veux, il faut veiller même ta porte. Parce que dans ce secret, il t'entend et il te rendra. Mais les autres, c'est pas ça. Quand quelqu'un est atteint de la pension,

0: l'hypertension, s'ils se reposent, si l'heure est arrivée, ils vont le réveiller en priant et en criant. Est-ce que c'est comme ça? Tout ça, là, ça gêne. Quand tu leur dis, priez doucement, ils vont, ce qu'ils vont te dire, là, tu vas, d'après, tu vas laver ça jusqu'à ça ne finira jamais. Ce n'est pas sérieux. Dans la maison, dans la cour, que tout le monde loue, quand je loue là, que je paye par moi, là devient chez moi. Mais ils ont des enfants, ils vont jouer au football dans la cour. Et même le propriétaire de la cour ne dit rien. Et quand tu parles, un des enfants que tu peux mettre au monde, ils te disent, il fait ça, on dirait que la cour c'est pour lui. Mais si la cour, le propriétaire ne dit rien, les enfants vont te dire, tais-toi. Tais-toi, la cour n'est pas pour toi. Et tout ça, ça y est, dans le quotidien des gens. Mmh. Alors c'est difficile, c'est difficile. On éduque les enfants, mais c'est de la mauvaise foi, comme notre prédécesseur a dit. Mmh. C'est de la mauvaise foi. C'est de la mauvaise foi, madame, c'est difficile, cette société. Mmh. Il faut que l'État mette des balises. Un peu, on va y arriver. Exactement. Comme les autres parlent du Ghana. Ils ne se sont pas levés du jour et puis Mais oui. On va y arriver. Mais il faut que l'État mette aussi des balises dedans. Mmh. Voilà. Bon.
1: D'accord. Merci, Monsieur Yao. Merci pour votre intervention. Et donc, nous vous souhaitons une très bonne journée.
2: Allô,
1: bonjour.
2: Bonjour, madame.
1: Quel est votre nom, s'il vous plaît?
2: C'est Monsieur Gérard.
1: Monsieur Gérard. D'accord. Alors, dites-nous, est-ce que vous avez déjà été victime ou témoin d'un acte d'incivisme? Si oui, lequel? Et comment lutter contre cela?
2: Comment lutter sur ce fléau? Tous les ministères doivent être concernés. Tous les ministères de la Côte d'Ivoire. Il y a le désordre. Deuxièmement, il faut passer par les médias. Les médias doivent nous aider afin que ce fléau soit éliminé totalement. Mm-hmm. Troisièmement, on doit parler. Nous-mêmes, là, on doit parler. Nous, les habitants, on doit parler. Et passer aussi par les réseaux sociaux, partout. On doit être impliqué pour ce phénomène qui nous ennuie de partout. Ce n'est pas juré à voir. C'est un désordre. Pour eux, c'est bien organisé. Mais pour nous, c'est désordonné. Les ministères doivent s'impliquer copieusement.
1: D'accord. Alors, est-ce que vous avez déjà été témoin d'un acte d'incivisme? Ou bien, oui. quel est l'acte d'incivisme le plus fréquent que vous pouvez remarquer?
2: Il est dans le véhicule. Mm-hmm. Il mange son maïs. Il jette dans la rue. Mm-hmm. Je dis, mais madame, ce n'est pas un acte. Ce n'est pas un bon acte. Elle me dit, mais bon, balayer. Qui va balayer? Les femmes qui balayent là, des fois elles font 5 ans, 5 mois, 6 mois, non payées. Où allons-nous? S'ils n'ont pas balayé, à ce moment-là, qui encaisse? Ce sont les riverains.
1: C'est ça.
2: On doit parler. C'est dans le but, ou bien dans le parti, ou bien dans le baka. Tes têtes de vandalisme ne doivent pas hésiter. On doit leur parler. Et les médias doivent nous aider. Et tous les ministères doivent s'impliquer pour ce fléau. Je vous remercie, madame.
1: Merci, monsieur Gérard, pour votre intervention. Donc, nous retenons que chacun doit se sentir concerné. par ces, on va dire, cette sensibilisation et donc se mettre soi-même au service des autres et aussi adopter des comportements exemplaires. Voilà, les réseaux sociaux peuvent aussi aider dans cette sensibilisation ainsi que les médias. Merci à vous, Monsieur Gérard. Passez une très bonne journée.
2: Merci à vous de même.
1: Allô, bonjour.
3: Bonjour à vous, Madame.
1: Quel est votre nom, s'il vous plaît?
3: C'est Monsieur Brou de Yopougon.
1: Monsieur Brou, alors dites-nous, quel est votre avis sur notre sujet de ce jour? Comment lutter contre l'incivisme au quotidien?
3: Je vous ai dit que le mal est vraiment profond. C'est très profond, relativement à ce qui se passe dans le pays. Et vous voyez, l'incivisme est pratiquement à tous les niveaux. Hein. Quand je vais retenir, par exemple, la pollution sonore, et vraiment, des gens jouent leur musique avec des décibels à vous rendre vraiment sourd. Parce que quand vous peignez, on peut vous demander de déménager. Ça, ce n'est pas bon. Et il y a aussi, comme je disais tantôt, à tous les niveaux, par exemple, l'appropriation des biens publics. Vous savez que tel bien n'est pas le vôtre. Vous l'appropriez. Par exemple, un espace vert. Un espace vert est dédié au repos. Il y en peut y aller pour se détendre. Mais il y en a qui se l'approprient en y construisant des maisons. Et ça, c'est vraiment regrettable. Et ils se comportent comme des hors-la-loi. Donc, ça, c'est un acte d'incivisme. Vous savez que cela est interdit, mais vous l'appropriez. Et même aussi l'appropriation des biens publics, je parle aussi d'un fonds qui ne vous appartient pas. Quand vous vous appropriez, quel exemple vous donnez à vos enfants même, et aussi aux autres? Nous sommes chrétiens, nous intervenons en tant que chrétiens. Mm-hmm. Et vous êtes le sel de la terre. Malheureusement, si vous allez vous comporter contre l'intérêt public, vous estimez que la loi est faite pour les autres. Dans ce cas, vous fréquentez les églises, vous fréquentez les lieux, vous fréquentez les religions, pourquoi? À quoi ça sert de fréquenter telle ou telle religion? Et puis bon, vous voyez, moi je peux. Ceux qui sont intervenus, il y en a qui ont parlé des enfants. Moi je crois, j'estime que l'éducation, la citoyenneté, concerne tout le monde. Il n'y a pas d'âge, aussi bien les enfants que les personnes âgées. Mmh. Et c'est toutes les couches sociales. Parce que ce n'est pas seulement les enfants qui violent tout ce qui est citoyenneté. Non. Parce que il faut se dire que quand on vit et que ça peut nuire, tous les acteurs nuire au bien-être des autres, parce que des limites à se poser. Par exemple, quand vous versez les ordures ménagères un peu partout et que les gens se peignent, dites-vous que ça nuit à leur santé et à vous-même, à votre santé aussi.
1: Exactement.
3: C'est ça l'éducation à la citoyenneté. Tout le monde doit se sentir concerné. L'éducation doit se faire à tous les niveaux. À tous les niveaux. C'est ce que je voulais apporter comme contribution.
1: Merci à vous, Monsieur Brou, pour votre intervention, pour votre contribution. Passez une très bonne journée. Allô, bonjour.
4: Bonjour.
1: Oui, quel est votre nom, s'il vous plaît?
4: Allô?
1: Votre nom, s'il vous plaît.
4: Héritier.
1: Oui, alors, monsieur Héritier, qu'est-ce que vous voudriez bien ajouter?
4: Oui, je voulais dire encore qu'il y a l'impunité. Sinon, il y a des lois, tout le monde sait. Mm-hmm. Mais c'est une question de mentalité. Comme on dit, le renouvellement de l'intelligence, ce qui est fait est grave à Dieu. Donc, c'est une question de mentalité. Dans le temps de Lola Gruyère, il y avait des missions qu'on le faisait pour expliquer des valeurs. Voilà, des valeurs, une société, c'est ça. Pour expliquer des valeurs par les médias, mais ça prend par les familles. Mais les personnes âgées, ça les concerne. Tout le monde, pas seulement les enfants, les personnes âgées font des. Il y a des gens sonores. Mais quand tu vas te plaindre d'autres, souvent, après, tu peux avoir laissé aller. Donc, tout ça, quand tu te dis ça, c'est bon, d'accord, on va le faire, mais c'est pas bon.
1: D'accord.
4: Donc, souvent, faut punir les gens. Il y a les lois qui sont là. Mais il faut que, quand ces lois sont là, qu'on les applique. Parce que tu n'as pas entraîné d'autres à agir mal aussi. Il y a les petits pays comme le Rwanda, c'est des pays très propres. L'Allemagne, elle est assise, c'est des pays les plus propres au monde. Tu vois, ne pas copier sur le Rwanda. Quand c'est là au Rwanda, avec le président Kagame, bon, parce que il y a des mesures collectives, là, ils ont dit, et celui qui ne l'applique pas, on sanctionne. Donc finalement, tout le monde se range. Mais souvent, d'autres avaient des connaissances, doivent sanctionner, d'autres vont avoir des interprétations, bon, non, des gens qui vont en jeu. Il y a des gens, par exemple, les jeudis, ils font des mariages. On voit, les jeudis, quand on fait les mariages, d'autres font des motos, partout des nuisances, et puis quand ils mettent sur la route, tout ça, on doit arrêter. Même à l'église, il y a des gens qui ont des sachets, qui laissent des mouchoirs, qui laissent des. Tout ça, on parle à l'église, mais d'autres continuent. Donc, c'est une question de mentalité, comme on dit, le renouvellement de l'intelligence. On quitte ces valeurs encore. Oui, quand celui qui n'applique pas, on les sanctionne. Quand ils vont fonctionner, là, ils vont se ranger.
1: D'accord. Merci, voilà, monsieur Litiebi, pour votre ajout. Passez une très bonne journée.

0: Merci à vous, chers auditeurs et auditrices, pour vos appels, vos témoignages et vos réflexions qui ont permis d'enrichir notre échange autour du thème « Comment lutter contre l'incivisme au quotidien ?» Nous retenons de toutes vos interventions que l'incivisme est un mal profond et qu'on ne peut y arriver que progressivement et s'il y a des prises de conscience. Il faut sensibiliser les uns et les autres, inculquer la citoyenneté aux enfants dès le bas âge, à l'école et à la maison, être des bons exemples pour les autres et que l'État doit prendre des mesures de sanction pour les personnes qui commettraient des actes d'incivisme. Alors nous espérons que vous serez chacun des ambassadeurs de la citoyenneté, du respect des règles de vie en société auprès des autres afin de réduire au maximum l'incivisme. Voilà donc ce que nous retenons aujourd'hui, c'est que la lutte contre l'incivisme ne repose pas uniquement sur les autorités ou sur les forces de l'ordre. Elle commence avant tout par chacun de nous dans les gestes les plus simples au quotidien. Respecter les autres, préserver les biens publics, observer les règles de circulation, protéger notre environnement, faire preuve de courtoisie et donner le bon exemple. Une société plus respectueuse se construit grâce à des citoyens responsables. Chaque geste de civisme, aussi petit soit-il, contribue à bâtir un cadre de vie plus agréable et plus fraternel. Merci encore pour votre fidèle participation. Nous vous donnons rendez-vous la semaine prochaine pour de nouveaux thèmes de réflexion dans la Libre Antenne. En attendant, soyons chacun, chaque jour, des artisans du civisme, car le changement que nous attendons commence par chacun de nous. Tout de suite à 9h, vous aurez le flash d'information et je vous retrouverai à partir de 9h20 pour le plateau annonceur, suivi de la seconde partie de notre matinale dans l'air des vacances.
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1: 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Il est 9h.
2: Bonjour à tous et bienvenue à ce flash d'information. Trois grands séminaristes du diocèse de Korogo ont été revêtus de la souterne récemment. La cérémonie qui a eu pour cadre la cathédrale Saint-Jean-Baptiste de Korogo a été présidée par le père Éric Akakaku, curé de la dite cathédrale Saint-Jean-Baptiste et vicaire général du diocèse de Korogo en présence de prêtres, parents, amis et connaissances des élus du jour. Dans l'homélie qu'il a prononcée, le célébrant a exhorté les trois grands séminaristes à une vie de prière, d'adoration et de sainteté. La coordination diocésaine des communautés nouvelles de Yopougon organise la semaine du Mont Carmel du lundi 20 au dimanche 26 juillet 2026 à la place des ordinations de la cathédrale Saint-André. Cette semaine, qui est dans sa 14e édition, se tient sous l'autorité et la bénédiction de Mgr Jean-Salomon Lesoutier, évêque du diocèse, et se tiendra sur le thème avec Notre-Dame du Mont Carmel. Prions pour la libération, la prospérité de nos familles et pour le bien-être de la nation. Plusieurs intervenants sont annoncés. Prêtres et laïcs pour instruire le peuple de Dieu. Et puis l'Institut pour les œuvres de religion IOR, communément appelé Banque du Vatican, annonce la nomination de Giovanni Boscia au poste de directeur général. Il prendra ses fonctions le 1er octobre prochain et délibéré par le conseil de surveillance de l'Institut, approuvé par la commission cardinaliste de surveillance de l'IOR. Cette nomination, peut-on lire dans un communiqué, reflète un système de gouvernance solide fondé sur une distinction claire entre les organes de surveillance, d'orientation stratégique et de gestion et visant à garantir transparence et stabilité. Gianfranco Mami restera en fonction jusqu'au 30 septembre. Après 11 ans, il mettra fin à son mandat pour avoir atteint la limite d'âge.
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1: Saint Hilaire, il naquit à Cagliari en Sardaigne. Il s'était déjà distingué comme légat du pape Léon Ier au concile d'Éphèse. On ne possède pas de lui beaucoup de documents, mais il est certain qu'il se forma à la grande école de Léon. Il fit preuve de fermeté devant l'empereur Anténio qui protégeait une communauté d'hérétiques avec à leur tête un certain Philothéo. Il se préoccupa de l'instruction du clergé et fixa que ni les évêques ni le pape ne pouvaient choisir leur successeur. Il fonda auprès du Latran deux bibliothèques qui deviendront le premier noyau de la Bibliothèque Vaticane. Il soigna beaucoup l'ornement des oratoires et des monastères en dépensant sans compter, en abondant avec l'or, l'argent et les matériaux précieux. Il aimait beaucoup le faste et la richesse. En cela, il ne fut pas un bon disciple de Léon qui était également attentif aux problèmes du peuple. C'était une période de grande pauvreté et cette manifestation ouverte de richesses de la part de l'Église jurait violemment. Il est enseveli à Saint-Laurent hors les murs.
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0: Amis auditeurs et auditrices, nous voici de retour et il est maintenant temps du plateau annonceur, espace réservé à tous nos annonceurs pour parler de leurs différentes activités et événements. Et notre premier invité du jour, c'est Monsieur Nguesson Hippolyte, qui nous vient de la paroisse Notre-Dame de l'Annonciation. Bonjour monsieur.
1: Bonjour madame.
0: Voilà, donc avec vous, nous parlerons du cinquantenaire de la paroisse Notre-Dame de l'Annonciation. D'accord, et qu'est-ce qui est prévu à cette fête?
1: Merci pour l'opportunité que vous nous donnez de nous exprimer sur vos antennes. Je voudrais, avant de répondre à votre question, saluer, n'est-ce pas, les pères curés de la paroisse Notre-Dame de l'Annonciation, notamment le père Donatien Loulou, en lien avec son frère, le père Michel Thionneau. Et donc, pour parler de la nouvelle de ce matin, nous sommes là pour annoncer effectivement les festivités marquant le cinquantenaire de la paroisse Notre-Dame de l'Annonciation. Il faut dire que ces activités ont débuté véritablement dans le mois de novembre dernier, à l'occasion donc de la rentrée pastorale. Et le dimanche 26 juillet prochain, nous en serons donc, j'ai envie de dire, à la finale. D'accord. Nous aurons une messe solennelle, mais bien avant, quelques activités.
0: D'accord, et quelles sont ces activités là-dedans?
1: Voilà, il faut dire que le mercredi 15 juillet dernier, nous nous sommes donné rendez-vous au niveau de la paroisse avec les pionniers et nous sommes avec eux allés en eau profonde à l'effet donc de découvrir l'historique de la paroisse. C'est fait une belle soirée culturelle. Nous nous sommes bien amusés et nous avons aussi appris. La semaine qui suit, c'est-à-dire du 22 au 24 juillet, ça sera vraiment une semaine d'intense spiritualité à travers un tridoum, des prières et un temps de confession pour tous les paroissiens. Le vendredi 24 juillet prochain, nous aurons un concert de louanges avec les chœurs de la paroisse. Et puis le dimanche, comme je l'ai dit tantôt, ça sera vraiment l'apothéose. À partir déjà de 7h, nous aurons la procession de la fanfare à travers tout le territoire paroissial. 8h, nous allons accueillir et installer nos invités. À 8h30, nous aurons l'occasion d'accueillir notre père évêque, son excellence Monseigneur Jean Salomon Lesoutier. La messe solennelle est prévue pour 9h. Après 9h, nous aurons naturellement un repas qui sera suivi d'un temps de réjouissance populaire.
0: D'accord. Donc, ce ne sont pas seulement invités les paroissiens de la paroisse Notre-Dame.
1: Non, justement, c'est toute la Côte d'Ivoire qui est invitée. D'accord. Parce que 50 ans, quand même, il faut s'arrêter, dire merci pour ce qui a été fait et puis se projeter dans l'avenir. Donc, toutes les personnes qui sont passées par NDA, qui ont reçu un sacrement, qui ont fait le mariage, le baptême, en tout cas, qui ont reçu une grâce particulière, c'est toutes ces personnes-là qui sont invitées. Tout le nouveau quartier, tous ceux qui nous écoutent en ce moment par la magie des ondes sur la RNC, c'est justement pour cela que nous sommes là, parce que nous les attendons tous afin qu'ensemble nous puissions rendre grâce à Dieu et lui dire merci pour ce temps qu'il nous a permis de réaliser.
0: D'accord, mais est-ce qu'il y a des dispositions particulières pour tous les invités?
1: Des dispositions particulières en tant que telles, non. Il suffit d'entendre ce message et puis de se rendre disponible pour être effectivement présent le 26 juillet à partir de 9h pour la messe solennelle.
0: D'accord, donc tout le monde est invité à participer aux festivités du cinquantenaire de la paroisse Notre-Dame de l'Annonciation. Et l'apothéose est donc prévue pour ce dimanche 26 juillet 2026 à partir de 7h.
1: C'est cela.
0: Voilà, à partir de 7h, oui. Vous avez dit la procession, la fanfare. Voilà, et jusqu'à 9h pour la messe.
1: Absolument.
0: D'accord. Et on va laisser les contacts pour plus d'informations.
1: Oui, pour tous ceux qui voudraient nous joindre, ils peuvent nous appeler au 07 08 61 21 92. Vous permettez que je donne encore un autre numéro, s'il vous plaît.
0: D'accord.
1: Voilà, le 07 49 10 59 24.
0: D'accord, on va reprendre les contacts.
1: Le 07 08 61 21 92 et le 07 49 10 59 24.
0: D'accord. Voilà, merci Monsieur Nguesson. Merci d'être passé à la radio.
1: C'est moi qui vous remercie.
0: Bon retour.
1: Merci. Merci à vous.

0: À présent, amis auditeurs et auditrices, nous passons aux annonces maison. Et pour ce faire, nous recevons sur ce plateau la présidente du comité d'organisation du pèlerinage à Issia 2026 qui s'inscrit dans l'ordre des 25 ans de la Radio Nationale Catholique, la personne de Madame Solange Ablon. Bonjour Solange.
1: Bonjour Déborah, bonjour amis auditeurs et auditrices de la Voix de l'Évangile.
0: Voilà, donc on attend la bonne nouvelle du jour.
1: Mais Déborah, vous avez eu déjà annoncé la bonne nouvelle
0: et
1: vous êtes
0: teasing.
1: Au cœur. D'accord, alors comme la répétition est pédagogique,
0: exactement,
1: je me permets, il faut dire tout simplement que le compte à rebours est lancé pour notre grand pèlerinage de l'Assomption 2026 à Issia. C'est un rendez-vous exceptionnel cette année qui s'inscrit donc dans la célébration du jubilé d'argent de notre radio. Aujourd'hui, je viens tout simplement adresser une invitation fraternelle à tous ceux et à toutes celles qui nous écoutent, à tous ceux et à toutes celles qui aiment la Radio Nationale Catholique, qui aiment l'Église catholique, qui sont chrétiens, qui sont des personnes qui veulent expérimenter quelque chose de particulier avec la radio et aussi avec la Vierge Marie, parce que c'est le pèlerinage 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Alors, si vous hésitez encore, c'est le moment de prendre une décision toute simple, celle de vous inscrire. 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Depuis le 2 février dernier, nous sommes donc dans la mouvance de ce jubilé d'argent et qui est mieux que nos auditeurs, nos chrétiens, pour prendre part également à ce moment d'action de grâce de la radio, parce que quand on parle de la radio, c'est une famille et nous sommes tous et toutes concernés. Donc prenons donc la route pour Issia avec la grande famille de la Radio Nationale Catholique. Nous irons ensemble rendre grâce à Dieu, comme je l'ai dit, pour ces 25 années de notre radio, confier nos familles, notre église, notre pays, nos intentions personnelles à la Vierge Marie, Notre-Dame de l'Assomption, à travers le sanctuaire Notre-Dame de la délivrance d'Issia. Le thème est évocateur, le nom du sanctuaire même est évocateur, donc allons-nous délivrer de tout ce qui pourrait freiner l'évolution de notre vie, tout ce qui pourrait être un barrage dans tout ce que nous faisons au quotidien. C'est le lieu de l'offrir aux pieds de la Vierge Marie pour qu'elle puisse l'apporter aux pieds de son fils Jésus. Donc pour cela, nous invitons tout le monde, les familles, les jeunes, les enfants, les mouvements, les auditeurs et tous les amis de la radio à se joindre à nous.
0: Alors, Solange, tu l'as dit, le thème est évocateur.
1: Oui, au-delà du nom du sanctuaire qui est évocateur, le thème même du pèlerinage, je vais le donner, Déborah. Oui, désormais, toutes les générations me diront bienheureuse, car le Tout-Puissant a fait pour moi de grandes choses. Vous voyez, c'est dans l'élan de l'action de grâce. Et le sous-thème qui est intitulé comme suit, dans la joie de l'Assomption, rendons grâce avec Marie pour les 25 ans de la RMC. Vous comprenez que tout cela nous met déjà dans l'esprit de ce que nous vivons, nous met déjà au pas avec, j'allais dire, en cohérence avec ce que la radio vit. Nous ne faisons rien en dehors de cette année jubilaire. Quand nous marchons en jubilé, nous marchons en jeune fille, parce que 25 ans, c'est l'âge de la jeunesse. Donc, vous comprenez désormais, nous sommes tous et toutes jeunes. Venons vivre ce pèlerinage d'action de grâce à l'occasion donc de ce jubilé avec la radio. Si vous permettez, Déborah, nous allons poursuivre. Et pour participer à ce pèlerinage, quand même, il faut savoir comment s'inscrire.
0: Exactement.
1: Voilà, le prix exceptionnel également pour vous. Vous savez, les coûts de transport ont augmenté, mais pour permettre à tout le monde de vivre cet anniversaire avec la radio, nous avons voulu ne pas modifier les tarifs de ce pèlerinage qui sont restés. Les tarifs sont restés au même prix que vous savez toujours depuis que la radio existe et depuis que la radio organise ce pèlerinage, qui est de 15 000 francs CFA.
0: D'accord, donc 15 000 fois par personne.
1: Voilà, et pour vous inscrire, il faut se rendre à la radio, au siège de la radio, ici même à la paroisse Saint-Joseph-Charpentier de Yopougon-Attier, à la librairie.

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1: D'accord, on va répéter le contact.
0: 01 40 73 82 03.
1: Voilà.
0: C'est le numéro bonheur, Déborah, pour participer au pèlerinage d'action de grâce de du jubilé radio. De la radio.
1: C'est cela. Donc, pèlerinage de l'Assomption 2026 à Ischia. Voilà, dans le cadre des 25 ans de la Radio Nationale Catholique, un pèlerinage auquel tous nos auditeurs et auditrices, tous les chrétiens catholiques sont invités à y prendre part. Voilà, parce que la Radio Nationale Catholique, c'est votre radio, c'est notre radio. C'est le bien de l'Église catholique en Côte d'Ivoire. Donc tout le monde doit se sentir concerné par cette invitation. Voilà, ça sera du 14 au 15 août 2026, comme je le disais tantôt, au sanctuaire Notre-Dame de la Délivrance à Ischia. Le rassemblement et le départ sont prévus à la place Figayo à Yopougon, il faut le noter, et ça sera à 7h. Nous allons respecter l'heure de départ. Donc à vous aussi, chers auditeurs, chers inscrits, on va dire, de respecter l'heure d'arrivée. Voilà, si vous arrivez avant 7h, nous pouvons respecter l'heure de départ et arriver à temps. Voilà, donc c'est aussi une exhortation, une invitation à chacun et à chacune. D'accord, Solange, un dernier mot pour terminer.
0: D'accord, j'espère que ça sera le dernier, Déborah. Vous savez, quand nous sommes passionnés, quand nous savons ce que ce pèlerinage va apporter aux auditeurs, on n'a pas envie de se taire, mais bon, comme... vous êtes contrainte par l'heure, donc on va faire l'effort de pouvoir tenir dans ce que vous dites. Merci. Je voulais ajouter simplement pour dire aux auditeurs que les tout premiers inscrits, les 25, nous célébrons 25 ans, donc les 25 premiers inscrits auront des surprises. Donc c'est le lieu de se précipiter pour pouvoir avoir cette surprise. Qui sait?
1: Bien sûr.
0: Donc, je vous invite à vous précipiter d'être parmi les 25 premiers pour pouvoir avoir cette surprise de la Radio Nationale Catholique. Nous sommes en année jubilaire, donc il faut offrir des cadeaux. Donc, la radio veut vous offrir des présents. Donc, dépêchez-vous de pouvoir prendre votre cadeau surprise en vous inscrivant rapidement. Et puis aussi, au-delà des 25 personnes qui vont bénéficier donc, du cadeau de la radio, il faut aussi se précipiter pour s'inscrire parce qu'il va de la bonne organisation de ce pèlerinage. Plus on s'inscrit rapidement, plus, on permet donc au comité d'organisation de prendre toutes les dispositions en ce qui concerne le transport. On va rappeler que depuis quelques années maintenant, tous les pèlerins peuvent en témoigner. Ils vont à travers un moyen de transport climatisé, voilà, avec le petit déjeuner au bord du car, et des surprises, des gadgets, des kits du pèlerin. Vraiment, c'est le lieu d'expérimenter ce pèlerinage avec la Radio Nationale Catholique ou de revivre.
1: Bien sûr, pour ceux qui l'ont vécu déjà l'année dernière, ils peuvent bien témoigner.
0: Hein? Oui, ils rendent témoignage de ce qu'ils ont vu et entendu.
1: Ouais. Merci Solange d'être passée parmi nous, on va dire, pour réitérer l'invitation. Merci de votre retour
0: au bureau.
1: Bien sûr.

Voilà donc, chers auditeurs et auditrices, ce sera tout pour les informations du jour. Nous allons sans plus tarder basculer dans la seconde partie de notre matinale, dans l'ère des vacances. Et nos deux rubriques pour cette partie sont les rubriques La Petite Catéchèse du jour, celle qui nous forme et nous informe sur notre Église, et la rubrique Bon Anniversaire, où nous aurons l'occasion de célébrer tous nos amis, parents et connaissances.

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0: Amis auditeurs et auditrices, nous ouvrons donc cette seconde partie de notre matinale dans l'air des vacances avec la première rubrique, la petite catéchèse du jour. Et aujourd'hui, nous parlerons de la manière de communier à la messe.
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0: Il y a deux manières de communier à la messe. À chaque messe, il existe deux manières de s'unir au Christ. La première est la communion sacramentelle. Elle est destinée aux fidèles baptisés catholiques qui sont dûment disposés, c'est-à-dire en état de grâce et admis à recevoir l'Eucharistie. La seconde est la communion spirituelle. Elle est vécue par ceux qui, pour diverses raisons, ne peuvent pas recevoir sacramentellement le corps du Christ, les catéchumènes, les personnes non baptisées, les chrétiens d'autres confessions qui ne peuvent communier dans l'Église catholique, ou encore les fidèles catholiques vivant dans une situation qui les empêche momentanément de communier. Au moment de la communion, ils peuvent exprimer avec foi leur désir de recevoir Jésus dans leur cœur. Cette communion de désir est une véritable démarche spirituelle. Il serait faux de croire que seule la communion sacramentelle produit des fruits. Une communion spirituelle faite avec une foi profonde peut porter d'immenses grâces. À l'inverse, une communion sacramentelle reçue sans préparation, sans recueillement ou sans le souci d'une vie réconciliée avec Dieu risque de demeurer stérile. L'Eucharistie est un don, qu'elle soit sacramentelle ou spirituelle, c'est toujours la foi qui ouvre le cœur à la grâce.
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0: Voilà donc, chers auditeurs et auditrices, nous venons d'en finir avec la première rubrique, la petite catéchèse du jour. Et aujourd'hui, nous avons parlé de la manière de communier à la messe. Donc, il existe deux manières de communier à la messe, c'est-à-dire la communion sacramentelle et la communion spirituelle. Nous passons maintenant à notre seconde rubrique, bon anniversaire.

Voilà donc, comme tous les vendredis, l'occasion nous est donnée aujourd'hui de célébrer tous nos amis, parents et connaissances à travers la rubrique « Bon anniversaire ». Saisissez-la donc en nous appelant au 07 59 55 54 24 ou au 05 55 03 46 60 ou encore au 01 42 85 87 06 pour réchauffer, célébrer ou encore anticiper sur un anniversaire de naissance, de baptême, de confirmation, de sacerdoce ou de mariage.

0: Alors nous te souhaitons heureux anniversaire.
1: Allô, bonjour. Allô.
2: Allô, bonjour ma soeur.
1: Oui, Louise Glauto, comment vous allez?
2: C'est Madame Dibi Odile.
1: Madame Dibi Odile. D'accord, autant pour moi. Alors, dites-nous, qu'est-ce que vous célébrez aujourd'hui?
2: Je voudrais célébrer l'anniversaire de naissance de ma soeur, Madame Taki Delphine.
1: D'accord.
2: C'était le 14 juillet.
1: D'accord.
2: Voilà. Je voudrais demander à Dieu de lui donner beaucoup de santé.
1: Amen.
2: L'avancement dans le travail. Et beaucoup de paix de joie dans son foyer.
1: Amen, amen.
2: Voilà, c'est ce que je vous souhaite pour ce matin.
1: D'accord, merci à vous. Joyeux anniversaire encore. On va rappeler le nom de...
2: Madame Taki Ablo Delphine.
1: Madame Taki Delphine, que Dieu vous garde, qu'il vous accorde encore beaucoup d'années à célébrer surtout, et dans la santé.
2: Amen.
1: Voilà, merci
2: amen.
1: À vous. Passez une très bonne journée.
2: Bonne journée.
1: Merci.

Nous souhaitons un joyeux anniversaire de sacerdoce au père Raoul Mambo, fondateur de la communauté Regina Patris, qui a célébré 26 ans de sacerdoce le 8 juillet dernier. Joyeux anniversaire encore à vous, mon père, que Dieu continue de vous guider, qu'il vous garde encore longtemps auprès de nous et qu'il vous bénisse. Bon anniversaire.

05 54 24 05 55 03 46 60 ou le 01 42 85 87 06 pour participer à cette rubrique, célébrer tous nos amis, parents et connaissances. Et surtout, la particularité de cette rubrique, c'est que nous pouvons réchauffer les anniversaires passés, célébrer ceux du jour ou anticiper ceux à venir.

0: Allô, bonjour.
1: Allô, bonjour ma fille.
0: Quel est votre nom s'il vous plaît?
1: C'est Maman Bailly, Maman Bailly.
0: Maman Bailly, comment vous allez?
1: Oui, ça va, je fais grâce.
0: D'accord. Alors dites-nous, qu'est-ce que vous célébrez aujourd'hui?
1: Ce matin, j'appelle pour dire joyeux anniversaire par anticipation à mes jumelles.
0: D'accord.
1: Bailly Christelle Alette et Bailly Esther Nathalie.
0: D'accord.
1: Je leur souhaite tout ce qui est bon, tout quand du bonheur dans leur vie.
0: Amen.
1: C'est le mois là, mais c'est pas le jour, mais j'anticipe quoi.
0: D'accord.
1: Donc, joyeux anniversaire à mes jumelles, Bailly Christelle et Bailly Esther.
0: Merci
1: beaucoup. Tout du bonheur pour vous.
0: Joyeux anniversaire encore aux jumelles Christelle et Estelle. Voilà, que
1: merci,
0: Dieu vous accorde tout ce que votre cœur
1: veut. Merci, bonne journée, que Dieu nous garde.
0: Amen, merci Maman Bailly. Et puis bien de choses à Papa Bailly. Très bonne journée à vous.
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0: Je souhaite un joyeux anniversaire de sacerdoce au révérend père Latte Séverin, prêtre eudiste et curé de la paroisse Saint-Bernard d'Atoban, qui a célébré 30 ans de sacerdoce le 14 juillet dernier. Alors, joyeux anniversaire à vous mon père, que Dieu vous accorde la santé, le courage et surtout les rudiments nécessaires pour continuer cette mission qu'il vous a confiée. Joyeux anniversaire à vous.

0: Seconde partie de notre matinale dans l'air des vacances. Merci à vous, fidèles auditeurs et auditrices, d'avoir participé à ce temps d'antenne. Restez connectés, nos programmes se poursuivent. Tout de suite, vous aurez les spots et on se retrouve juste après à partir de 10h. À tout de suite.
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8: 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Il est 10h.
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0: Auditeurs et auditrices de la Voix de l'Évangile, nous sommes à présent à une émission spéciale. Et ça sera avec le modérateur Pierre Clavet-Gossou, qui vient au nom de la coordination des communautés nouvelles du diocèse de Yopougon. Bonjour modérateur.
1: Bonjour, comment tu vas, chère?
0: Ça va très bien, j'espère que vous aussi.
2: Ça va, tout doucement.
0: Voilà, donc cette émission spéciale sera dans l'ordre du jour de la semaine du Mont Carmel 2026.
2: Tout à fait, grand événement, événement annuel. Le Mont Carmel est à sa 14e édition. Et nous voulons célébrer ce moment encore une fois. Il faut s'habituer à dire la semaine du Mont Carmel, parce que l'évêque, notre père Jean-Salomon Lesoutier, insiste là-dessus. C'est la semaine du Mont Carmel, une semaine dédiée à la célébration et à la prière du combat avec Notre-Dame du Mont Carmel.
0: D'accord, donc une semaine, comme vous l'avez dit, de prière et de combat, mais on va dire, il y aura d'autres programmes certainement qui vont meubler cette semaine, n'est-ce pas?
2: Tout à fait. Déjà, il faut souligner que la semaine du Mont Carmel est l'activité de notre père évêque Jean-Salomon Lesoutier.
0: D'accord.
2: Qu'il a confié à la coordination diocésaine de communautés nouvelles, enfin de son diocèse, au risque de faire une tautologie.
0: Ah oui.
2: Donc voilà, c'est son activité et bien sûr c'est sa vision. Et quand quelqu'un a sa vision, il veille à ce que tous les éléments qui constituent sa vision soient respectés.
0: Exactement.
2: La semaine du Mont Carmel est d'abord un grand temps de méditation, de rosaire, dans l'esprit du combat spirituel. Notre père évêque voudrait que le Mont Carmel, la semaine du Mont Carmel, soit dédiée à la nation ivoirienne, pour le peuple de la Côte d'Ivoire, mais aussi pour les familles en Côte d'Ivoire. Un temps de combat spirituel contre les sectes exotériques, la sorcellerie et toutes les pratiques occultes. Et donc, chaque année, il y a un thème, selon l'inspiration du Seigneur, voilà, un objectif à atteindre. Et donc voilà, nous sommes, comme je dis, à la 14e édition, 14 ans, ça se fait, 14 ans, où nous avons vu bon nombre d'orateurs prêtres comme laïcs intervenir à ces différents rendez-vous.
0: Voilà, donc la semaine du Mont Carmel se déroulera du lundi 20 au dimanche 26 juillet 2026.
2: Tout à fait.
0: D'accord, et où est-ce que se déroulera cette semaine?
2: Alors, le Mont Carmel, c'est une activité diocésaine. Quoi de plus normal que ce soit à l'esplanade de la cathédrale Saint-André? Voilà, depuis que le Mont Carmel, la semaine du Mont Carmel existe, ça a toujours été à l'esplanade de la cathédrale Saint-André de Yopougon.
0: D'accord. Et donc, elle se déroulera de 8h à 15h tous les 7 jours. Hein?
2: Tous les 7 jours, du lundi jusqu'au dimanche.
0: D'accord. Voilà. Et quel est le thème choisi pour cette 14e édition?
2: Alors, il faut savoir que c'est un thème assez spécial qui, bien sûr, fond dans le thème de l'année pastorale, voilà, avec Notre-Dame du Mont Carmel, prions pour la libération, la prospérité de nos familles et pour le bien-être de la nation. Donc, je reprends, avec Notre-Dame du Mont Carmel, prions pour la libération, la prospérité de nos familles et pour le bien-être de la nation. Mmh. Voilà.
0: Voici donc le thème qui rassemblera tous les invités à la semaine du Mont Carmel 2026, la 14e édition, il faut noter. Mmh. Et donc, quel est le programme bien précis pour ces 7 jours?
2: Voilà, et merci de nous donner l'occasion de déployer cela, parce que c'est vraiment important. C'est un programme très concentré, très riche, et c'est vrai que le Mont Carmel aujourd'hui est connu de tous, on a des habitués et tout ça. C'est vrai qu'on a une liste de plus de 4000 fidèles qui participent régulièrement chaque année au Mont Carmel, mais il est important d'expliquer, de déballer cela pour toutes les nouvelles personnes.
0: Bien sûr, on a toujours besoin de conquérir de nouvelles âmes.
2: Bien sûr. sûr, ces personnes-là qui viendront, il faut rappeler que c'est notre affaire, c'est l'activité du diocèse, l'activité phare du diocèse. Et donc, voilà, tout bon chrétien catholique doit mettre ça dans son agenda chaque année, dans la semaine du mois Carmel, c'est-à-dire dans le mois de juillet, dans la deuxième semaine du mois de juillet, il y a, n'est-ce pas, le rassemblement des enfants du diocèse autour de l'évêque à l'esplanade de la cathédrale Saint-André de Yopougon. Alors, comment est-ce que le Mont Carmel se déroule? Il faut savoir, vous voyez, je parle et je souris en même temps, tellement c'est notre père évêque aime vraiment ses enfants. Alors, le Mont Carmel, c'est un grand temps de méditation du rosaire. Alors, quand on vient, déjà à partir de 8 heures, c'est un grand temps de louange mariale, un très grand temps de louange mariale, suivi de la méditation du rosaire. Donc, le rosaire se fait avec les clausules. Et le père évêque tient à ça. Ça se fait debout. Il y a des postures qu'il faut avoir. C'est-à-dire, quand tu regardes de loin, c'est une armée diocésaine qui est debout pour le combat spirituel. Voilà. Donc, ça se fait debout. Il y a des moments où il faut se mettre à genoux. C'est vraiment des temps forts. Et au-delà du rosaire que nous méditons, il y a, une prédication chaque jour, donc un laïc, un modérateur du diocèse qui est choisi, et c'est lui qui intervient ce jour-là sur un thème ou un sous-thème qu'on lui donne. Donc il finit de prêcher, il exerce son ministère, et puis après on a la grande intercession. Il y a un autre modérateur qui vient pour la grande intercession en fonction du thème du jour, et quand on finit cela, on passe maintenant au grand temps de Jéricho. Au grand temps de Jéricho, c'est vraiment, il faut venir voir. Je sais que tu es une fidèle du Mont Carmel. Je sais que tu sais de quoi il s'agit. Alors, c'est un temps où on fait une grande procession, une marche, comme l'histoire de Jéricho, selon Josué, où le peuple de Dieu, chaque jour, faisait le tour de Jéricho. Voilà, donc on fait le tour de l'esplanade de la cathédrale, on fait le tour en déclarant des paroles, des temps forts de combat, dirigés toujours par celui-là qui a été choisi pour, n'est-ce pas, diriger le Jéricho. Après cela, nous avons la Sainte Messe. La grande messe.
0: Le sommet de toute prière.
2: Voilà, le sommet, ça c'est le summum, le paroxysme, le plafond. Voilà, la messe où, n'est-ce pas, le prêtre du jour vient encore nous donner un enseignement, l'Eucharistie et tout ça. Et après, la procession, l'adoration avec le très saint sacrement et tout ça. C'est-à-dire que à chaque fois qu'on finit, tu constates que les gens n'ont pas envie de partir, quoi. On trouve que ça finit trop vite, en fait. Et c'est comme cela tous les jours jusqu'au dimanche. Mais le dimanche spécialement, c'est le grand jour où on a le grand temps de Jéricho. Vous savez, le septième jour à Jéricho, au lieu de une fois le tour...

0: avec sa délégation, avec sa pancarte, on présente la communauté, on présente le charisme, la spiritualité, la vision de cette communauté-là. C'est vraiment un temps qu'il faut vivre, c'est formidable.
1: Un programme très alléchant à ne pas
0: manquer. Tout à fait, tu
1: l'as si bien dit. Ça donne déjà l'envie d'être au 26 juillet.
0: Oui,
1: pardon, déjà. Le 20 déjà.
0: Non, 26,
1: pardon,
0: mais le 26, en passant,
1: on en aura fini.
0: Oui, 26, mais en passant par le 20, 21, bien 22, sûr. 23, 24, 25.
1: Voilà. Donc, quels sont, vous avez parlé d'intervenants. Est-ce qu'il y a des intervenants déjà prévus pour cette semaine du Mont-Carmel?
0: Oui, il y a non. Du lundi au samedi. Il y a des intervenants. Du lundi au samedi, il y a des intervenants. Et nous avons 6 intervenants laïcs et 6 intervenants prêtres. Voilà. Notamment le père Georges Yoboué, le père Eric Aka, Jean-Paul Mémel, Anselme Debadjin et Joseph Ovi. Ça, ce sont les prêtres. Et en tant que laïcs, nous avons le modérateur Paul Gaétan, Michel Kouakou, Jean-Clément Meyango, Pélagie Doua, Jean-Marie Adoni, le président de la coordination diocésaine, et votre serviteur Pierre Claver-Gossou.
1: Voilà, donc, entre autres les intervenants cités, je pense qu'il y aura d'autres surprises sur place.
0: Chez
1: nous, ici, on les appelle les jokers.
0: Les jokers, voilà.
1: Voilà, on ne va pas tous les étaler.
0: Voilà.
1: Donc, ceux qui seront sur place pourront découvrir ces intervenants.
0: Voilà, il y a les Amad Diallo qui rentrent en dernière minute pour changer le cours du match.
1: Exactement.
0: Ce sont les jokers.
1: Effectivement. Voilà, donc, quelques informations de cette activité. La 14e édition de la semaine du Mont Carmel 2026. Est-ce qu'il y a d'autres informations qu'on n'a pas encore données avant que nous passions à une autre étape de notre émission?
0: Bon, je pense qu'on a tout touché et voilà, à la fin, on reviendra sur d'autres éléments.
1: D'accord, donc nous allons marquer une courte pause musicale et revenir pour un autre aspect de notre émission.

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1: Amis auditeurs et auditrices de la Voix de l'Évangile, si vous venez de nous prendre en marche, sachez que nous sommes à une émission spéciale avec le modérateur Pierre Claver-Gossou et le modérateur Jean-Marie Adoni, président de la coordination diocésaine des communautés nouvelles de Yopougon. Ils viennent donc pour nous parler de la semaine du Mont Carmel 2026 qui est à sa 14e édition. Voilà, nous prenons donc une autre tournure de notre émission et c'est maintenant le moment d'une petite exhortation qui nous sera donnée par le modérateur Jean-Marie Adoni que nous écoutons maintenant.
2: Bonjour frères et sœurs, amis auditeurs, vous qui nous suivez, nous vous disons merci et que Dieu vous bénisse abondamment. J'ai cette grâce et une lourde tâche de pouvoir vous passer un message rapidement en vue de vous préparer à la grande messe d'évangélisation qui aura lieu du 20 au 26 juillet prochain, c'est-à-dire la semaine prochaine, à l'esplanade de la cathédrale Saint-André. Alors, nous allons parler un peu d'un phénomène qui est un esprit, qui est une attitude, un comportement que développent certaines personnes, hommes et femmes. Même si dans le fondement biblique, on voit que c'est une femme qui a été indexée, qui a été mise en exergue par rapport à cette situation. Cette dame qu'on appelle Jézabel, qu'on trouve ça dans l'Ancien Testament avec en son temps du roi Akab. Alors, Jézabel était la femme du roi, elle était païenne, et qui a réussi à convaincre déjà son époux à poser des actes mauvais à l'endroit des personnes innocentes, juste à ôter la vie d'un pauvre planteur qui gardait jalousement le patrimoine familial de ce qui lui avait été cédé. Aujourd'hui, ce phénomène existe dans notre monde et même dans l'Église. Le comportement de l'esprit Jézabel, ce n'est pas uniquement une affaire des femmes, mais c'est aussi la peine de personnes, d'êtres humains. C'est vrai que là-bas, le premier support biblique, c'est une affaire, on voit la femme qui est mise devant. Mais il y a des hommes qui sont pires que des femmes dans ce comportement qu'on appelle l'esprit de Jézabel. Alors c'est de tout cela que nous allons parler, prier, pour donner une bonne orientation, une formation, et puis faire de la délivrance sur place pour toutes ces personnes qui vont participer à cette 14e édition de la semaine du Mont Carmel. C'est un temps important pour nous parce que ça marque les 15 ans de la coordination des communautés nouvelles que nous allons célébrer conjointement l'année prochaine pour la 15e année aussi de la semaine du Mont Carmel. Disons merci à l'entame, à notre Père évêque qui s'est laissé disposer, que l'Esprit Saint a utilisé pour donner cet outil puissant à l'Église diocésaine de Yopougon, mais à l'Église universelle partout dans le monde et en Côte d'Ivoire surtout. Alors, de quoi s'agit-il dans cette histoire? On va parler des méfaits de la jalousie là-bas. On va parler aussi des complots qui sont les complots malsains. Aujourd'hui, on ne va pas loin. Prenons nos paroisses. Au niveau des paroisses, il y a des Jézabel, hommes et femmes, qui vont faire perdre le contrôle à des prêtres, malheureusement, et qui vont adopter une attitude qui va créer des fissures dans la communauté paroissiale. On a ce phénomène dans toutes les structures de l'Église aujourd'hui, que ce soit en CEB, dans le mouvement, dans le groupe de prière. Communauté nouvelle là, vraiment, je m'abstiens de parler, mais on sait que là-bas c'est gâté même, comme on le dit dans le jargon des jeunes. Comment ces personnes hein, qui sont les leaders de la nouvelle évangélisation, qui doivent porter une puissance rénovatrice à notre église, mais c'est eux qui déjà ont des attitudes de Jézabel. Je voulais créer un mot jézabéliste. Hein? Mais ça, c'est des choses, c'est des phénomènes. Donc, ça nous donne dans l'emportement, pas parce que je suis aigri moi-même, mais quand le Saint-Esprit t'habite, il y a des choses que tu ne supportes pas. Parce que ceux qui sont appelés, qu'on voit comme le miroir de la nouvelle église, de la nouvelle évangélisation, qui descendent véritablement dans la boue de ceux qu'on veut aider à pouvoir être à la lumière de Dieu et qui posent des attitudes comme ça, alors là, c'est des Jézabel. Alors, donc, ça peut être, les Jézabel sont des hommes, ça peut aussi être des femmes. Voilà, donc aujourd'hui, l'esprit Jézabel est déjà masculin. Ce n'est pas forcément féminin. Hein? Dans les familles, il y a des Jézabel. Comme je dis, en politique, il y a des Jézabel. Donc, c'est de tout cela que nous allons vivre en ce grand temps du Mont Carmel. Et je demande à tout un chacun vraiment de se préparer psychologiquement, moralement, spirituellement, culturellement pour venir à ce grand temps. Parce que cette année, pour la 14e édition, et qui tombe en même temps avec l'anniversaire 15e de la candidature des communautés nouvelles, tous les orateurs, les intervenants, personne ne va jouer avec son temps. Vous avez vu depuis le début de l'émission, mon frère Clavet, qui prend tout son sérieux pour détailler les choses progressivement. Et je prie que ça ait bon écho à l'oreille de tout Ivoirien et toute personne qui écoute la RNC. Ceux qui entendent le message actuellement, nous vous demandons de passer ce message, l'invitation à tout le monde autour de vous et permettre aux gens de pouvoir vivre ce temps-là cette année. Alors donc, je ne vais pas trop parler de... pour ne pas dire que je vais faire l'enseignement même sur ce thème qui est déjà dans le programme, l'esprit de Jézabel. La suite, c'est là-bas la semaine du Mont Carmel. Et tout le monde est invité à venir pour voir, déguster vraiment dans tous les moindres détails, avec tous les ingrédients, ce thème de l'esprit Jézabel cette année à la semaine du Mont Carmel. Dieu nous aide tous, nous donne la force et que la gloire revienne à Dieu lui-même, Père, Fils et Esprit, pour les siècles à jamais. Amen. Amen.

0: Voilà donc, chers amis auditeurs et auditrices, qui est bien posé, le décor est bien posé. Et nous allons revenir sur les informations de cette semaine du Mont Carmel que vient nous, à laquelle vient nous inviter la communauté, la coordination, on va dire. Voilà, diocésaine des communautés nouvelles de Yopougon. Voilà, donc on va revenir sur les informations. Modérateur, on va revenir sur les informations.
1: Oui, donc tu as pu constater avec moi que ça aura, n'est-ce pas, une coloration de vie sentimentale, de foyer, de couple et de famille. Donc cette édition du Mont Carmel, la 14e édition de la semaine du Mont Carmel, va s'accentuer un peu plus sur les réalités de la vie sentimentale, le célibat. Regardez par exemple chaque sous-thème. Le thème du lundi, détruit l'esprit de célibat dans mon projet de mariage. Le thème du mardi, quitter, s'attacher et devenir une seule chair. Le thème du mercredi, quand les couples sont en paix, le pays prospère. Le thème du jeudi, l'influence des maris et femmes de nuit dans ma vie sentimentale. Le thème du vendredi, détrôner l'esprit de Jézabel dans la vie des dirigeants chrétiens et politiques. Nous croyons que le président nous a mis l'eau à la bouche. C'est-à-dire, il a cassé un morceau de sucre qu'il a déposé dans nos bouches. Et ça, c'est un thème. Et président, je voudrais dire, il faut pas t'emmerder. Et s'il y a des Jézabel, c'est qu'il y a des Jézabos. Jézabel, c'est pour les femmes. Jézabo, c'est garçon. Et puis, pour clôturer le thème du samedi, les clés d'une vie sentimentale heureuse. Donc, tout tournera autour. Regardez par exemple le thème du mercredi. Quand les couples sont en paix, le pays prospère. Voici des thèmes forts que nous allons développer. Il y a aussi le thème des prêtres. On n'a vraiment pas le temps de tout développer. Mais par exemple, pour le lundi, comment vivre le célibat et être heureux. Voici des thèmes femmes, frères, amis. Que dire ? Venons tous, parce que nous vivons tous ces réalités-là au quotidien. Et vous voyez la particularité encore de cette édition, la 14e édition de la semaine du Mont Carmel, c'est que le Mont Carmel sera clôturé par un séminaire du Mont Carmel, un séminaire pour la vie sentimentale heureuse, dont le thème est les facteurs qui fragilisent les couples en général et les couples chrétiens en particulier. Causes, conséquences, solutions à la lumière de la parole de Dieu. Oui, là nous donnerons des détails de plus en plus parce que trop d'informations tue l'information.
0: Exactement.
1: Donc nous donnerons des détails chaque jour sur le séminaire qui aura lieu deux semaines après le Mont Carmel. Mais pour l'heure, concentrons-nous sur ce grand rendez-vous que nul n'a le droit de rater. Il y a des histoires qu'il ne faut pas se laisser raconter, il faut vivre. Parce que si tu ne vis pas ton histoire, tu passeras dans ta vieillesse à faire des histoires. Il faut être là et je veux dire à quelqu'un, ce qui te coince dans ta vie sentimentale ne coince pas Dieu. Je t'exhorte par les compassions du Christ, par l'amour de notre Dieu, lui-même qui a institué le mariage, à venir. Parce qu'on a trop de mamans qui souffrent, trop de papas qui souffrent, trop de frustrés dans nos foyers, dans nos familles. Voici un peu ce que je voulais dire. Frère, ne te fais pas raconter cet événement. Sœur, sois présente dès le lundi à partir de 7h30. Il faut déjà occuper les premières places. Merci.
0: Voilà, donc on va rappeler que la semaine du Mont Carmel 2026, qui est à sa 14e édition, se déroulera du lundi 20 au dimanche 26 juillet à la place des ordinations de la paroisse cathédrale Saint-André de Yopougon. Et le thème général est le suivant, avec Notre-Dame du Mont Carmel, prions pour la libération, la prospérité de nos familles et pour le bien-être de la nation. Voilà donc, est-ce qu'il y a un détail qu'on doit ajouter avant de passer à autre chose?
2: Bon, détail, presque tout est dit. Mm-hmm. Mais le détail des détails, c'est, on m'a donné le contact tout à l'heure pour ceux qui voudraient véritablement approfondir leurs informations, tout. Mais le véritable détail, c'est d'abord un appel au peuple de Dieu. Que tu sois prêtre, hein, que tu sois laïque, ça te concerne, ça nous concerne, nous tous. Tous les thèmes et sous-thèmes qui sont développés là, ce n'est pas pour une catégorie de personnes, mais c'est pour tous les êtres humains. Mm-hmm. Que tu sois chrétien, catholique, non, chrétien, non catholique, que tu sois des autres religions, même traditionnalistes, si tu entends ce message, c'est toi que le Seigneur invite. Parce que nous avons tous le même Dieu, en dépit de tout. Mais nous demandons aux chrétiens catholiques de ne pas rester amorphes, mais d'aller chacun dans son environnement, toucher une âme, sensibiliser une personne pour que ce rassemblement-là glorifie le Seigneur. Ce qui est très très important. Donc, ça, s'il y a des détails à donner, c'est ça là pour moi qui est un grand détail.
0: Exactement.
2: L'invitation et la participation. Parce que nous disons toujours, il ne faut jamais chercher à être heureux seul. On a un bonheur, on a de la joie, on est heureux. Quand on se retrouve pour communier ensemble au nom de Jésus, le bonheur qui en découle là, ce n'est pas quantifié matériellement, financièrement ou quoi que ce soit. Ça est en toi. C'est quelque chose qui est en toi, que le Seigneur vient déposer en toi pour ta vie d'épanouissement à tout niveau. Mm-hmm. Donc ça, c'est le véritable détail qui est un appel que je lance à tout le monde.
0: Mm-hmm.
2: Alors, les noms des intervenants sont déjà donnés.
0: Oui, oui.
2: Peut-être c'est les contacts qu'on va reprendre.
0: Oui, mais... on va donner les contacts pour les personnes qui voudront d'autres informations.
2: Oh là là, 3 × 07 09 21 07 07 07 09 21, c'est le premier contact. Le deuxième contact, 01 00 00 70 92. Vous appelez, c'est ouvert 24h sur 24, on va vous répondre.
0: Voilà, donc on va terminer cette émission avec la prière. Voilà, donc, Berger, nous vous écoutons. Nous allons vous suivre.
2: Bon, ça, que toute la gloire revienne à Dieu, Père, Fils et Esprit, qui nous donne l'occasion de le glorifier. Parce que en tout chose, nous glorifions Dieu. Par la prière, par les actions, tout ça, là, c'est pour glorifier Dieu. Donc, ce matin, au nom du Créateur, au nom de notre Seigneur Jésus-Christ, qui a libéré toute sa vie, pour que tous les pouvoirs qui se manifestent dans la vie des hommes à travers tous les thèmes que nous allons développer cette année autour du Mont Carmel, nous demandons au Seigneur d'imbiber la terre de Côte d'Ivoire et surtout la terre du diocèse de Yopougon de son sang puissant, afin de neutraliser toutes les forces d'opposition à l'intérieur de l'Église comme à l'extérieur de l'Église, à travers les laïcs comme les consacrés, et que ce temps-là soit un temps de gloire, un temps d'épanouissement et un temps de victoire pour le peuple de Dieu qui est en souffrance. Nous faisons cette prière non seulement pour l'Église, non seulement pour le diocèse de Yopougon, mais pour la nation Côte d'Ivoire tout entière qui traverse des moments très difficiles et douloureux. Que tout esprit de Jézabel, que tout esprit contraire à l'Esprit Saint soit neutralisé, vaincu, anéanti à jamais, pour le bonheur de ses enfants et pour sa gloire, Jésus-Christ.
0: Amen.
2: Ce matin, nous prions aussi pour notre partenaire privilégié, la RNC, qui nous permette de pouvoir communiquer sur les antennes et que le message soit perçu en Côte d'Ivoire et hors de Côte d'Ivoire, afin que tout son personnel, à partir de ses responsables et tous leurs collaborateurs, reçoivent une grâce spéciale par Marie Notre-Dame du Mont Carmel pour leur bonheur, leur épanouissement individuel et pour la promotion du développement de la RNC. Que Dieu nous garde et bénisse chacun au nom de Jésus. Amen, amen, amen.
0: Amen. Voici donc que prend fin cette émission spéciale avec la coordination diocésaine des communautés nouvelles de Yopougon qui sont venues nous donner l'émission, les formations de la semaine du Mont Carmel à laquelle vous êtes tous invités. Chers auditeurs, merci de rester à l'écoute. Dans quelques instants, le flash des formations.
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1: 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Il est 11h.
2: Bonjour à tous, bienvenue à ce flash d'information. Trois grands séminaristes du diocèse de Korogon ont été rouverture de la soutane récemment. La cérémonie a eu pour cadre la cathédrale Saint-Jean-Baptiste de Korogon, a été présidée par le père Erika Kakaku, curé de la cathédrale Saint-Jean-Baptiste et vicaire général du diocèse, en présence des prêtres, parents, amis et connaissances des élus du jour. Dans l'homélie qu'il a prononcé, le célébrant a exhorté les trois séminaristes à une vie de prière, d'adoration et de sainteté. La coordination diocésaine de la communauté nouvelle du diocèse du Pougon organise la semaine du Mont Carmel du lundi 20 au dimanche 26 juillet prochain à la place des ordinations de la cathédrale Saint-André. Cette semaine, qui est à sa 14e édition, se tient sous l'autorité et la bénédiction de Monseigneur Jean-Salomon Lesoutier, évêque du diocèse, et se tiendra sur le thème avec Notre-Dame du Mont Carmel, priant pour la libération, la prospérité de nos familles et pour le bien-être de la nation. Plusieurs intervenants sont annoncés prêtres et laïcs pour instruire le peuple de Dieu. À l'international, au Vatican, l'Institut pour les œuvres de religion, IOR, communément appelé aussi Banque du Vatican, annonce la nomination de Giovanni Boschia au poste de directeur général. Il prendra ses fonctions le 1er octobre prochain. Enfin, 6 points composent le texte signé Déclaration de Rome par les lauréats du prix Nobel, des experts et des scientifiques de renommée internationale, des chefs religieux et d'anciens chefs d'État et de gouvernement réunis hier 16 juillet. Au Capitole, le désarmement, le développement responsable de nouvelles technologies, l'engagement à œuvrer pour une paix désarmée et désarmante. L'événement a clôturé le congrès qui s'est tenu à Borgo Laudato Si, au Vatican.
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Fidèles auditeurs et auditrices de la Voix de l'Évangile, merci d'être toujours aussi nombreux à nous suivre. Voilà, nos programmes se poursuivent. Dans quelques instants, nous irons pour le quiz de la RNC après des séries de questions qui vous seront proposées. Au cours de ce quiz, nous aurons le grand tirage pour le gagnant de la semaine. Merci de rester à l'écoute, de vous préparer pour participer à ce quiz. Qui sait, peut-être que le gagnant de cette semaine, ça sera vous. Voilà, donc merci de rester avec nous. Pour l'instant, nous allons vous laisser le temps de savourer cette belle sélection musicale que nous vous proposons.

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4: Amis auditeurs et auditrices, nous voici donc au quiz des vacances. Le quiz des vacances, une émission prévue pour tester toutes vos connaissances religieuses et bibliques. Pour cela, nous vous invitons à nous joindre au 07 59 55 54 24 ou au 05 55 03 46 60 ou encore au 01 42

Amis auditeurs et auditrices, nous sommes au quiz des vacances sur la RNC et vos appels sont attendus impatiemment pour prendre part au quiz de ce jour. Je rappelle les numéros, le 07 59 55 54 24 ou le 05 55 03 46 60 01 42 85 87 06 pour participer à ce quiz.

0: Allô, bonjour.
1: Bonjour.
0: Oui, quel est votre poste de secteur, s'il vous plaît? Allô?
1: Allô?
0: Oui, c'est bon, nous vous percevons maintenant. Quel est votre nom, s'il vous plaît?
1: Allô?
0: Oui, allô, bonjour.
1: Bonjour.
0: Quel est votre nom, s'il vous plaît?
1: C'est Edwige.
0: Edwige.
1: C'est Elisabeth.
0: D'accord, Edwige. Alors, dites-nous, qui a remplacé Judas Iscariote parmi les 12 apôtres? Est-ce que c'est la bonne réponse?
1: J'ai essayé pour vous, ça ne va pas. Ça ne va même pas là. Dans mon paroisse là.

0: Allô, bonjour madame.
1: Quel est votre nom s'il vous plaît?
0: C'est Atemele Paul Pascal.
1: Atemele.
0: Atemele, avec un souci, Atemele.
1: D'accord, Atemele Pascal.
0: Oui. Paul Pascal, oui.
1: D'accord. Alors, dites-nous, voici la question qui vous est posée. Qui a
0: d'accord.
1: remplacé Judas Iscariote parmi les 12 apôtres?
0: Celui qui a remplacé Judas, c'est Matthias.
1: Vous êtes sûr de la réponse? Est-ce que vous êtes sûr de votre réponse?
0: Je suis sûr parce qu'il y a eu un vote entre lui et puis un autre. Mais c'est Matthias qui a été choisi pour remplacer Judas.
1: Alors, je pense que vous avez trouvé la bonne réponse,
0: oui.
1: Pascal. Merci. Restez à l'écoute.
0: Merci,
1: en fin d'émission, nous aurons le grand tirage. Restez à l'écoute.

0: Non.
1: Quel est votre nom, s'il vous plaît?
0: Adolphe, bienvenue, monsieur Labengou.
1: Monsieur?
0: Ngwa Adolphe.
1: Ngwa Adolphe. D'accord, nous saluons tous nos auditeurs d'Abengourou. Voilà donc votre question pour aujourd'hui. Quel est le nom du roi qui a demandé à Salomon ce qu'il souhaiterait recevoir de Dieu en songe?
0: Oui.
1: Est-ce que vous avez la réponse? Quel est le nom du roi qui a demandé à Salomon ce qu'il souhaitait recevoir de Dieu en songe?
0: Le roi
1: qui a demandé à Salomon ce qu'il souhaitait recevoir de Dieu en songe. Ah. Monsieur Guadolphe, je parie que vous n'avez pas la bonne réponse. Mais vous pouvez essayer quand même, hein? Oh, vous aurez pu essayer quand même. Peut-être que vous auriez trouvé la bonne réponse. D'accord, c'est pas grave. Nous vous donnons la bonne réponse. Vous savez, l'objectif de ce jeu, c'est d'amplifier nos connaissances bibliques et religieuses. Donc, cela vous fera un plus certainement. La bonne réponse, c'est que ce n'est pas au roi qui le lui a demandé. C'est Dieu lui-même qui est apparu à Salomon en songe. C'est tiré de 1 roi, chapitre 3. Merci à vous, monsieur Ngoa Adolphe, depuis Abengourou. Passez une très bonne journée. Oui.

55 54 24 ou le 05 55 03 46 60 ou encore le 01 42 85 87 06 sont les numéros sur lesquels vous pouvez nous joindre pour participer au quiz des vacances.

0: Allô, bonjour.
1: Allô, bonjour.
0: Allô.
1: Bonjour, madame.
0: Quel est votre nom, s'il vous plaît? Allô.
1: Oui, allô.
0: Oui, votre nom, s'il vous plaît.
1: Toi, Franck.
0: Monsieur Coutouan Franck, vous nous appelez d'où? D'accord. Alors, la question pour vous, Monsieur Coutouan Franck, c'est de savoir quel est le seul évangéliste qui était médecin. Est-ce que vous avez la bonne réponse? Fouillez un peu dans vos connaissances. Essayez, on ne sait jamais. Monsieur Coutouan Franck, est-ce que vous êtes avec nous? Ah, je crois que vous n'avez pas la réponse. Alors, le temps qui vous est imparti est terminé. Vous avez la réponse?
1: Non.
0: Oh, vous pouvez quand même essayer. Bon, ok. Puisque vous ne trouvez pas la bonne réponse, ça fera un plus pour vous. Je vous la donne. Le seul évangéliste qui était médecin, c'est Saint-Luc. Voilà donc une nouvelle connaissance pour vous aujourd'hui. Merci à vous d'avoir pris part à ce quiz et bonne journée.

0: Allô, bonjour.
1: Allô.
0: Oui, allô, bonjour.
1: Oui, bonsoir.
0: Quel est votre nom, s'il vous plaît?
1: Diamant Emmanuel.
0: Diamant Emmanuel. Vous nous appelez
1: Diamant
0: d'où?
1: Diamant Emmanuel.
0: Pardon?
1: Diamant Emmanuel.
0: D'accord. Vous nous appelez d'où?
1: De Yopougon.
0: De Yopougon, d'accord. Voilà votre question pour ce jour. Combien de livres compte le Nouveau Testament? Est-ce que vous avez la bonne réponse?
1: 36.
0: Combien?
1: 36.
0: 36, c'est votre dernier mot?
1: Oui.
0: D'accord. Malheureusement, vous n'avez pas donné la bonne réponse. Le Nouveau Testament compte 27 livres. Voici la bonne réponse. C'est pas grave, je pense que la prochaine fois sera la meilleure et ça vous fera un plus dans votre connaissance biblique. Merci à vous, monsieur Diamant Emmanuel, d'avoir participé à ce quiz. Passez une très bonne journée et on vous attend pour la prochaine fois.

Voilà donc, chers amis auditeurs et auditrices, nous allons mettre un terme au quiz des vacances de ce jour. Merci à tous les auditeurs qui nous ont appelés pour prendre part à ce quiz. Et le gagnant de ce jour, c'est Monsieur Atemene Pascal. C'est le seul qui a trouvé une bonne réponse. Voilà donc, et beaucoup de courage à tous ceux qui ont appelé, qui n'ont pas trouvé les bonnes réponses. C'est pas grave. Nous vous attendons pour les prochaines éditions à partir du lundi prochain. Et donc, Monsieur Atemene Pascal, je sais que vous êtes à l'écoute. Merci de rester encore à l'écoute car dans quelques instants, nous allons procéder au tirage au sort du gagnant de la semaine. C'est-à-dire tous les gagnants depuis le lundi jusqu'à aujourd'hui. Les noms seront déposés, sont mis, voilà, dans des bouts de papier. On va faire un tirage et nous saurons qui est le gagnant de la semaine. Restez à l'écoute dans quelques instants.

0: Voilà donc, chers amis auditeurs et auditrices, comme annoncé, nous sommes en fin de semaine et donc nous allons passer au tirage du gagnant de la semaine. Et nous sommes avec Monsieur Georges Cablon, voilà, avec qui nous procéderons à ce tirage. Bonjour Georges.
1: Bonjour Déborah. Voilà, nous sommes très heureux d'être là hein, pour ce tirage également, en rappelant que ce quiz de vacances est orienté en hein, direction de nos auditeurs qui nous pratiquent et qui participent à ce jeu. Et nous voulons remercier encore une fois tous nos auditeurs qui, depuis donc le lancement de ce quiz de vacances, eh bien, sont très nombreux à participer à cette émission, à ce jeu. Et aujourd'hui, nous sommes là pour leur permettre de gagner un lot. La dernière fois, nous étions sur ce plateau avec Isabelle et au thème du tirage au sort, eh bien, Monsieur Aké Roger a été le gagnant de la semaine dernière. Alors, Monsieur Aké Roger qui est donc attendu au secrétariat de la Radio Nationale Catholique pour récupérer son lot. Aujourd'hui encore, nous allons faire un heureux gagnant. Ah, n'est-ce pas, Déborah?
0: Oui, bien sûr. Voilà, donc on va citer en même temps le nom des gagnants de la semaine, on va dire. Pour le lundi, M. Aoulou Adolphe, Kouni Korgo Léon, Assamoa Simone. Et le mardi, M. Animel Michel et M. Kwame Adinkra. Le mercredi, Assamoa Simone, Kouni Korgo Léon. Le jeudi, M. Adolphe, M. Athanase Sauban, Touré Émile et Quadio Girard. Et aujourd'hui, comme gagnant, nous avons retenu M. Atémené Pascal. Voilà donc tous ces noms. Et cela sera tiré au sort maintenant. Merci de rester à l'écoute.

0: nous procédons au tirage. Voilà, restez bien à l'écoute. Voilà, une main, voilà, différente des nôtres, va nous aider. Voilà, Martial Attaque, il va nous aider à tirer le nom de l'heureux gagnant. Ok. Il a tiré le nom de l'heureux gagnant. Oui, c'est allé très vite. Voilà, j'espère que vous nous écoutez, chers auditeurs. Est-ce que vous êtes prêts? J'espère que vous êtes prêts pour entendre le nom de l'heureux gagnant. Voilà, l'heureux gagnant de ce jour est Monsieur Kwame Adengra. Voilà, c'est le gagnant de cette semaine.
1: Voilà. On va l'applaudir, hein. Kwame Adengra, gagnant de cette semaine.
0: Oui, Kwame Adengra, Déborah Adengra, voilà, c'est la famille. Voilà, donc c'est nous qui gagnons.
1: En tout cas, félicitations à Kwame Adengra. Lui disait que nous l'attendons ici pour récupérer donc son lot. Il gagne un joli chapelet béni par le directeur général de la RMC.
0: Voilà donc Monsieur Kwame Adengra qui repart avec un chapelet qui sera béni par le directeur général de la RNC, le père Jean Kra. Il pourra passer récupérer ce chapelet dans les locaux de la Radio Nationale Catholique de Côte d'Ivoire. Et aussi, s'il voudrait bien nous appeler pour plus d'informations ou se joindre, pour voir comment récupérer son lot, voici le numéro 01 40 73 82 03. 01 40 73 82 03. Félicitations à Monsieur Kwame Adengra.

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1: Il est 12h.
2: Dans quelques instants, nous rendons les honneurs à notre Mère du Ciel, la très sainte Vierge Marie, à travers l'Angélus.
3: L'ange du Seigneur apporta l'annonce à Marie.
4: Et elle conçut du Saint-Esprit.
5: Je vous salue, Marie, pleine de grâce, le Seigneur est avec vous. Vous êtes bénie entre toutes les femmes, et Jésus, le fruit de vos entrailles, est béni.
6: Sainte Marie, Mère de Dieu, priez pour nous, pauvres pécheurs, maintenant et à l'heure de notre mort. Amen.
3: Voici la servante du Seigneur.
4: Qu'il me soit fait selon votre parole.
5: Je vous salue, Marie, pleine de grâce, le Seigneur est avec vous. Vous êtes bénie entre toutes les femmes, et Jésus, le fruit de vos entrailles, est béni.
6: Sainte Marie, Mère de Dieu, priez pour nous, pauvres pécheurs, maintenant et à l'heure de notre mort. Amen.
3: Et le Verbe s'est fait chair,
4: et il a habité parmi nous.
5: Je vous salue, Marie, pleine de grâce, le Seigneur est avec vous. Vous êtes bénie entre toutes les femmes, et Jésus, le fruit de vos entrailles, est béni.
6: Sainte Marie, Mère de Dieu, priez pour nous, pauvres pécheurs, maintenant et à l'heure de notre mort. Amen.
3: Priez pour nous, Sainte Mère de Dieu,
4: afin que nous soyons rendus dignes des promesses du Christ.
3: Daigne, Seigneur, répandre ta grâce dans nos âmes, afin qu'ayant connu par le message de l'ange l'incarnation du Christ, ton Fils, nous arrivions par sa passion et par sa croix à la gloire de sa résurrection. Par le Christ, notre Seigneur. Amen.
7: Rien ne pourra nous séparer de l'amour de Dieu manifesté en Jésus-Christ.

0: reine des cieux, toi la mère des hommes et de l'Église, nous venons à toi. Comme Jean au pied de la croix, nous t'accueillons chez nous. Demeure avec nous, ô très sainte mère de Dieu, et conduis-nous à ton Fils, le Christ Jésus, notre Sauveur.
1: Voici donc qui met fin à cette matinée sur la voie de l'Évangile. Merci à vous, chers auditeurs et auditrices, de votre participation active et votre écoute attentive sur les ondes de la Radio Nationale Catholique de Côte d'Ivoire. Les après-midi de la RNC commencent maintenant et vous serez en compagnie de Annie Zega pour ce temps d'antenne. Merci à Martial Atta qui a assuré la mise en onde de ce temps d'antenne. À ce micro, je suis Déborah Adingra. Bonne suite de programme, excellent week-end à tous. Portez-vous bien et que Dieu vous garde.

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1: Juillet, bienheureuse Carmélite de Compiègne. 17 carmélites vivent cloîtrées dans leur couvent de Compiègne sous la conduite de Mère Thérèse de Saint-Augustin. La doyenne sœur Charlotte de la Résurrection à 70 ans, la plus jeune sœur Constance de Jésus, encore novice à 29 ans. Le 4 août 1790, le directoire du district appliquant la loi du 13 février 1790 qui supprime les ordres religieux confisque leurs biens et disperse la communauté. Les sœurs en groupe de 4 continuent à suivre leurs règles de vie, notamment au niveau de la prière, ce qui n'échappe pas à des observateurs mal intentionnés. Dénoncées au comité de salut public, elles sont arrêtées le 22 juin 1794, à l'exception de sœur Marie de la Visitation, seule rescapée du couvent à qui en a écrit l'histoire. Le 12 juillet, les 16 carmélites sont transférées à Paris. Enfermées à la conciergerie, elles continuent à tenir la régularité de leur office, même à 2h du matin. Le 16 juillet, elle célèbre Notre-Dame du Mont-Carmel avec tant de joie que les autres détenus s'étonnent. La veille de leur mort paraissait un grand jour de fête pour elle. Le 17 juillet, un procès bâclé les condamne à mort pour fanatisme à cause de leur sotte pratique de religion, dans la charrette qui les conduit à l'échafaud. La première sœur Constance s'agenouille devant sa supérieure pour demander sa bénédiction et la permission de mourir, puis monte les marches en chantant le psaume « Laudate Dominum ». Louez le Seigneur tous les peuples. 14 fois, les sœurs en font autant. Il ne reste que Mère Thérèse de Saint-Augustin qui se présente à son tour devant la guillotine. Bienheureuse carmélite, nous vous confions toutes les idéologies politiques qui sont nées d'une intention bonne de justice et d'égalité, mais ont dérivé vers l'autoritarisme, la dictature, la persécution. Que par vos prières, Jésus Prince de la Paix redonne au peuple opprimé un régime de liberté.
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0: Auditeurs et auditrices de La Voix de l'Évangile, je suis très heureuse de vous retrouver ce vendredi pour un temps d'antenne sur les ondes de la RNC qu'on démarre avec l'édition de la mi-journée du journal présentée par Marcel Ariston-Blay. Bonjour Marcel.
1: Bonjour Anisiga.

0: présidé soutane de trois grands séminaristes du diocèse de Korogon. C'est au moment présidé par le curé de la cathédrale Saint-Jean-Baptiste qui a exhorté ses postulants au sacerdoce ministériel à une vie de prière, d'adoration et de sainteté. Consécration demain samedi de la chapelle Saint-Christophe d'Akwe-Kwadiokro de la paroisse Saint-Michel de Toumoudi dans le diocèse de Yamoussoukro. La communauté villageoise est mobilisée à vivre cet événement historique et spirituel. Au Vatican, en marge de l'Assemblée mondiale des lauréats du prix Nobel à Castel Gandolfo, Oleska Sandra Matvichuk, défenseure ukrainienne des droits humains, appelle à une nécessité de réformer les organisations intergouvernementales et de faire passer l'être humain avant la technologie afin de promouvoir la paix et de ralentir la course aux armements. Enfin, comme tous les vendredis, votre rubrique hebdomadaire Nouvelles d'Afrique, le tour de l'actualité religieuse sur le continent africain, ce sera avec Landry Jadou.
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0: Bonjour à tous et bienvenue. Trois grands séminaristes du diocèse de Korogon ont été revêtus de la soutane récemment. La cérémonie a eu pour cadre la cathédrale Saint-Jean-Baptiste de Korogon, a été présidée par le père Eric Akakaku, curé de la dite cathédrale et vicaire général du diocèse de Korogon, en présence des prêtres, amis et connaissances des élus du jour. Dans son homélie qu'il a prononcée, le célébrant a exhorté ces trois grands séminaristes à une vie de prière d'adoration et de sainteté. On écoute le père Eric Akakaku.
2: L'évangile nous dit, avant d'appeler les douze, Jésus regarde. Avant d'envoyer, Jésus contemple. Avant de choisir, Jésus aime. Votre relation personnelle avec le Christ. La théologie que vous allez étudier ne remplacera jamais la prière. Les livres ne remplaceront jamais l'adoration. Les diplômes ne renforceront jamais la sainteté. L'Église a besoin de prêtres savants, certes, mais elle a surtout besoin de prêtres saints. La soutane, signe d'identité, du témoignage et de mission. Dans quelques instants, vous revêtirez la soutane. Ce vêtement est plus qu'un simple habit. Dans la tradition de l'Église, il a un signe d'identité, un signe de témoignage, un signe de disponibilité missionnaire. Désormais, partout où vous irez, les gens vous identifieront plus facilement comme des hommes consacrés à Dieu. Vous devenez des témoins publics de notre Seigneur Jésus-Christ. Beaucoup vous appelleront déjà Monsieur l'Abbé, l'Abbé Michel, l'Abbé Armel d'Assomption, l'Abbé Victor. Ce titre ne vous appartient pas encore, vous savez, mais il exprime l'espérance que le peuple de Dieu place en vous. Cette confiance doit vous rendre responsable.
0: Voilà, nous venons d'écouter un extrait de l'homélie du père Eric Akakaku, curé de la cathédrale Saint-Jean-Baptiste de Korogon et vicaire général. Cette cérémonie de prise de soutane a eu lieu à l'issue du camp vocationnel organisé du 11 au 12 juillet au centre Sainte-Élisabeth. Le père Albert Ouattara Nawa, responsable des vocations du diocèse de Korogon, à sa suite, vous entendrez l'un des séminaristes, Victor Kouraogo.
3: Nous venons de terminer notre camp vocationnel du 11 au 12 juillet ici au centre Sainte-Élisabeth. Nous avions un grand nombre de jeunes participant à ce camp de vocation. 50 jeunes avaient répondu à l'appel. Nous avions également des grands séminaristes. Alors nous retenons que c'est un moment de partage, de rencontre entre les jeunes, de discernement vocationnel, surtout dans les contextes dans lesquels nous sommes. Alors nous encourageons beaucoup de jeunes à venir au camp vocationnel quand nous les organisons. Aujourd'hui, nous avons eu la joie de célébrer donc la prise de soutane de trois grands séminaristes, l'abbé Michel, l'abbé Victor, l'abbé Assomption. C'est un pas important pour eux et nous les encourageons à continuer leur chemin à la suite du Seigneur.
4: Nous sommes joyeux en ce jour de notre prise de soutane et nous voulons exprimer notre reconnaissance à Dieu le Père d'abord pour tous ses bienfaits à notre égard et aussi lui dire merci pour toutes ces années que nous marchons à la suite de Dieu. Nous voulons également dire merci à nos différentes familles qui nous ont soutenus depuis bien longtemps et nous comptons toujours sur la grâce de Dieu qui nous soutiendra tous les jours. Que sa faveur ne nous fasse jamais défaut par l'intercession de Saint Jean-Baptiste et de Saint Padre Pio.
0: Et puis la coordination diocésaine des communautés nouvelles du diocèse de Yopong organise la semaine du Mont Carmel du lundi 20 au dimanche 26 juillet prochain à la place des ordinations de la cathédrale Saint-André. Cette semaine qui est à sa 14e édition se tient sous l'autorité et la bénédiction de Monseigneur Jean-Salomon Lesautier. L'ordinaire du lieu se tiendra sur le thème avec Notre-Dame du Mont Carmel, prions pour la libération, la prospérité de nos familles et pour le bien-être de la nation. Plusieurs intervenants sont annoncés prêtres et laïcs pour instruire le peuple de Dieu. Le village d'Akwekwadiokro, dans la commune de Utumodi, s'apprête à vivre demain samedi un événement inédit, la consécration de la chapelle catholique Saint-Christophe. Et ce sera au cours d'une eucharistie que présidera le cardinal Jean-Pierre Coutouin.

0: l'établissement au village d'Akwe-Kwadiokro. La communauté est donc mobilisée et dans la prière, elle marche progressivement vers la cérémonie de la consécration. Et tous les soirs, les chrétiens se retrouvent pour prier afin de demander d'être eux-mêmes le temple de l'Esprit, de prendre conscience d'être le temple de l'Esprit, consacré eux-mêmes à Dieu par le baptême avant de participer à la célébration de la chapelle à Dieu. Sur le plan culturel, il n'y a rien de spécial. Pourquoi? Parce que ce que nous sommes en train de faire et que nous allons vivre, c'est essentiellement quelque chose de spirituel. Nous avons choisi de préparer nos cœurs dans la prière pour que ce grand moment que nous allons célébrer avec le cardinal soit pour nous un moment de conversion intérieure et que cette chapelle qui est une maison de pierre nous conduise à rencontrer notre Dieu.
1: Et tout le village est donc mobilisé pour vivre cette consécration de la chapelle Saint-Christophe d'Akwe-Kwadiokro, chapelle qui dépend de la paroisse Saint-Michel de Toumaudi. Le père André Allou invite toutefois les filles et fils du village à se joindre à toute la communauté pour vivre cet événement historique.
0: Je peux vous dire que les chrétiens sont déjà mobilisés. Et il n'y a pas que les chrétiens qui sont mobilisés. Tout le village est mobilisé. Depuis le chef du village jusqu'au plus petit habitant du village. La communauté catholique est mobilisée, mais aussi les frères et les sœurs des autres confessions sont aussi mobilisés parce que tout le monde comprend le sens de ce qui va se passer ce jour du samedi 18 juillet 2026 dans ce village d'Akwe-Kwadiokro. Si j'ai un appel à lancer, c'est spécialement pour ceux qui sont à l'extérieur, en leur demandant de venir s'associer à notre joie. Car pour nous, c'est un moment joyeux, parce que élever une chapelle dans un village, c'est glorifier Dieu, c'est donner à Dieu la première place, c'est lui permettre de prendre toute sa place au milieu de nous. Car depuis Noël, Dieu a planté sa tente au milieu de nous. À partir de ce samedi 18 juillet, dans la consécration de cette chapelle Saint-Christophe d'Akwe-Kwadiokro, Dieu va planter sa tente dans ce village et au-delà.
1: Et le père Allou, André curé de la paroisse Saint-Michel de Toumaudi, vicaire général du diocèse de Yamoussoukro, était interrogé par Justin Assalé, rappelant que la chapelle Saint-Christophe d'Akwe-Kwadiokro sera consacrée demain samedi 18 juillet 2026 en présence du cardinal Jean-Pierre Coutouan, l'archevêque émérite d'Abidjan, administrateur apostolique cédé vacanté du diocèse de Mans, 12 heures passées de 40 minutes sur la voie de l'Évangile.
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1: Dans le reste de l'actualité, l'ASDM, l'Agence de soutien de développement des médias, a remis hier jeudi à l'Institut des sciences et de la communication, ISTC Polytechnique d'Abidjan-Cocody, des équipements de production et de diffusion radiophonique d'une valeur globale de plus de 231 millions à 12 radios de proximité lors d'une cérémonie organisée sous la présidence du ministre de la communication, porte-parole du gouvernement Amadou Coulibaly. Cette dotation s'inscrit dans le cadre de la mise en œuvre du plan stratégique de soutien et de développement des médias 2024-2026 qui fait du renforcement des capacités des entreprises de presse un axe prioritaire. Elle vise à améliorer la capacité technique et opérationnelle des radios de proximité afin de faciliter l'accès des populations à une information de qualité. Les équipements remis comprennent notamment des ordinateurs, des onduleurs, des imprimantes, des disques durs externes, des dictaphones, des émetteurs, des tables de mixage, des groupes électrogènes, des caméras ou du matériel de studio. Les bénéficiaires sont Radio Trècheville, Chandili FM, Radio Nzassa, FM Radio, Radio Katana FM, Radio Moronou, Radio Grand Pont, Radio Pricro, Radio Anno FM, Radio Le Pin FM, Radio Dibois FM, Radio Raconciel FM et Saphir FM. La Direction générale du budget et des finances a sensibilisé également hier jeudi les opérateurs économiques de la région de la Maraoué à l'utilisation de la plateforme numérique e-fournisseur lors d'une campagne de vulgarisation organisée à la salle de conférence de la préfecture de Boisflay. Cette initiative vise à faciliter le suivi en temps réel et en toute autonomie.

0: factures et opérations budgétaires des prestataires de l'État, tout en renforçant la transparence dans la gestion des finances publiques. À l'international, alors que les guerres et les conflits continuent de ravager les États à travers le monde, Alexandra Matvichuk, directrice du Centre pour la liberté civile, une organisation qui défend les droits humains et la démocratie en Ukraine, qui a reçu le prix Nobel de la paix en 2022, insiste sur la nécessité de réformer les organisations intergouvernementales et de faire passer les êtres humains avant le progrès technologique. Nous vivons une époque très troublée où l'ordre mondial fondé sur la Charte des Nations Unies et le droit international s'est effondré, a-t-elle souligné.
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0: Nouvelles d'Afrique, le tour de l'actualité religieuse sur le continent africain, c'est avec Landry Jadou.
2: L'actualité de l'Église en Afrique est bienvenue. La jeunesse étudiante catholique GEC au Bénin célèbre cette année ses 70 ans d'existence dans le pays. La messe d'ouverture de ce jubilé a eu lieu dimanche 12 juillet dans la chapelle du Collège catholique Père Opillet à Cotonou, juste en l'annon.
3: 70 ans d'engagement de la GEC au Bénin, héritage, défis et perspectives pour une jeunesse actrice de transformation sociale, c'est le thème central de la célébration de cet anniversaire dont la messe d'ouverture a été présidée ce dimanche par le père Ernest Deguinova, représentant en cette circonstance la conférence épiscopale du Bénin. Au cours de son homélie, il a interrogé le bilan de ses 70 ans de la GEC Bénin.
4: Alors, mes chers frères et sœurs, 70 ans après, on a produit quoi? C'est la question que nous devons nous poser. 70 ans après, quelle est votre comptabilité? Quel est votre bilan? Et quand nous nous projetons dans le futur, on veut laisser quoi comme patrimoine, comme héritage, comme bien à notre descendance?
3: Pour Camille Agbeva, actuel responsable national de la GEC Bénin, même s'il reste à faire, le bilan est positif.
5: En réalité, la GEC est un mouvement formateur. Ce mouvement a en fait un vrai environnement de formation, d'édification à beaucoup de cadres et de personnalités de notre pays. C'est le bilan que moi je voudrais faire. La GEC est un mouvement vraiment formateur et qui permet à tous les jeunes, jeunes élèves et étudiants, de s'épanouir en tant qu'homme et en tant que responsable dans la société. Plus tard.
2: Au Cameroun, près de 60 jeunes religieuses issues de plusieurs congrégations ont participé du 5 au 10 juillet à une session de formation consacrée aux défis du numérique dans la vie consacrée. Cette rencontre organisée au centre spirituel La Feuillette de Ngoya dans le diocèse d'Obala s'inscrivait dans le cadre du programme de formation La Locomotive. La dite session était placée sous le thème Vie consacrée. Créé à l'ère du numérique, maturité affective, responsabilité et témoignage évangélique à la lumière de la parole du Christ, vous êtes la lumière du monde. Pendant 5 jours, les participantes ont été invitées à porter un regard critique sur les transformations induites par les écrans, les réseaux sociaux et l'intelligence artificielle dans la vie religieuse contemporaine. Bien plus qu'un outil technique, la session a permis de souligner que le numérique façonne désormais les modes de pensée, les relations humaines et le rapport à l'autorité, à la vérité et à Dieu. Enfin, en Zambie, Monseigneur Lungu souhaite que les leaders politiques soient à l'écoute des citoyens. L'évêque de Chipata expose les défis auxquels la population est confrontée et fait part de ses espoirs pour la Zambie. Être à l'écoute des difficultés des gens, surtout des plus pauvres, c'est ce que Monseigneur Georges Cosmas Zoumer Lungu attend des responsables politiques de son pays d'origine. En Zambie, affirme-t-il, les régions rurales sont souvent oubliés lorsqu'il s'agit de questions liées au développement. Merci de votre écoute attentive.
0: Voilà, Nouvelle Afrique, le tour de l'actualité religieuse sur le continent africain, présenté à l'instant par Landry Jadou, et c'est ici que se referment les pages de ce journal.

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La Radio Nationale Catholique vous propose de suivre les annonces funéraires. Toute notre compassion et nos prières accompagnent les familles éplorées.

Nanon Nongui Alain François, doyen d'âge du village de Lokato, professeur à Nongba dans Haut-Saint-Plice, doyen de la génération Tchagba de Elokato, Monsieur Assandré Soulan Raphaël, chef de famille Gbadoma de Elokato, Monsieur Okpo Yapo Roger, chef de la famille Que de Grand Alépi, les frères et sœurs Mobio, les enfants Mobio, la notabilité de Elokato, la communauté villageoise de Elokato, en l'immense tristesse de vous faire part du décès de leur bien-aimé, fils, frère, neveu, cousin, oncle, beau-frère, père, grand-père. Mobio Adja Jean-Philippe, capitaine de police à la retraite, chef du village de Elokato, survenu le 23 juin 2026 dans sa 66e année à la PISAM Abidjan. Programme du vendredi 17 au dimanche 19 juillet 2026 de 18h à 20h. Présentation des condoléances au domicile familial situé à Kokodi, Hongrie, cité Café 4, en face de la grande mosquée de Hongrie, villa numéro 211, en face de l'espace vert, rue Jérôme Diégou, Bailly, mardi 21 juillet 2026, de 19h à 21h. Veillée religieuse au préau de Yvosep Trècheville. Jeudi 23 juillet, de 13h30 à 14h30, levée de corps à Yvosep Trècheville à la salle Félix Houphouët-Boigny, suivi du transfert du corps à Elokato sous couverture de Bingerville. De 21h à l'aube, veille religieuse et traditionnelle au terrain du village. Vendredi 24 juillet 2026, de 7h30 à 9h30 à 10h, messe de requiem suivi de l'inhumation au cimetière du dit village. Dimanche 26 juillet à 11h, messe de suffrage en la chapelle Saint-Michel de Elokato.

Comme je le disais avant la diffusion, la présentation du journal sur les ondes de la Voix de l'Évangile, fidèles auditeurs, je suis très heureuse de vous retrouver aujourd'hui sur les ondes de la Voix de l'Évangile pour partager avec nous ce temps. Avec vous, pardon, ce temps d'antenne sur nos ondes, à savoir les après-midi de la RNC. Et nous serons ensemble en direct jusqu'à 19h. Fidèles auditeurs, asseyez-vous bien, installez-vous bien et suivez avec nous nos différents programmes qu'on débutera avec la méditation du chapelet dans quelques minutes seulement sur les ondes de la Voix de l'Évangile.

Auditeurs et auditrices de la voix de l'Évangile, mettons-nous ensemble en ce jour pour méditer les mystères douloureux de la vie de notre Seigneur Jésus-Christ avec la Légion de Marie. À présent, les intentions reçues. Action de grâce. Maman Yah rend grâce au Seigneur pour le bon déroulement de l'accouchement de sa fille par l'intercession de la très sainte Vierge Marie. Madame Konga Hélène rend grâce à Dieu pour tous les bienfaits pour sa famille. Aide, assistance et protection. Maman Yah demande aide, assistance et protection pour elle et sa famille, particulièrement sa fille qui vient d'accoucher. Par l'intercession de la Vierge Marie et de Saint Joseph, son époux, Monsieur Amessan Jean-René confie l'assistance et la protection de sa mère Gracoc Pauline au Seigneur Jésus. Par l'intercession de la Vierge Marie et de Saint Joseph, son époux, Monsieur Amessan Jean-René confie l'assistance et la protection de sa femme Marielle, ses enfants Milan, Kezia et lui-même au Seigneur Jésus. Un auditeur demande aide, assistance et protection pour la vie professionnelle et sentimentale de Wawa Catherine. Aide, assistance et protection au Seigneur par l'intercession de la Vierge Marie pour la construction de sa maison, demandée par Maman Elisabeth. Une étudiante en finance comptabilité prie le Seigneur pour la réussite à son examen du BTS, demandée par Sœur Monique Dan. La clinique médicale à Mont-Carmel demande aide, assistance et protection pour son personnel et tous ses patients par l'intercession de Notre-Dame du Mont-Carmel. Madame Noumé demande aide, assistance et protection pour elle, ses enfants et son époux. Que la très sainte Vierge Marie leur accorde la paix, l'entente et l'harmonie dans leur couple. Aide, assistance, protection et guérison pour maman Dibi Juliette par l'intercession de Notre-Dame de Lourdes, santé des malades. Une fille à Marie rend grâce à Dieu pour la réussite au BEPC de son fils. Elle lui confie la suite de son parcours scolaire par l'intercession de la Vierge Marie. Maureen et Bethel rendent grâce au Seigneur pour ses innombrables bienfaits et lui demandent aide, assistance et protection dans tous les domaines de leur vie et leur mariage par l'intercession de notre Maman du Ciel, Notre-Dame des Victoires et Saint-Joseph. La SARL DSK Travaux et Services rend grâce au Seigneur pour la vie de la société et lui confie son personnel, ses dirigeants ainsi que le bon déroulement de ses activités durant le reste de l'année 2026. Que par l'intercession de la Vierge Marie, la société continue son ascension et atteigne ses objectifs. La SARL Exigence Travaux rend grâce au Seigneur pour la vie de la société et confie par l'intercession de la Vierge Marie ses travaux de lotissement et d'immatriculation de sa parcelle. Les familles Koulibaly et Ofia confient au Seigneur le bon déroulement du mariage de Sita et Maouli, qu'il protège et fructifie leur amour par l'intercession de Saint-Michel-Archange, demandé par Madame Ofia Judith. L'association des parents des prêtres religieux, religieuses et grands séminaristes du diocèse de Yopougon prie pour tous les consacrés, afin que le Seigneur leur accorde sanctification, santé, paix et joie par l'intercession de la Sainte Famille de Nazareth. Le Seigneur a donné, le Seigneur a repris, que son Saint-Nom soit béni. Repos en Dieu. Repos de l'âme de maman Sarah Matoudiagne, que Jésus miséricordieux ait pitié de son âme et la reçoive dans sa félicité céleste. Tout le personnel de la Radio Nationale Catholique prie pour le repos éternel du Saint-Père, le Pape François, du haut du ciel qu'il intercède et prie pour l'Église universelle qu'il a servi avec zèle et dévouement. La RNC prie pour le repos en Dieu de Yvonne Taou, ex-animatrice en son sein, que Dieu l'accueille dans son royaume céleste. Repos en Dieu de maman Kwame Yehi Anne-Marie, dont c'est le premier anniversaire de décès. Papa Mel Adoujan, dont c'est le 4e anniversaire de décès. Et Traoré Aïcha, demandé par leurs enfants. Repos en Dieu de Baillé Ambroise Richard, Baillé Marie-Louise et Assi Ebegui Stanislas, demandé par la famille Baillé. 28 juin 2024 à 28 juin 2026, 2 ans, que s'est endormi dans la paix du Seigneur, Papa Quadio Michel. Ses filles Sonia et Flora prient par l'intercession de la Vierge Marie pour le repos de son âme. Monsieur Kwasi Yao Raphaël et Madame Né Quadio Amalan Antoinette prient le Seigneur pour le repos de l'âme de leur fils, Kwasi Yao Guy Stéphane Harold, qu'il lui accorde sa miséricorde.
Veuve Assis Alphonsine et ses enfants en union avec l'équipe du Chapelet, prie pour les vies en Dieu de Docteur Assis Eloi, Maman Akuba Mathilde, Maman Aka Bruma Elisabeth, Papa Assis Germain, Papa Aka Nchopol et les âmes les plus abandonnées du purgatoire. Prions pour le repos en Dieu de Feu Zéga Bodje Lucius Dago, que son âme repose en paix et que Dieu l'accueille auprès de lui, demandé par ses enfants. Prions pour le repos en Dieu de Grâce Tano, que Dieu lui accorde sa miséricorde et l'accueille auprès de lui par l'intercession de Notre-Dame de Montligion. La Radio Nationale Catholique prie pour le repos éternel de tous ses auditeurs et bienfaiteurs décédés. Que le Seigneur les prenne en pitié et leur accorde le repos éternel. Par l'intercession de Notre-Dame de Montligion, la Radio Nationale Catholique prie le Seigneur pour le repos éternel de tous ses agents décédés. Voici, Seigneur, les intentions que nous faisons monter vers toi, daigne les exaucer.

0: au nom du Père et du Fils et du Saint-Esprit.
1: Amen.
0: Je crois en Dieu le Père Tout-Puissant, Créateur du ciel et de la terre, et en Jésus-Christ, son Fils unique, notre Seigneur, qui a été conçu du Saint-Esprit, est né de la Vierge Marie, a souffert sous Ponce Pilate, a été crucifié, est mort, a été enseveli, est descendu aux enfers, le troisième jour, est ressuscité des morts, est monté aux cieux, est assis à la droite de Dieu le Père Tout-Puissant, d'où il viendra juger les vivants et les morts. Je crois en l'Esprit Saint, à la Sainte Église catholique, à la communion des saints, à la rémission des péchés, à la résurrection de la chair, à la vie éternelle. Amen. Notre Père qui es aux cieux, que ton nom soit sanctifié, que ton règne vienne, que ta volonté soit faite sur la terre comme au ciel.
1: Donne-nous aujourd'hui notre pain de ce jour. Pardonne-nous nos offenses, comme nous pardonnons aussi à ceux qui nous ont offensés. Et ne nous laisse pas entrer en tentation, mais délivre-nous du mal. Amen.
0: Je vous salue Marie, pleine de grâce, le Seigneur est avec vous. Vous êtes bénie entre toutes les femmes et Jésus, le fruit de vos entrailles est béni.
1: Sainte Marie, Mère de Dieu, priez pour nous pauvres pécheurs, maintenant et à l'heure de notre mort. Amen.
0: Je vous salue Marie, pleine de grâce, le Seigneur est avec vous. Vous êtes bénie entre toutes les femmes et Jésus, le fruit de vos entrailles est béni.
1: Sainte Marie, Mère de Dieu, priez pour nous pauvres pécheurs, maintenant et à l'heure de notre mort. Amen.
0: Je vous salue Marie, pleine de grâce, le Seigneur est avec vous. Vous êtes bénie entre toutes les femmes et Jésus, le fruit de vos entrailles est béni.
1: Sainte Marie, Mère de Dieu, priez pour nous pauvres pécheurs, maintenant et à l'heure de notre mort. Amen.
0: Gloire au Père et au Fils et au Saint-Esprit.
1: Ô Dieu qui es, qui était et qui vient, pour les siècles des siècles. Amen.
0: Premier mystère douloureux, l'agonie de Jésus au jardin des Oliviers. Fruit du mystère, la contrition de nos fautes. Si nous confessons nos péchés, lui fidèle et juste nous pardonnera nos péchés. 1 Jean chapitre 1, verset 9. Jésus, sentant l'heure de son arrestation et de sa souffrance arriver, se met en prière, mais pas pour se soustraire. Il demande que la volonté de son Père se fasse. Ô Jésus, agonisant au jardin des Oliviers, donne-nous la force de repousser nos désirs d'abandon, de fuite, d'omission, notre amour de nous-mêmes, et obtiens une parfaite connaissance et une profonde contrition de nos péchés. Prions pour toutes les victimes de guerre. Prions pour ceux qui sont condamnés injustement. Et enfin, prions pour la conversion des cœurs endurcis. Notre Père qui es aux cieux, que ton nom soit sanctifié, que ton règne vienne, que ta volonté soit faite sur la terre comme au ciel.
1: Donne-nous aujourd'hui notre pain de ce jour. Pardonne-nous nos offenses, comme nous pardonnons aussi à ceux qui nous ont offensés. Et ne nous laisse pas entrer en tentation, mais délivre-nous du mal. Amen.
0: Je vous salue Marie, pleine de grâce, le Seigneur est avec vous. Vous êtes bénie entre toutes les femmes et Jésus, le fruit de vos entrailles est béni.
1: Sainte Marie, Mère de Dieu, priez pour nous pauvres pécheurs, maintenant et à l'heure de notre mort. Amen.
0: Je vous salue Marie, pleine de grâce, le Seigneur est avec vous. Vous êtes bénie entre toutes les femmes et Jésus, le fruit de vos entrailles est béni.
1: Sainte Marie, Mère de Dieu, priez pour nous pauvres pécheurs, maintenant et à l'heure de notre mort. Amen.
0: Je vous salue Marie, pleine de grâce, le Seigneur est avec vous. Vous êtes bénie entre toutes les femmes et Jésus, le fruit de vos entrailles est béni.
1: Sainte Marie, Mère de Dieu, priez pour nous pauvres pécheurs, maintenant et à l'heure de notre mort. Amen.
0: Je vous salue Marie, pleine de grâce, le Seigneur est avec vous. Vous êtes bénie entre toutes les femmes et Jésus, le fruit de vos entrailles est béni.
1: Sainte Marie, Mère de Dieu, priez pour nous pauvres pécheurs, maintenant et à l'heure de notre mort. Amen.
0: Je vous salue Marie, pleine de grâce, le Seigneur est avec vous. Vous êtes bénie entre toutes les femmes et Jésus, le fruit de vos entrailles est béni.
1: Sainte Marie, Mère de Dieu, priez pour nous pauvres pécheurs, maintenant et à l'heure de notre mort. Amen.
0: Je vous salue Marie, pleine de grâce, le Seigneur est avec vous. Vous êtes bénie entre toutes les femmes et Jésus, le fruit de vos entrailles est béni.
1: Sainte Marie, Mère de Dieu, priez pour nous pauvres pécheurs, maintenant et à l'heure de notre mort. Amen.
0: Je vous salue Marie, pleine de grâce, le Seigneur est avec vous. Vous êtes bénie entre toutes les femmes et Jésus, le fruit de vos entrailles est béni.
1: Sainte Marie, Mère de Dieu, priez pour nous pauvres pécheurs, maintenant et à l'heure de notre mort. Amen.
0: Je vous salue Marie, pleine de grâce, le Seigneur est avec vous. Vous êtes bénie entre toutes les femmes et Jésus, le fruit de vos entrailles est béni.
1: Sainte Marie, Mère de Dieu, priez pour nous pauvres pécheurs, maintenant et à l'heure de notre mort. Amen.
0: Je vous salue Marie, pleine de grâce, le Seigneur est avec vous. Vous êtes bénie entre toutes les femmes et Jésus, le fruit de vos entrailles est béni.
1: Sainte Marie, Mère de Dieu, priez pour nous pauvres pécheurs, maintenant et à l'heure de notre mort. Amen.
0: Je vous salue Marie, pleine de grâce, le Seigneur est avec vous. Vous êtes bénie entre toutes les femmes et Jésus, le fruit de vos entrailles est béni.
1: Sainte Marie, Mère de Dieu, priez pour nous pauvres pécheurs, maintenant et à l'heure de notre mort. Amen.
0: Gloire au Père et au Fils et au Saint-Esprit.
1: Ô Dieu qui est, qui était et qui vient, pour les siècles des siècles. Amen.
0: Ô Marie conçue sans péché,
1: priez pour nous qui avons recours à vous.
0: Ô Marie conçue sans péché,
1: priez pour nous qui avons recours à vous.
0: Ô Marie conçue sans péché,
1: priez pour nous qui avons recours à vous.

0: Deuxième mystère douloureux, la flagellation de Jésus. Fruit du mystère, la mortification du corps et des sens. Jésus fut obéissant jusqu'à la mort sur la croix. Philippiens 2, verset 8. Jésus se laisse fouetter. Il accepte sans maudire les douleurs qui résultent des coups des fouets. Ô Jésus adoré, fais que chaque goutte de sang que tu as répandu de tes blessures soit la force puissante qui nous attire à toi, nous aide à dominer nos sens et rejeter toute tentation et mauvais désir. Prions pour un grand repenti, spécialement pour les agonisants. Prions pour ceux qui luttent contre le mal afin qu'ils ne se découragent jamais. Prions pour ceux qui traversent des épreuves afin qu'ils retrouvent l'espérance. Prions pour que chacun de nous soit prêt à souffrir avec Jésus pour soulager la souffrance de ses frères. Notre Père qui es aux cieux, que ton nom soit sanctifié, que ton règne vienne, que ta volonté soit faite sur la terre comme au ciel.
1: Donne-nous aujourd'hui notre pain de ce jour. Pardonne.

0: Alors, Amen.
1: Je vous salue Marie, pleine de grâce. Le Seigneur est avec vous. Vous êtes bénie entre toutes les femmes. Et Jésus, le fruit de vos entrailles, est béni.
0: Sainte Marie, Mère de Dieu, priez pour nous pauvres pécheurs, maintenant et à l'heure de notre mort. Amen.
1: Je vous salue Marie, pleine de grâce. Le Seigneur est avec vous. Vous êtes bénie entre toutes les femmes. Et Jésus, le fruit de vos entrailles, est béni.
0: Sainte Marie, Mère de Dieu, priez pour nous pauvres pécheurs, maintenant et à l'heure de notre mort. Amen.
1: Je vous salue Marie, pleine de grâce. Le Seigneur est avec vous. Vous êtes bénie entre toutes les femmes. Et Jésus, le fruit de vos entrailles, est béni.
0: Sainte Marie, Mère de Dieu, priez pour nous pauvres pécheurs, maintenant et à l'heure de notre mort. Amen.
1: Je vous salue Marie, pleine de grâce. Le Seigneur est avec vous. Vous êtes bénie entre toutes les femmes. Et Jésus, le fruit de vos entrailles, est béni.
0: Sainte Marie, Mère de Dieu, priez pour nous pauvres pécheurs, maintenant et à l'heure de notre mort. Amen.
1: Je vous salue Marie, pleine de grâce. Le Seigneur est avec vous. Vous êtes bénie entre toutes les femmes. Et Jésus, le fruit de vos entrailles, est béni.
0: Sainte Marie, Mère de Dieu, priez pour nous pauvres pécheurs, maintenant et à l'heure de notre mort. Amen.
1: Je vous salue Marie, pleine de grâce. Le Seigneur est avec vous. Vous êtes bénie entre toutes les femmes. Et Jésus, le fruit de vos entrailles, est béni.
0: Sainte Marie, Mère de Dieu, priez pour nous pauvres pécheurs, maintenant et à l'heure de notre mort. Amen.
1: Je vous salue Marie, pleine de grâce. Le Seigneur est avec vous. Vous êtes bénie entre toutes les femmes. Et Jésus, le fruit de vos entrailles, est béni.
0: Sainte Marie, Mère de Dieu, priez pour nous pauvres pécheurs, maintenant et à l'heure de notre mort. Amen.
1: Je vous salue Marie, pleine de grâce. Le Seigneur est avec vous. Vous êtes bénie entre toutes les femmes. Et Jésus, le fruit de vos entrailles, est béni.
0: Sainte Marie, Mère de Dieu, priez pour nous pauvres pécheurs, maintenant et à l'heure de notre mort. Amen.
1: Je vous salue Marie, pleine de grâce. Le Seigneur est avec vous. Vous êtes bénie entre toutes les femmes. Et Jésus,

0: siècle des siècles. Amen.
1: Ô Marie conçue sans péché,
0: priez pour nous qui avons recours à vous.
1: Ô Marie conçue sans péché,
0: priez pour nous qui avons recours à vous.
1: Ô Marie conçue sans péché,
0: priez pour nous qui avons recours à vous.
2: Troisième mystère douloureux, le couronnement d'épines. Fruit du mystère, la mortification de l'esprit et du cœur. Si quelqu'un veut venir à ma suite, qu'il renonce à lui, qu'il prenne sa croix chaque jour. Luc chapitre 9, verset 23. Pour se moquer de la royauté de Jésus, les soldats lui font porter une couronne d'épines et un manteau de pourpre. Jésus souffre, mais ne dit rien. Ô Jésus humilié, réprimons-nous l'orgueil et la vanité, détache-nous de tout ce qui nous éloigne de toi. Par ton saint sacerdoce, donne-nous des prêtres doux et humbles de cœur. Prions pour les serviteurs de Dieu torturés et tués. Prions pour la conversion de ceux qui frappent les innocents. Prions pour que les droits de l'homme soient partout reconnus et respectés. Et enfin, prions pour chacun de nous, que la solidarité avec tout homme humilié nous fasse sortir du silence et de l'indifférence.
3: Notre Père qui es aux cieux, que ton nom soit sanctifié, que ton règne vienne. Que ta volonté soit faite sur la terre comme au ciel.
4: Donne-nous

0: Amen.
1: Je vous salue, Marie, pleine de grâce. Le Seigneur est avec vous. Vous êtes bénie entre toutes les femmes et Jésus, le fruit de vos entrailles, est béni.
0: Sainte Marie, Mère de Dieu, priez pour nous pauvres pécheurs, maintenant et à l'heure de notre mort. Amen.
1: Je vous salue, Marie, pleine de grâce. Le Seigneur est avec vous. Vous êtes bénie entre toutes les femmes et Jésus, le fruit de vos entrailles, est béni.
0: Sainte Marie, Mère de Dieu, priez pour nous pauvres pécheurs, maintenant et à l'heure de notre mort. Amen.
1: Je vous salue, Marie, pleine de grâce. Le Seigneur est avec vous. Vous êtes bénie entre toutes les femmes et Jésus, le fruit de vos entrailles, est béni.
0: Sainte Marie, Mère de Dieu, priez pour nous pauvres pécheurs, maintenant et à l'heure de notre mort. Amen.
1: Je vous salue, Marie, pleine de grâce. Le Seigneur est avec vous. Vous êtes bénie entre toutes les femmes et Jésus, le fruit de vos entrailles, est béni.
0: Sainte Marie, Mère de Dieu, priez pour nous pauvres pécheurs, maintenant et à l'heure de notre mort. Amen.
1: Je vous salue, Marie, pleine de grâce. Le Seigneur est avec vous. Vous êtes bénie entre toutes les femmes et Jésus, le fruit de vos entrailles, est béni.
0: Sainte Marie, Mère de Dieu, priez pour nous pauvres pécheurs, maintenant et à l'heure de notre mort. Amen.
1: Je vous salue, Marie, pleine de grâce. Le Seigneur est avec vous. Vous êtes bénie entre toutes les femmes et Jésus, le fruit de vos entrailles, est béni.
0: Sainte Marie, Mère de Dieu, priez pour nous pauvres pécheurs, maintenant et à l'heure de notre mort. Amen.
1: Je vous salue, Marie, pleine de grâce. Le Seigneur est avec vous. Vous êtes bénie entre toutes les femmes et Jésus, le fruit de vos entrailles, est béni.
0: Sainte Marie, Mère de Dieu, priez pour nous pauvres pécheurs, maintenant et à l'heure de notre mort. Amen.
1: Je vous salue, Marie, pleine de grâce. Le Seigneur est avec vous. Vous êtes bénie entre toutes les femmes et Jésus, le fruit de vos entrailles, est béni.
0: Sainte Marie, Mère de Dieu, priez pour nous pauvres pécheurs, maintenant et à l'heure de notre mort. Amen.
1: Je vous salue, Marie, pleine de grâce. Le Seigneur est avec vous. Vous êtes bénie entre toutes les femmes et Jésus, le fruit de vos entrailles, est béni.
0: Sainte Marie, Mère de Dieu, priez pour nous pauvres pécheurs, maintenant et à l'heure de notre mort. Amen.
1: Je vous salue, Marie, pleine de grâce. Le Seigneur est avec vous. Vous êtes bénie entre toutes les femmes et Jésus, le fruit de vos entrailles, est béni.
0: Sainte Marie, Mère de Dieu, priez pour nous pauvres pécheurs, maintenant et à l'heure de notre mort. Amen.
1: Gloire au Père, au Fils et au Saint-Esprit.
0: Ô Dieu qui es, qui était et qui vient, pour les siècles des siècles. Amen.
1: Ô Marie conçue sans péché,
0: priez pour nous qui avons recours à vous.
1: Ô Marie conçue sans péché,
0: priez pour nous qui avons recours à vous.
1: Ô Marie conçue sans péché,
0: priez pour nous qui avons recours à vous.
2: Quatrième mystère douloureux.

0: Le portement de croix. Fruit du mystère, la patience dans les épreuves. Nos détresses sont légères par rapport au poids de gloire éternelle qu'elle prépare. 2 Corinthiens, chapitre 4, verset 17. Jésus porte sa croix, mais ce n'est pas le plus important pour lui. Sa préoccupation, c'est nous. Ô Marie, mère généreuse, fais que soutenue par toi, nous suivions Jésus et que rien ne nous arrête dans la montée de notre chemin de croix sur la terre vers le ciel. Prions pour ceux qui nous sont chers, pour la paix en Côte d'Ivoire. Prions pour tous les parents meurtris de douleur devant les atrocités et la mort de leurs enfants. Prions pour chacun de nous, qu'il renonce à lui-même et prenne sa croix chaque jour et qu'il suive Jésus. Notre Père qui es aux cieux, que ton nom soit sanctifié, que ton règne vienne, que ta volonté soit faite sur la terre comme au ciel.
1: Donne-nous aujourd'hui notre pain de ce jour. Pardonne-nous nos offenses, comme nous pardonnons aussi à ceux qui nous ont offensés. Et ne nous laisse pas entrer en tentation, mais délivre-nous du mal. Amen.
0: Je vous salue Marie, pleine de grâce. Le Seigneur est avec vous. Vous êtes bénie entre toutes les femmes, et Jésus, le fruit de vos entrailles, est béni.
1: Sainte Marie, Mère de Dieu, priez pour nous pauvres pécheurs, maintenant et à l'heure de notre mort. Amen.
0: Je vous salue Marie, pleine de grâce. Le Seigneur est avec vous. Vous êtes bénie entre toutes les femmes, et Jésus, le fruit de vos entrailles, est béni.
1: Sainte Marie, Mère de Dieu, priez pour nous pauvres pécheurs, maintenant et à l'heure de notre mort. Amen.
0: Je vous salue Marie, pleine de grâce. Le Seigneur est avec vous. Vous êtes bénie entre toutes les femmes, et Jésus, le fruit de vos entrailles, est béni.
1: Sainte Marie, Mère de Dieu, priez pour nous pauvres pécheurs, maintenant et à l'heure de notre mort. Amen.
0: Je vous salue Marie, pleine de grâce, le Seigneur est avec vous. Vous êtes bénie entre toutes les femmes, et Jésus, le fruit de vos entrailles, est béni.
1: Sainte Marie, Mère de Dieu, priez pour nous pauvres pécheurs, maintenant et à l'heure de notre mort. Amen.
0: Je vous salue Marie, pleine de grâce, le Seigneur est avec vous. Vous êtes bénie entre toutes les femmes, et Jésus, le fruit de vos entrailles, est béni.
1: Sainte Marie, Mère de Dieu, priez pour nous pauvres pécheurs, maintenant et à l'heure de notre mort. Amen.
0: Je vous salue Marie, pleine de grâce. Le Seigneur est avec vous. Vous êtes bénie entre toutes les femmes, et Jésus, le fruit de vos entrailles, est béni.
1: Sainte Marie, Mère de Dieu, priez pour nous pauvres pécheurs, maintenant et à l'heure de notre mort. Amen.
0: Je vous salue Marie, pleine de grâce. Le Seigneur est avec vous. Vous êtes bénie entre toutes les femmes, et Jésus, le fruit de vos entrailles, est béni.
1: Sainte Marie, Mère de Dieu, priez pour nous pauvres pécheurs, maintenant et à l'heure de notre mort. Amen.
0: Je vous salue Marie, pleine de grâce. Le Seigneur est avec vous. Vous êtes bénie entre toutes les femmes, et Jésus, le fruit de vos entrailles, est béni.
1: Sainte Marie, Mère de Dieu, priez pour nous pauvres pécheurs, maintenant et à l'heure de notre mort. Amen.
0: Je vous salue Marie, pleine de grâce. Le Seigneur est avec vous. Vous êtes bénie entre toutes les femmes, et Jésus, le fruit de vos entrailles, est béni.
1: Sainte Marie, Mère de Dieu, priez pour nous pauvres pécheurs, maintenant et à l'heure de notre mort. Amen.
0: Je vous salue Marie, pleine de grâce. Le Seigneur est avec vous. Vous êtes bénie entre toutes les femmes, et Jésus, le fruit de vos entrailles, est béni.
1: Sainte Marie, Mère de Dieu, priez pour nous pauvres pécheurs, maintenant et à l'heure de notre mort. Amen.
0: Gloire au Père, et au Fils, et au Saint-Esprit.
1: Ô Dieu qui es, qui était et qui vient, pour les siècles des siècles. Amen.
0: Ô Marie conçue sans péché,
1: priez pour nous qui avons recours à vous.
0: Ô Marie conçue sans péché,
1: priez pour nous qui avons recours à vous.
0: Ô Marie conçue sans péché,
1: priez pour nous qui avons recours à vous.

0: cinquième mystère douloureux, crucifixion et mort de Jésus. Fruit du mystère, l'amour de Dieu, le salut des âmes. Petits enfants, n'aimons ni de mots ni de langue, mais en acte et en vérité. 1 Jean chapitre 3, verset 18. À l'heure de passer de ce monde à son Père, Jésus, par amour pour nous, nous donne sa mère à travers Jean qui nous représente tous au pied de la croix. Ô Marie, reine des martyrs, toi qui es au-dessus, toi qui es devenue notre mère au pied de la croix, sois bénie pour tout l'amour que tu nous as déjà accordé et aide-nous à nous laisser pénétrer par le mystère de la passion de ton divin Fils. Prions pour les défunts et la délivrance des âmes du purgatoire. Prions pour ceux qui nous ont fait du mal, que nous sachions pardonner. Prions pour nous-mêmes, que la Vierge, notre Mère, nous apprenne à vivre en enfant de Dieu.
1: Notre Père qui es aux cieux, que ton nom soit sanctifié, que ton règne vienne. Que ta volonté soit faite sur la terre comme au ciel.
2: Donne-nous aujourd'hui notre pain de ce jour. Pardonne-nous nos offenses, comme nous pardonnons aussi à ceux qui nous ont offensés. Et ne nous laisse pas entrer en tentation, mais délivre-nous du mal. Amen.
1: Je vous salue Marie, pleine de grâce, le Seigneur est avec vous. Vous êtes bénie entre toutes les femmes et Jésus, le fruit de vos entrailles, est béni.
2: Sainte Marie, Mère de Dieu, priez pour nous pauvres pécheurs, maintenant et à l'heure de notre mort. Amen.
1: Je vous salue Marie, pleine de grâce, le Seigneur est avec vous. Vous êtes bénie entre toutes les femmes et Jésus, le fruit de vos entrailles, est béni.
2: Sainte Marie, Mère de Dieu, priez pour nous pauvres pécheurs, maintenant et à l'heure de notre mort. Amen.
1: Je vous salue Marie, pleine de grâce, le Seigneur est avec vous. Vous êtes bénie entre toutes les femmes et Jésus, le fruit de vos entrailles, est béni.
2: Sainte Marie, Mère de Dieu, priez pour nous pauvres pécheurs, maintenant et à l'heure de notre mort. Amen.
1: Je vous salue Marie, pleine de grâce, le Seigneur est avec vous. Vous êtes bénie entre toutes les femmes et Jésus, le fruit de vos entrailles, est béni.
2: Sainte Marie, Mère de Dieu, priez pour nous pauvres pécheurs, maintenant et à l'heure de notre mort. Amen.
1: Je vous salue Marie, pleine de grâce, le Seigneur est avec vous. Vous êtes bénie entre toutes les femmes et Jésus, le fruit de vos entrailles, est béni.
2: Sainte Marie, Mère de Dieu, priez pour nous pauvres pécheurs, maintenant et à l'heure de notre mort. Amen.
1: Je vous salue Marie, pleine de grâce, le Seigneur est avec vous. Vous êtes bénie entre toutes les femmes et Jésus, le fruit de vos entrailles, est béni.
2: Sainte Marie, Mère de Dieu, priez pour nous pauvres pécheurs, maintenant et à l'heure de notre mort. Amen.
1: Je vous salue Marie, pleine de grâce, le Seigneur est avec vous. Vous êtes bénie entre toutes les femmes et Jésus, le fruit de vos entrailles, est béni.
2: Sainte Marie, Mère de Dieu, priez pour nous pauvres pécheurs, maintenant et à l'heure de notre mort. Amen.
1: Je vous salue Marie, pleine de grâce, le Seigneur est avec vous. Vous êtes bénie entre toutes les femmes et Jésus, le fruit de vos entrailles, est béni.
2: Sainte Marie, Mère de Dieu, priez pour nous pauvres pécheurs, maintenant et à l'heure de notre mort. Amen.
1: Je vous salue Marie, pleine de grâce, le Seigneur est avec vous. Vous êtes bénie entre toutes les femmes et Jésus, le fruit de vos entrailles, est béni.
2: Sainte Marie, Mère de Dieu, priez pour nous pauvres pécheurs, maintenant et à l'heure de notre mort. Amen.
1: Je vous salue Marie, pleine de grâce, le Seigneur est avec vous. Vous êtes bénie entre toutes les femmes et Jésus, le fruit de vos entrailles, est béni.
2: Sainte Marie, Mère de Dieu, priez pour nous pauvres pécheurs, maintenant et à l'heure de notre mort. Amen.
1: Gloire au Père, au Fils et au Saint-Esprit.
2: Ô Dieu qui es, qui était et qui vient, pour les siècles des siècles. Amen.
1: Ô Marie conçue sans péché,
2: priez pour nous qui avons recours à vous.
1: Ô Marie conçue sans péché,
2: priez pour nous qui avons recours à vous.
1: Ô Marie conçue sans péché,
2: priez pour nous qui avons recours à vous.

0: Prions avec la Catena. Quelle est celle-ci
1: qui s'avance comme l'aurore, belle comme la lune, éclatante comme le soleil, terrible comme une armée rangée en bataille.
0: Mon âme exalte le Seigneur.
1: Exulte mon esprit en Dieu, mon Sauveur.
0: Il s'est penché sur son humble servante. Désormais, tous les âges me diront bienheureuse.
1: Le puissant fit pour moi des merveilles. Saint est son nom.
0: Son amour s'étend d'âge en âge sur ceux qui le craignent.
1: Déployant la force de son bras, il disperse les suprêmes.
0: Il renverse les puissants de leur trône. Il élève les humbles.
1: Il comble le bien de l'affamé. Renvoie les riches les mains vides.
0: Il relève Israël son serviteur, il se souvient de son amour.
1: De la promesse faite à nos pères, en faveur d'Abraham et de sa race à jamais.
0: Gloire au Père, et au Fils, et au Saint-Esprit.
1: Ô Dieu qui est, qui était et qui vient, pour les siècles des siècles. Amen.
0: Quelle est celle-ci
1: qui s'avance comme l'aurore, belle comme la lune, éclatante comme le soleil, terrible comme une armée rangée en bataille.
0: Ô Marie conçue sans péché,
1: priez pour nous qui avons recours à vous.
0: Prions. Seigneur Jésus-Christ, notre médiateur auprès du Père, tu as voulu que la Vierge bienheureuse ta mère soit notre mère et notre médiatrice auprès de toi. Accorde à ceux qui implorent tes faveurs la joie de les recevoir toutes par elle.
1: Amen. Amen.
0: Nous avons recours à vos protections, Sainte Mère de Dieu. Ne rejetez pas les prières que nous vous adressons dans tous nos besoins, mais délivrez-nous des dangers auxquels nous sommes exposés. Ô Vierge comblée de gloire et de bénédiction, Vierge immaculée, médiatrice de toute grâce,
1: priez pour nous.
0: Saint Michel, Saint Gabriel et Saint Raphaël,
1: priez pour nous.
0: Puissance céleste, légende ange de Marie,
1: priez pour nous.
0: Saint Jean-Baptiste,
1: priez pour nous.
0: Saint Pierre et Saint Paul,
1: priez pour nous.
0: Que les âmes de nos légionnaires décédés et les âmes de tous les fidèles trépassés reposent en paix par la miséricorde de Dieu.
1: Amen.
0: Magnificat.
1: Animania Domini.
2: Nous sommes à présent au terme de notre méditation. Merci de nous avoir suivis. Bonne suite de programme sur la voie de l'Évangile.
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2: Auditeur de la voix de l'Évangile, Marcel Ariston Blay nous rejoint cette fois pour un bref tour de l'actualité.
3: Bonsoir à tous, bienvenue à ce flash d'information. Le village d'Akwekwa Diokro, dans la commune de Tumodi, diocèse de Yamoussoukro, s'apprête à vivre demain samedi un événement inédit, la consécration de la chapelle catholique Saint-Christophe, et ce sera au cours d'une eucharistie que présidera le cardinal Jean-Pierre Coutouan, l'archevêque émérité d'Abidjan, administrateur apostolique cédé vacanté du diocèse de Mans. Le père André Allo, curé de la paroisse Saint-Michel de Tumodi et vicaire général du diocèse de Yamoussoukro invite les filles et fils du village à se joindre à toute la communauté pour vivre cet événement historique. L'ASDM, l'Agence de soutien et de développement des médias en Côte d'Ivoire, a remis hier jeudi des équipements de production et des diffusions radiophoniques d'une valeur de plus de 231 millions de francs CFA à 12 radios de proximité lors d'une cérémonie organisée à l'Institut des sciences et techniques de la communication ISTC Polytechnique d'Abidjan-Cocody. Cette dotation s'inscrit dans le cadre de la mise en œuvre du plan stratégique de soutien et de développement des médias 2024-2026 qui fait du renforcement des capacités des entreprises de presse un axe prioritaire. Elle vise à améliorer les capacités techniques et opérationnelles des radios de proximité afin de faciliter l'accès de population à une information de qualité. La Direction générale du budget et des finances a sensibilisé hier jeudi les opérateurs économiques de la région de la Maraboué à l'utilisation de la plateforme numérique e-fournisseur lors d'une campagne de vulgarisation organisée à la salle de conférence de la préfecture de Boisflay. Cette initiative vise à faciliter le suivi en temps réel et en toute autonomie des factures et opérations budgétaires des prestataires de l'État tout en renforçant la transparence dans la gestion des finances publiques. Enfin, au Vatican, le secrétaire aux relations avec les États, Mgr Paul Richard Gallagher, se trouve actuellement jusqu'au 21 juillet dans le pays d'Europe de l'Est, c'est-à-dire l'Ukraine, dans le cadre, en tant que légat pontifical à l'occasion du 35e anniversaire de la réouverture des structures de l'Église catholique de rite latin. Première étape à Lviv, avec une rencontre avec l'archevêque Moshe Kurishki et certaines autorités locales auxquelles il a réitéré son souhait de ramener la paix dans cette partie de l'Europe.
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Vous le savez, fidèles auditeurs de la Radio Nationale Catholique, cette deuxième heure de l'après-midi, c'est-à-dire 14h, est destinée à une sélection musicale que nous vous proposons. Lance Bakayoko nous a rejoint à la technique et a permis à Martial Atta de rentrer chez lui. Nous lui disons merci pour cette matinale qui nous a permis de passer en compagnie de Déborah Adingra. Nous nous poursuivons en musique.

Alors pour cette première sélection musicale, je vous propose Onel Mala, Maestro Philippe, Excel et Constance qui nous proposent les titres suivants: Pardonner, Yé des Fouets, Paradis et Je puis tout.

0: pourra nous séparer de l'amour de Dieu, manifesté en Jésus-Christ.
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5: 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Vous venez de suivre nos annonces communautaires. Bonne suite de programme sur la voie de l'Évangile.

0: Seigneur de la grande miséricorde, du pardon et de la vie. Au nom du Père et du Fils et du Saint-Esprit.
1: Amen. Ô sang et eau qui avait jailli du Sacré-Cœur de Jésus, comme source de miséricorde pour nous, nous avons confiance en vous. Ô sang et eau qui avait jailli du Sacré-Cœur de Jésus, comme source de miséricorde pour nous, nous avons

0: confiance en vous. Jésus, j'ai confiance en toi.
1: Rien ne pourra nous séparer de l'amour de Dieu, manifesté en Jésus-Christ.
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0: Église en mouvement, une lumière est mise sur nos groupes, mouvements et associations d'action catholique pour avoir plus d'informations sur leur vie et leurs activités. Je suis Déborah Adengra à ce micro et Christine Koulibaly se charge de la mise en onde. Alors, vous faites bien de nous suivre, amis auditeurs et auditrices de la Voix de l'Évangile, car nous sommes aujourd'hui en compagnie de la GEC que nous allons ensemble découvrir. Que font-ils? Qui sont-ils? Ensemble, découvrons-les. Bonjour à vous.
1: Bonjour, Respo.
2: Bonjour, Respo.
0: Bon, GEC.
1: Lumière.
0: GEC, action. Voilà, on sent maintenant que nous sommes avec les GECistes. Voilà, je vous laisse vous présenter.
2: Je suis Nyamie Yasmine Sephora, responsable de la section GEC de Saint-Joseph-Charpentier.
1: Je suis Armand Noël Goubeau, président du comité d'organisation du quarantenaire de la GEC du diocèse de Yopougon.
0: Voilà, bienvenue à la Radio Nationale Catholique et bienvenue principalement à Église en Mouvement. Voilà, nous allons ensemble découvrir ce que c'est que la GEC. D'abord, c'est quoi la GEC?
2: C'est une jeunesse étudiante catholique.
0: D'accord, donc on sait que GEC signifie Jeunesse étudiante catholique. Alors nous voudrions savoir quelle est votre mission principale dans l'Église.
2: Notre mission principale déjà dans l'Église, c'est d'être d'abord d'être chrétien et accompagner les étudiants et élèves dans les tâches.
0: D'accord, ça c'est la mission principale de la GEC. Voilà, comment est-ce qu'est venue la GEC dans l'Église? Voilà, si on peut avoir un peu l'historique de la GEC.
1: La GEC Jeunesse étudiante catholique a été créée par Joseph Kadin et puis elle a été introduite en Côte d'Ivoire, puis dans le diocèse de Yopougon à l'époque de la fusion avec le grand diocèse d'Abidjan. Quand Yopougon devient diocèse en 82, de vénérer mémoire Monseigneur Laurent Akramanjo décide d'installer dans son diocèse la GEC. C'est comme ça donc que la GEC du diocèse de Yopougon a été créée dans les années 84 avec, si je ne dis pas, je ne me trompe pas, je parle sous le contrôle des anciens,
0: bien
1: avec
0: sûr.
1: Pour premier aumônier feu Monseigneur Marie-Daniel Dadier, qui a été suivi par le cardinal actuel Monseigneur Ignace Bessy, Monseigneur Salomon Lesoutier, tous ont été des aumôniers de la GEC. Vous voyez déjà que la GEC de Yopougon est quand même... quand même, est tout à fait la crème même de l'Église.
0: D'accord.
1: Et elle a produit de nombreux directeurs de société aujourd'hui, de nombreux responsables d'entreprise qui, avec la jeunesse en activité actuellement, veulent rendre grâce à Dieu pour tout ce qu'elle a fait dans leur vie, pour montrer à leurs jeunes frères le modèle de militantisme qu'ils ont été.
0: Voilà. D'accord. Et ça, c'est un peu l'historique de la GEC à Yopougon. Voilà, et pour certaines personnes qui ne savent pas réellement ce qu'on fait au sein de la GEC et peut-être qu'ils voudraient bien intégrer le mouvement mais ne savent pas réellement ce qu'on fait au sein de la GEC, qu'est-ce que vous pouvez leur dire?
1: Voir, juger et agir, la méthode de travail, lutter contre les maux qui minent la société, qui minent l'école en général et la société en particulier. À titre d'exemple, vous savez que la GEC va lutter contre les maux tels que la tricherie, les grossesses en milieu scolaire, tout ce qui est problème qui touche à l'école, touche directement à la GEC.
0: D'accord.
1: Et pour y arriver, pour combattre tous ces fléaux-là, on a une méthode de travail qui est le voir, juger, agir.
0: Voilà, d'accord. Et on sait que la GEC est certes un mouvement au sein de l'Église, mais étant donné qu'elle appartient à la jeunesse étudiante, est-ce qu'elle mène également des actions en milieu scolaire et universitaire?
2: Oui, oui, elle mène des actions en milieu scolaire, même au truc universitaire aussi. Cette année, nous avons mené des actions contre la drogue et les élections à venir.
0: D'accord. Est-ce qu'on peut avoir un peu un bref résumé des actions que vous avez menées?
2: Oui, les actions, par exemple, dans les écoles, on sensibilise, on parle un peu de ce qui se passe dans le pays. Par exemple, on était à, on appelle ça comme Pierre Gardien.
1: On c'est est
2: parti. Oui, lycée Pierre Gardien, on est parti. On a sensibilisé les élèves sur la manière de, je sais pas, dire la violence au milieu
0: d'accord.
2: scolaire, voilà.
0: D'accord.
2: La violence. Maintenant, on est parti à l'université. Là, c'est à Gbayate. Il y a une université là-bas, j'oublie un peu le nom. Là-bas aussi, on est parti pour lutter, déjà pour mener les jeunes à voter et à créer entre eux la paix.
0: D'accord. Alors, j'ai entendu dire que l'AGEC, jeunesse étudiante catholique, vu qu'on parle de jeunesse, donc tous les jeunes de l'église sont d'office membres de l'AGEC. Voilà. Donc, quelle est votre spécificité par rapport aux autres mouvements?
1: Oui, de prime abord, la spécificité même se décline dans la désignation même de la jeunesse étudiante catholique et dans D'accord. l'appellation même. En principe, pour être gésiste, il faut être élève ou étudiant. Et pour faire bien les choses, normalement, l'AGEC, c'est un mouvement d'église, mais qui est à l'école? C'est à l'école que l'AGEC a son champ d'action. À l'instar, par exemple, de la chorale qui anime la messe, de la liturgie qui lit, l'AGEC, son champ d'action, c'est l'école. Ce n'est pas à la... C'est vrai qu'on est à la paroisse, on est un mouvement de paroisse, mais c'est plutôt dans les écoles et universités que nous menons nos actions. C'est là que nous sommes attendus.
0: D'accord, donc c'est un peu les actions qui sont menées au sein de l'AGEC. D'accord. Et maintenant, pour qui est-ce qui est amené à intégrer l'AGEC? Parce qu'on parle de jeunesse, mais il y a des personnes qui sont peut-être un peu âgées, mais on dit jeunesse étudiante. Et pour les personnes qui ne sont pas étudiantes ou élèves, qui sont jeunes ou même qui ne sont plus jeunes, qui veulent intégrer l'AGEC, est-ce que c'est possible? Quelle est la cible principale?
1: Bien, vous savez, avec l'évolution, la notion même de jeunesse a évolué, hein, parce qu'à l'époque, c'était déjà en sixième, élève ou étudiant, sixième jusqu'à l'université. Mais aujourd'hui, avec l'évolution des choses, on trouvera que les sixièmes, ils sont un peu trop petits déjà pour faire jeunesse. Et puis, on trouvera même des doctorants même déjà qui sont encore, j'insiste, étudiants. C'est Donc, ça. Dès que vous êtes en sixième, élève sixième...
0: Bon, là, on ne va pas chercher loin. Hein. Vous êtes les hommes parfaits.
1: Voilà. Élève sixième jusqu'à doctorat, jusqu'à tout ce qui est derrière, vous êtes GEC. Maintenant, après... Toutes ces formations-là, vous pouvez intégrer d'autres mouvements tels que la JOC, la Focolari, d'autres mouvements d'action catholique.
0: D'accord. Voilà, maintenant, qu'est-ce que la GEC du diocèse de Yopougon a prévu principalement et comment est-ce que vous vous organisez alors?
1: Bien, déjà, pour utiliser l'expression populaire, hein, les lignes bougent, les gens sont en maillot. Ils sont prêts à rentrer sur le terrain à partir de ce dimanche 11 mai à la paroisse NDA de Nouveau Quartier. Nous faisons par sensibilisation, nous avons avec l'évolution de la technologie des groupes WhatsApp de communication, des émissions radio telles que celle-ci, des messages SMS que nous échangeons, des annonces sur les paroisses pour sensibiliser et retrouver le grand nombre d'anciens gésistes qui avec l'âge, avec les choses, c'est un peu perdu, qu'on ne retrouve plus. Donc il faut retrouver déjà ceux-là parce que c'est avec eux que nous voulons fêter.
0: Voilà, d'accord. Est-ce que les jeunes ils s'intéressent vraiment à la chose? Est-ce qu'ils sont vraiment intégrés?
1: La preuve palpable, c'est que je suis avec la responsable de la paroisse Saint-Joseph, qui est une cadette.
0: Bien sûr.
1: Et c'est les jeunes même qui ont continué, hein, qui ont continué le mouvement, le militantisme, et jusqu'à aujourd'hui, c'est eux qui sont en activité, c'est eux qui nous ont demandé de fêter 40 ans avec eux. Ils auraient pu l'organiser et ne pas nous associer. Et puis, on pouvait voir à travers les journaux.
0: Il faut toujours faire recours aux anciens.
1: Voilà.
0: Miss Niamie Yasmine, qui est la responsable de la GEC à la paroisse Saint-Joseph-Charpentier.
1: C'est ça.
0: Voilà. Et vous, monsieur Armand Noël Goubeau, qui êtes le PCO de cette activité, des 40 ans de la GEC.
1: C'est exact.
0: Voilà. Et pourtant, vous êtes un ancien. Ce qui montre déjà la fraternité qu'il y a entre les jeunes et les anciens.
1: Elle existe cette fraternité, mais il faut encore la consolider parce que beaucoup d'anciens, nous ne sommes pas forcément les bons repères, mais beaucoup d'anciens ne se retrouvent plus. Pourtant le mouvement leur a apporté beaucoup. Alors ils souhaiteraient vraiment, ces anciens-là, se sentir un peu plus concernés par ce qui concerne l'église, par ce qui concerne la GEC. Donc on fera tout pendant ce quarantenaire-là pour réussir à les intéresser et à créer la symbiose entre les anciens et la jeunesse militante actuelle. Cela fait partie du cahier des charges du quarantenaire. Nous ne venons pas pour fêter sur un coup et puis après on se sépare. On va trouver la mayonnaise, la symbiose pour que les anciens puissent encadrer leurs jeunes frères qui sont aujourd'hui en proie à beaucoup de difficultés dans leur milieu scolaire et universitaire.
0: Voilà, d'accord. Et qu'est-ce que vous pourriez dire à des jeunes qui nous écoutent en ce moment, qui hésitent encore à s'inscrire, à intégrer le mouvement GEC sur le paroisse?
2: Oui, moi j'aimerais dire la motiver à venir parce qu'à la GEC on apprend tout. Hein. C'est à la GEC qu'on apprend à rédiger. Moi j'ai appris à rédiger un PV, comment faire une lettre de demande d'emploi. En tout cas, c'est plus le côté professionnel.
0: Voilà, on va dire pour les étudiants,
2: voilà,
0: et tout, voilà.
2: Le côté professionnel.
0: D'accord, mais et les élèves, ils ne sont pas encore à la porte du professionnalisme.
2: Mais c'est un cheminement.
0: Bien sûr.
2: C'est un cheminement, il y a des formations. Mais si tu es arrivé en sixième, à partir des sixièmes, on te forme. On te prépare même pour l'université.
0: D'accord. Voilà, d'accord. Et quels sont les défis et perspectives que les étudiants catholiques rencontrent ce jour? Quels sont un peu les défis que vous rencontrez?
1: Déjà, l'étudiant catholique n'est pas en dehors de la société ivoirienne. Hein? Donc, les défis qui se présentent à l'école ivoirienne sont aussi les défis de la jeunesse étudiante catholique. Les grossesses en milieu scolaire, la drogue, la tricherie, autant de mots qui minent l'école et contre laquelle... et contre lesquels la GEC veut apporter aussi son grain de sable dans la lutte, accompagner toutes les actions qui sont menées pour éradiquer tous ces fléaux qui minent l'école. Là. Et donc, la GEC accompagne ce mouvement-là qui est par nos autorités, par nos dirigeants, et apporte aussi son grain de sel à la résolution de ces difficultés-là.
0: D'accord. Bon, on va pas dire quand est-ce que se retrouve la GEC diocésaine parce que chaque paroisse organise, je dirais. Voilà, donc comme on a la présidente, la responsable, pardon, de la GEC de Saint-Joseph, comment est-ce que vous vous organisez sur votre paroisse?
2: Nous, c'est les samedis à 16h15. Chaque samedi à 16h15. En dehors des activités du bureau diocésain et les activités de la paroisse. Mais c'est chaque samedi à partir de 16h15.
0: Est-ce qu'il y a beaucoup de membres qui sont motivés? Est-ce que c'est encore difficile? Il y a encore des défis?
2: Je peux dire que cette année, ce n'est pas difficile. Cette année, nous avons des membres. On a des gestistes motivés qui s'intéressent beaucoup au mouvement et aux formations qu'on donne chaque samedi.
0: Oui, ça déjà, c'est rassurant. Voilà, pour les anciens, ils veulent partir. Mais est-ce qu'il y a une jeunesse qui va assurer la relève? Voilà, c'est l'une des questions que les anciens vont se poser certainement. Et notre ancien Goubo Armand Noël est ici, il ne dirait pas le contraire.
1: La relève est assurée, vous savez, c'est le principe de la dualité de la vie. Hein. Beaucoup d'anciens se sentent un peu nostalgiques de la chose. À notre temps, c'était comme ça. Bon, les jeunes aujourd'hui, ils sont un peu trop précoces. Déjà à 8 ans, 10 ans, ils ont déjà l'entrée en 6e que nous, on tentait d'avoir vainement à 15 ans à l'époque.
0: Exactement. Voilà.
1: Donc, nous, déjà à 15 ans, on arrivait au collège, déjà tout mûr, tout formé, mais tout petit. Et puis, bon, ouais, leur style rédactionnel encore. Donc, c'est peut-être à partir de 3e, la seconde, qu'on commence à les sentir un peu jeunes. Mais il y a quand même une relève, il y a un travail qui est fait dans l'église et à la GEC en particulier pour pérenniser un peu tout cela, quoi.
0: Voilà, et tout cela nous réjouit. Voilà, et donc nous allons souffler un peu en musique avant de revenir pour la suite.

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0: Fidèles auditeurs et auditrices, je rappelle que nous sommes présentement au studio C'est Jean-Paul II de la Radio Nationale Catholique en compagnie de certains membres de la GEC, dont Armand Noël Goubeau, qui est le PCO des 40 ans de la GEC, et Niamien Até Yasmine, responsable GEC de la paroisse Saint-Joseph Charpentier. Alors, dans cette seconde partie, nous allons vous laisser partager avec nous vos expériences personnelles au sein de la GEC. Mais nous allons aussi laisser nos auditeurs partager avec nous leurs expériences personnelles à eux. Chers auditeurs, si vous avez aussi été GECiste une fois ou vous êtes GECiste, vous pouvez également nous partager votre expérience en nous appelant au 07 59 55 54 24 ou au 05 55 03 46 60 ou encore au 01 42 85 87 06. Alors, je vous laisse la parole. Donc, on va commencer par le plus ancien. Il a beaucoup de choses à dire.
1: Je suis rentré à la GEC. C'est un long CV, hein.
0: Ah, oui.
1: Mais on va le raccourcir.
0: Ouais, peut-être qu'il va édifier, pourquoi pas motiver certains jeunes à rentrer à la GEC.
1: Et d'ailleurs, même ce quarantenaire sera l'occasion pour moi de célébrer 40 ans d'amitié avec certains amis.
0: Wow.
1: Que je ne veux pas nommer ici de peur d'en oublier. Mais 40 ans d'amitié avec quand même. Même les prêtres du diocèse, hein. Donc depuis la classe de 6e, 5e, nous avons commencé la GEC. À l'époque, tout petit, on te dit de présenter un rapport d'activité dans les normes. L'activité a débuté à telle heure, le conférencier s'appelle tant, dans l'exposé, il a dit ceci, il a dit cela. Et puis tu le présentes devant un parterre de personnes, un parterre d'intellectuels qui vont t'amender tout le rapport. Et tu dois reprendre jusqu'à perfection. Comme on le fait aujourd'hui pour les mémoires, les soutenances, thèses, tu reprends le travail. Exactement. C'était pénible au début, mais on est resté. Et puis, on a découvert que c'était passionnant. Passionnant. Donc, j'ai été responsable de la GEC de Saint-Joseph. J'ai été responsable de la GEC diocésaine. J'ai été encadreur de la GEC diocésaine de Yopougon. Et aujourd'hui, les jeunes nous font l'honneur de nous demander de nous associer à eux pour fêter le quarantenaire.
0: D'accord.
1: Voici un peu notre expérience. Et puis, même en entreprise, quand quelqu'un s'exprime, quand quelqu'un présente les procédures de travail, vous savez déjà que ça, c'est un produit de l'Église. De par sa manière de rédiger, de par sa manière de raisonner, vous savez qu'il a un peu pris de la GEC. Même s'il n'a pas pu terminer, après, il te dira, j'ai fait un peu.
0: C'est ça. Voilà, et on va dire, qu'est-ce que la GEC vous a apporté particulièrement? Est-ce que vous avez une petite anecdote ou bien qu'est-ce qu'elle vous a apporté particulièrement?
1: On a une expression chez les anciens qui dit que la GEC nous a tout donné. Et beaucoup, je vois la responsable actuelle qui rit, beaucoup se retrouveront dans ce proverbe. La GEC nous a tout donné. À certains, elle a donné même du travail. C'est parce qu'on a appris à la GEC qu'on a gravi les échelons au travail. C'est parce qu'on a appris à la GEC que certaines rédactions nous sont apparues un peu faciles. C'est parce qu'on a appris à la GEC que nous sommes ce que nous sommes, en un mot, pour faire simple. Et quand on dit la GEC nous a tout donné, d'autres même se sont... Il y a eu même des couples qui se sont formés à la GEC et c'est pour le bonheur de l'Église. Hein. C'est ce que l'Église recommande. Voilà.
0: D'accord. Bon, on va faire une pause et puis demander à notre responsable de nous partager un peu sa petite expérience.
2: Moi, je cherchais un mouvement. C'est en 2012-2013, si je ne me trompe pas. Et j'ai un mouvement. Je ne savais pas quel mouvement il allait faire. Et puis, il y a un respo qui vient. Toi, tu fais quel mouvement? Il dit, fais pas un mouvement. Il dit, d'accord, viens à la GEC. Donc, le samedi qui a suivi, quand j'étais petite, il partait me chercher à la maison même. Et puis, je suis venue. Les gens sont assis. On écrit genre l'ordre du jour au tableau. On dit ah, amender. Il voit, ça lève la main. Ça repose au nom de tant. Il dit ah, on dirait ici là. C'est pas pour moi. De toute façon, les gens sont en train de lever la main à ta tête. C'est pas pour moi. Donc, moi, je n'arrivais pas à parler en classe. C'est-à-dire qu'il élève bien, mais dit, même quand il y a la réponse, même pour lever ma main, pour parler, mais il fait comme ça. Donc, il y avait un respo que je remercie beaucoup aussi déjà. Il vient, il dit, toi là, je vais te prendre à côté, on va travailler ensemble. Donc, à la maison, avec lui, j'étudie avec lui-même. À la maison. Et puis, il a commencé à m'exprimer à l'école. Tout le monde dit, hi. Des fois, quand c'est là, il parle. Il a commencé à m'exprimer, parler en public. jusqu'à en classe de 3e, quand j'ai eu le BPC, on m'a orienté en BT là-bas et je suis devenue chef de classe.
0: Wow.
2: Grâce à la GEC, parce que là-bas on faisait la GEC à l'école. Ah, je suis devenue chef de classe. En tout, on dit, ah, on cherchait quelqu'un pour organiser une activité. Elle dit, mais moi, elle fait GEC. Elle peut faire ça.
0: Oui.
2: C'est rien. Donc, en ce moment, j'ai appelé mon encadreur. Il dit, un cas, elle n'a jamais été PC d'une activité. Mais comme il fait GEC là, il dit, elle fait. Il dit, d'accord. Il n'y a pas de souci. C'est quelle activité? Il dit, ah, je suis sortie culturelle. Il dit, mais c'est facile. Il a commencé à me donner le plan. Comment. Déjà, il m'a montré comment on rédige l'introduction. Et je me suis servi de ça. On a créé des commissions. Et tout. Puis je me suis sortie. Ça m'a apporté beaucoup, surtout à l'école. Jusqu'à présent, même le directeur de l'école, même, il continue de m'appeler. Mais reste pas, tu viens plus. Hein. Il dit, mais il a fini ou quoi? Ah, c'est fini.
1: Je vous donne une indiscrétion. Hein, une indiscrétion. Dans la plupart des entreprises, les fêtes de fin d'année ou bien les cérémonies, les animateurs, les PCO, les coordinateurs, là, c'est généralement des anciens gestionnaires. Partout où ils sont, c'est tout de suite à eux qu'on confie ça. On dit, bon, viens, il y a une fête en entreprise ou bien il y a peut-être une conférence et un enseignement. C'est tout de suite l'ancien gestionnaire qui est le maître des cérémonies ou bien le PCO. Quel que soit l'endroit où ils sont, l'entreprise où ils travaillent.
0: Wow. On va faire un grand bond à la GEC alors. D'accord. Alors, Respo, aujourd'hui, bon, on va prendre un auditeur rapidement avant de continuer avec vous. Allô, bonjour.
3: Allô.
0: Oui, allô, bonjour. Allô.
3: Allô, vous m'entendez?
0: Oui, nous vous entendons. Quel est votre nom, s'il vous plaît?
3: Je me nomme Kindo Sidoine.
0: D'accord. Et vous voulez partager avec nous votre expérience? D'abord, vous êtes de quel diocèse?
3: Je suis du diocèse de Yopougon.
0: Ah, d'accord. Nous sommes chez
3: encadreur
0: vous.
3: Du diocèse de la GEC diocésaine de Yopougon.
0: D'accord.
1: Encadreur, sois salué depuis ta position.
3: Merci. Merci.
0: Voilà, Pétio. Donc, est-ce que vous voulez partager avec nous votre expérience? Nous vous écoutons.
3: On peut dire que les expériences telles que ça a été dit par l'aîné qui est là, que je salue au passage, la responsable que je connais particulièrement pour son engagement et tout, les expériences se rejoignent. Dit que la GEC, c'est vraiment une école de formation humaine, la GEC forme pour la vie. Et quand tu reçois de telles formations, que ce soit dans la vie courante, dans les associations de famille ou en entreprise, tu n'as pas peur d'organiser, tu n'as pas peur de prendre le devant des choses,
0: oui,
3: tu n'as pas peur
0: d'initier,
3: de prendre des initiatives. Parce que tu as reçu toute cette assurance-là, tu as eu le temps de te tromper, de corriger toutes tes erreurs en section et tout. Et quand tu sors de là, tu es vraiment une personne aguerrie. Et la GEC donne vraiment beaucoup, beaucoup, beaucoup sur tout le plan. Surtout sur le plan relationnel. Actuellement, nous sommes dans un monde de réseautage. Dans toutes les villes où je vais en Côte d'Ivoire, je peux passer un coup de fil et je rencontre un gestiste. Et là, à partir du mouvement commun qu'on a eu, on continue une amitié ou bien il y a des portes qui s'ouvrent devant moi pour faire tel ou tel document d'un tel ou telle administration.
0: Donc, exactement.
3: Pour le côté réseautage, c'est aussi un très, très, très bon mouvement.
0: D'accord. Merci. Merci à vous pour cette expérience partagée avec nous.
3: Voilà. Merci.
1: Encadré, on se retrouve le dimanche à NDA, hein.
3: Sans faute, on invite tout le monde. On attend tous les gestistes de Yopougon pour cette grande messe. Ça sera vraiment sensationnel.
0: Wow.
1: Merci à vous. Encadreux. Bonne émission.
0: Merci. Bonne suite de journée à vous.
3: Merci, voilà. Je vous en prie.
0: Respo Yasmine, voilà, on va terminer avec vous maintenant. Voilà, vous êtes responsable, GEC. Quel a été votre parcours avant de devenir responsable? Comment est-ce que vous en êtes arrivé là? Est-ce que vous avez décidé de vous-même? On vous a encouragé? On vous a obligé? Je ne sais pas.
2: On ne m'a pas obligé. Pas moi-même déjà. Et à la GEC, il y a des étapes avant d'être responsable.
0: D'accord.
2: Il y a déjà, j'ai fait SO, secrétaire à l'organisation. J'ai fait TG, trésorière générale. Un an SO, 2 ans. Et puis, l'année qui a suivi, je suis devenue responsable.
0: D'accord. Voilà. Vous avez décidé. Comment ça se passe pour être responsable? On fait une élection?
2: Oui, on fait une élection. D'abord même, il y a les auditions pour voir réellement si tu es capable. pour voir réellement aussi sur la formation que tu as appris.
0: D'accord.
2: Et bien, tu l'as bien appris et puis elle mérite aussi d'être donnée aux autres.
0: D'accord.
2: Donc, on fait les auditions. Après les auditions, les encadreurs et les aînés vont voir si tu es apte. Après ça, tu viens devant les enfants, dis pourquoi tu veux être si eux ça et c'est les enfants à eux.
0: Ils font l'élection.
2: Voilà, à l'exercice à eux de juger si tu es prêt ou pas.
0: D'accord, donc c'est vous-même qui avez décidé de vous présenter pour les élections de responsable de la GEC.
2: Oui.
0: Voilà, et tout s'est bien passé par la grâce de Dieu. Vous êtes aujourd'hui responsable de la GEC de Saint-Joseph. Et quelles sont vos impressions? Quels sont vos projets?
2: Pour nos projets déjà...
0: D'accord, bon, c'est que vous en avez tellement que vous ne savez même pas par lesquels commencer. D'accord, voilà, vous avez beaucoup de projets pour la GEC. Voilà, si nous n'avons plus d'auditeurs, nous allons passer à la phase suivante. Merci déjà pour ces expériences partagées. Voilà, est-ce que vous avez des projets pour cette année? Bon, on va dire pour la GEC diocésaine, bien sûr, en gros. Et puis bon, peut-être si pour la GEC de la paroisse Saint-Joseph. Voilà, est-ce que vous avez des projets ou des activités à venir ou en cours? Ah, on a un auditeur.
4: Allô?
0: Oui, allô, bonjour.
4: Oui, bonjour, madame.
0: Quel est votre nom?
4: Jean Alda Gouledéi.
0: Jean Alda, d'accord. Vous nous appelez de quel diocèse?
4: Yopougon.
0: Yopougon.
1: Docteur Alda, bonjour.
4: Oui, bonjour.
0: Voilà. Dites-nous, quelle est votre petite expérience que vous voulez partager avec nous? Est-ce que la GEC vous a apporté quelque chose de particulier ou bien vous avez vécu quelque chose de particulier en tant que GECiste?
4: Oui, la GEC m'a apporté beaucoup, beaucoup. Puis, j'ai, grâce à la GEC, aujourd'hui, j'ai assez d'amis, de bons amis.
0: D'accord. Voilà.
4: Mes amis, et puis surtout la GEC, comme l'a dit l'encadreur Kindo, c'est un monde de réseau. Pour la petite histoire, je devais aller au Libéria pour mes recherches et j'étais au bureau national à ce moment-là. Donc quand je suis parti à Giglo, le mois de la GEC de Mans était à tous les pleux. Je ne connaissais personne là-bas. Donc c'est lui que j'ai appelé. Il m'a hébergé à tous les pleux et le lendemain, il m'a conduit à la frontière Côte d'Ivoire Libéria. Je ne connaissais personne là-bas. Donc, c'est grâce à la GEC que j'ai pu vraiment passer un bon séjour, lui de tout le plus.
0: Wow.
4: Donc, vraiment, dit que la GEC, c'est un mouvement qui aide à raffermir les liens, mais à donner de meilleurs amis.
0: C'est
4: aujourd'hui,
0: ça.
4: Là, mes meilleurs amis, c'est celle qui a fait la GEC pratiquement. Mon bureau de Césaire, mon ami de Maxime, Awa Joël, la GEC a eu pour ensemble. Voilà, j'ai été. J'ai décidé de la GEC du Yopougon le 2015 à 2016, j'étais au bureau national de 2016 à 2018.
0: D'accord. Et
4: la section de Saint-Mathias Kalemba Moulomba.
0: D'accord. Et quelle paroisse en fait, on va dire quel poste vous occupez aujourd'hui?
4: Aujourd'hui, je suis enseignant-chercheur au département d'histoire à l'Université de Cocody. Je suis docteur en histoire.
0: D'accord. Et tout ça, on va dire, c'est grâce à la GEC. Voilà, on rend grâce déjà à
4: la
0: Dieu.
4: La GEC me permet comme l'aisance dans l'expression.
0: Bien
4: quand
0: sûr.
4: Quand je fais mes cours, je suis vraiment à l'aise parce que j'ai appris là à toi, la GEC.
0: Waouh.
4: Voilà, vraiment, je dispense mes cours sans problème, sans bégayer, sans. Non, c'est tranquille, quoi.
0: D'accord.
4: Donc, ceux qui veulent vraiment être aussi à parler franchement, librement, la GEC forme une assistance aussi.
0: Super.
1: Merci docteur et puis on se retrouve le dimanche.
4: Oui.
0: Merci pour cette expérience partagée avec nous et bonne suite de journée.
4: À vous, pardon.
0: Voilà, donc je vous demandais si vous avez des projets ou des activités à venir.
1: Mais avant
0: cours...
1: de rebondir, hein, celui qui vient de l'intervenant tout à l'heure, sans exagérer, je pense qu'il n'a pas 40 ans, hein, mais il est déjà docteur en histoire. C'est dire comment... Combien on peut trouver des intellectuels à la GEC et au service de l'église et de l'école. Vous voyez. Et l'autre intervenant précédent aussi qui est décorateur d'intérieur, architecte, il y en a de tout. Et ils ont gardé leur foi chrétienne, leur foi catholique.
0: Bien sûr.
1: Alors avec cela, le projet, le grand projet que nous avons pour ce quarantenaire, c'est, il est grand. Rien de grand, rien de beau ne s'est fait sans passion, disait le philosophe. Ce qu'on veut faire avec eux, c'est de les immortaliser en nous trouvant un terrain, un site pour bâtir le grand siège, le grand centre de la GEC. à l'instar des scouts qui ont leur maison carrée, à l'instar de certaines communautés nouvelles qui ont leurs endroits de retraite, nous aussi, on s'est dit qu'il est temps. Il est temps que la GEC, parce que chaque année, on dépense beaucoup d'argent dans les camps, les récollections, et actuellement, c'est l'embouteillage à toutes les portes de tous les endroits qui proposent des dortoirs pour les camps de formation, les retraites de fin d'année. Je pense qu'un mouvement comme la GEC, qui a tous ces intellectuels-là, ne peut pas souffrir de ce manque de local-là.
0: Exactement.
1: Il est temps que chaque GECIS ancien, là où il est, qu'il vienne sur le site qu'on indiquera, lui-même, il construit la salle, il met son nom, on l'immortalise, avec la bénédiction des pères aumôniers et de tous les prêtres qui ont milité avec nous. Donc c'est ça notre grand projet, la construction de notre centre de récollection, de notre centre de retraite, de notre centre de camp de formation. On ne va pas le faire de façon faramineuse, hein. Il y a déjà les préconstruits, on peut partir sur cette base, sur la base des préconstruits, on peut partir même sur la base de quelques briques et au fur et à mesure, on pourra améliorer la construction. Et nous voulons imiter à cet effet-là les scouts ou bien certains groupes qui ont eux à eux leur local.
0: D'accord, voilà, on va prendre un auditeur, un dernier auditeur rapidement. Allô, bonjour.
5: Allô, bonjour madame.
0: Quel est votre nom?
5: C'est Badou Paterne.
0: D'accord, Badou Paterne. Quelle est votre expérience que vous voulez partager avec nous?
5: Déjà, je suis le responsable diocésain de la GEC du mouvement, le responsable actuel.
0: Ah, d'accord. Voilà, par manque de temps, on va dire, vous n'avez pas pu être avec nous ici au studio Saint-Jean-Paul II, mais au moins ici, par appel, vous pouvez nous rejoindre, c'est déjà bon. Voilà. Partagez avec nous votre expérience alors.
5: Déjà, en ce qui concerne mon partage d'expérience avec la GEC, il faut dire que grâce à la GEC, j'ai pu acquérir assez de formations, déjà sur le volet technique, spirituel, doctrinal et même humain. Et à côté de cela, dans des initiatives multisectorielles dont la GEC fait partie, j'ai eu à apporter des idées, j'ai eu à faire partie de plusieurs projets, à côté desquels, aujourd'hui, grâce à la GEC, j'ai pu m'insérer aisément dans le milieu associatif et même professionnel. Donc, c'est l'occasion pour moi d'appeler les uns et les autres à militer activement à ce mouvement, notamment les étudiants et les élèves, à prendre le mouvement au sérieux, à vraiment épouser ses idéaux et surtout à s'accommoder aux différentes formations qui sont dispensées, parce que rien n'a dit, c'est un mouvement qui paye toujours.
0: C'est
5: comme l'ont dit mes prédécesseurs.
0: Voilà, merci pour ce partage. Voilà, donc on va finir avec les projets rapidement.
1: Oui, les projets, donc, c'est de bâtir le siège, la centrale de la GEC.
0: Voilà.
1: Voilà, la centrale de la GEC, et à cet effet, que chacun apporte sa pierre à l'édifice, que chacun se fasse immortaliser. Vivre sans avoir construit une maison, vivre sans avoir planté un arbre, on n'aura rien fait, on aura vécu en vain.
0: Exactement.
1: Ça ne sert à rien de dire à notre temps. Il faut laisser la preuve qu'à ton temps, c'était ceci, c'était cela.
0: Alors, c'est ici que s'achève cette émission Église en mouvement. Merci, merci à vous d'avoir accepté notre invitation. Fidèles auditeurs et auditrices, nous venons ensemble de découvrir la GEC, jeunesse étudiante catholique, mais principalement la GEC du diocèse de Yopougon, avec Monsieur Goubo Armand Noël, PCO des 40 ans de la GEC, et Miss Yasmine Niamier, responsable de la GEC de la paroisse Saint-Joseph Charpentier de Yopougon. Alors, nous nous donnons rendez-vous vendredi prochain pour découvrir un autre mouvement de notre mère Église. D'ici là, portez-vous bien et que Dieu vous garde. Merci à Christine Koulibaly qui a assuré la mise en onde. Je suis Déborah Adingra. GEC,
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0: Merci.

Auditeurs et auditrices de la Radio Nationale Catholique, hier, l'Église catholique célébrait Notre-Dame du Mont Carmel. Alors, qui est Notre-Dame du Mont Carmel? Écoutons cette petite réflexion sur la Notre-Dame du Mont Carmel. Alors, tout comme les marins se tournaient autrefois vers les étoiles pour trouver leur chemin, les fidèles catholiques se tournent vers Marie pour guider leur vie spirituelle. Guider leur vie spirituelle. C'est particulièrement le cas à Notre-Dame du Mont Carmel de la Valette, à Malte, véritable témoin de l'espérance chrétienne. La fête de Notre-Dame du Mont Carmel, célébrée chaque année le 16 juillet, est l'une des dévotions mariales les plus appréciées de Malte. Profondément ancrée dans la culture et l'histoire de l'archipel, cette fête témoigne de la confiance durable des Maltais en Marie en tant que guide, protectrice et source de renouveau. En cette année jubilaire, placée sous le thème des pèlerins d'espérance, la dévotion Notre-Dame du Mont Carmel invite les fidèles à embrasser les démarches du renouveau et de la confiance à travers son intercession.

C'était en 2025 qu'on parlait de l'année jubilaire. Les Carmes qui ont introduit cette dévotion en Malte en 1418 ont établi leur premier prieuré à Lungajatta, près de Rabat. Au fil des siècles, ils ont construit plusieurs églises, dont la célèbre basilique carmélite à La Valette, qui domine aujourd'hui la ville avec son imposant dôme. Cette basilique abrite le vénérable retable représentant Marie remettant le scapulaire brun à Saint-Simon Stock, tout en réconfortant les âmes du purgatoire. Cette peinture, la première à Malte à être couronnée par le chapitre du Vatican en 1881, incarne le rôle de Marie en tant que mère et intercesseur pour ses enfants.

Cette dévotion va au-delà de la prière individuelle. Le peuple maltais s'est toujours tourné dans son histoire vers Notre-Dame du Mont-Carmel, notamment en période de crise. Lors des épidémies, des sièges et des guerres, les processions et les prières à Marie ont été au cœur de la demande collective de protection de la nation. Ces actes de foi illustrent comment la dévotion à Marie peut rassembler les communautés dans l'espoir et la résilience.

La basilique de la Valette a été le témoin de nombreuses expressions de foi et d'histoires miraculeuses. L'une des plus remarquables concerne Saint Gorgue Preca, le premier saint de Malte. Enfant, il a failli se noyer mais a été sauvé par un marin qui voguait afin de participer à la fête de l'église carmélite. Plus tard dans sa vie, Saint Gorgue est devenu membre du tiers ordre carmélite et un fervent promoteur du scapulaire brun, renforçant ainsi l'importance de cette dévotion à Malte. Parmi les autres événements miraculeux, on peut aussi raconter comment la chapelle de Fawara a été édifiée après un vœu fait à Notre-Dame du Mont Carmel. Le juste remerciement à Notre-Dame après la découverte inespérée d'une source pendant une période de sécheresse. Ces miracles rappellent l'attention constante de Marie envers ses dévots, renforçant ainsi la confiance et la gratitude des fidèles.

En réalité, au cœur de la fête de Notre-Dame du Mont-Carmel se trouve un message de confiance et d'espoir. La confiance indéfectible du peuple maltais dans l'intercession de Marie a été une source de force à travers des siècles de défis. Chaque fois que les fidèles maltais se sont tournés vers Marie comme source d'espoir et de renouveau, elle a toujours répondu présente.

Nous poursuivons notre temps d'antenne en musique avec la chorale des jeunes de Sainte-Cécile du Vallon. Le titre, c'est Aoukoualago. C'est un chant d'action de grâce à Dieu. Et la chorale Divine Grâce d'Atingé nous dit Ayoka.

Aujourd'hui, dans l'évangile de Jésus-Christ selon saint Matthieu au chapitre 12, versets 1 à 8, il est écrit « En ce temps-là, un jour de sabbat, Jésus vint à passer à travers les champs de blé. Ses disciples eurent faim et ils se mirent à arracher des épis et à les manger. Voyant cela, les pharisiens lui dirent « Voilà que tes disciples font ce qui n'est pas permis de faire le jour du sabbat. » Mais il leur dit « N'avez-vous pas lu ce que fit David quand il eut faim, lui et ceux qui l'accompagnaient ? Il entra dans la maison de Dieu et ils mangèrent les pains de l'offrande. Or, ni lui ni les autres n'avaient le droit d'en manger, mais seulement les prêtres. Ou bien encore, n'avez-vous pas lu dans la loi que le jour du sabbat les prêtres dans le temple manquent au repos du sabbat sans commettre de faute ? Or, je vous le dis, ici, plus grand, il y a ici plus grand que le temple. Si vous aviez compris ce que signifie « Je veux la miséricorde, non le sacrifice », vous n'auriez pas condamné ceux qui n'ont pas commis de faute. En effet, le Fils de l'homme est maître du sabbat. Acclamons la parole de Dieu. Louange à toi, Seigneur Jésus.

Le pape François devait en mémoire à l'occasion d'une audience générale du 13 avril 2016 disait ceci à propos de l'évangile du jour. En concluant ce dialogue avec les pharisiens, Jésus leur demande une parole de prophète. Allez donc apprendre ce que signifie « c'est la miséricorde que je veux » et non le sacrifice. En s'adressant au peuple d'Israël, le prophète lui adresse des reproches, car les prières qu'il élevait étaient des paroles vides et incohérentes. Malgré l'alliance de Dieu et la miséricorde, le peuple vivait souvent selon une religiosité de façade, sans vivre en profondeur le commandement du Seigneur. Voilà pourquoi le prophète insiste « c'est la miséricorde que je veux », c'est-à-dire la loyauté d'un cœur qui reconnaît ses propres péchés, qui se repent et recommence à être fidèle à l'alliance de Dieu, et non le sacrifice. Sans un cœur repenti, toute action religieuse est inefficace. Jésus applique cette phrase prophétique également aux relations humaines. Ces pharisiens étaient très religieux dans la forme, mais ils n'étaient pas disposés à partager leur table avec les publicains et les pécheurs. Ils ne reconnaissent pas la possibilité d'un repentir et donc d'une guérison. Ils ne mettaient pas la miséricorde à la première place, bien qu'étant de fidèles gardiens de la loi. Ils démontraient qu'ils ne connaissaient pas le cœur de Dieu. Chers frères et sœurs, nous avons tous besoin de nous nourrir de la miséricorde de Dieu, car c'est de cette source que jaillit notre salut.

Depuis 12h30, fidèles auditeurs, nous sommes ensemble sur les ondes de la Voix de l'Évangile pour les après-midi de la RNC. Alors, la suite de notre programme, c'est lequel nous suivrons à 17h le flash, mais bien avant, nous aurons les spots à 16h50. Comme je le disais, à 17h, vous suivrez le flash et à 17h10, l'émission Gethsémani. Nos animateurs sont déjà présents ici au sein de la Radio Nationale Catholique. Ils attendent tout simplement l'heure de leur émission. Pour l'instant, nous poursuivons en musique.

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2: Amis fidèles, suivons à présent une brève page d'information avec Solange Ablon. Bonjour Solange.
3: Bonjour Annie. Mesdames et messieurs, bonsoir et bienvenue dans ce Flash Info. Le diocèse d'Agboville a refermé mercredi 15 juillet dernier au cours d'une messe solennelle en la cathédrale Saint-Jean-Marie Vianney, son année pastorale 2025-2026. Lors de cette Eucharistie, l'ordinaire du lieu, Monseigneur Darus Eko, a sondé et invité le peuple de Dieu à demeurer dans la communion fraternelle et à porter dans la prière tous les agents pastoraux. Le village d'Akwe-Kwadiokro, dans la commune de Toumoudi, diocèse de Yamsokro, s'apprête à vivre demain samedi 18 juillet 2026 un événement inédit, la consécration de la chapelle catholique Saint-Christophe. Et ça sera au cours d'une messe que présidera le cardinal Jean-Pierre Coutois, l'archevêque émérite d'Abidjan, administrateur apostolique Cédé Vacanté du diocèse de Mans, le père André Alou, curé de la paroisse Saint-Michel de Toumoudi, invite les filles et fils du village à se joindre à toute la communauté pour vivre cet événement historique. Enfin, la République démocratique du Congo, face à la propagation du virus Ebola, notamment dans des zones en proie à des conflits et à une forte insécurité, des organisations humanitaires adaptent en permanence leur stratégie pour endiguer l'épidémie. Leur opération se concentre désormais sur des approches décentralisées et communautaires. À Goma, ville sous contrôle du groupe armé M23, où le service jésuite des réfugiés intervient auprès des personnes les plus vulnérables, les projets ont été orientés pour intégrer la prévention contre le virus sans pour autant prononcer aux activités sans pour autant, disons plutôt, renoncer aux activités éducatives, psychologiques et communautaires. Merci de votre attention. 18h30, la grande édition.

Nous cédons la place, filles des auditeurs, à l'émission Gethsemane. Les animateurs sont déjà installés. Disposez vos cœurs à suivre pleinement cette émission et à recevoir toutes les grâces qui y sont rattachées.

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1: Saint Hilaire, il naquit à Cagliari en Sardaigne. Il s'était déjà distingué comme légat du pape Léon Ier au concile d'Éphèse. On ne possède pas de lui beaucoup de documents, mais il est certain qu'il se forma à la grande école de Léon. Il fit preuve de fermeté devant l'empereur Anténio qui protégeait une communauté d'hérétiques avec à leur tête un certain Philothéo. Il se préoccupa de l'instruction du clergé et fixa que ni les évêques ni le pape ne pouvaient choisir leur successeur. Il fonda auprès du Latran deux bibliothèques qui deviendront le premier noyau de la bibliothèque vaticane. Il soigna beaucoup l'ornement des oratoires et des monastères en dépensant sans compter, en abondant avec l'or, l'argent et les matériaux précieux. Il aimait beaucoup le faste et la richesse. En cela, il ne fut pas un bon disciple de Léon qui était également attentif aux problèmes du peuple. C'était une période de grande pauvreté et cette manifestation ouverte de richesses de la part de l'Église jurait violemment. Il est enseveli à Saint-Laurent hors les murs.
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1: Pour moi, il a été flagellé et torturé.
3: Au nom du Père, et du Fils, et du Saint-Esprit.
4: Amen. Amen.
3: Notre Père, qui es aux cieux,
5: que ton nom soit sanctifié, que ton règne vienne, que ta volonté soit faite sur la terre comme au ciel. Donne-nous aujourd'hui notre pain de ce jour. Pardonne-nous nos offenses, comme nous pardonnons aussi à ceux qui nous ont offensés. Et ne nous laisse pas entrer en tentation, mais délivre-nous du mal.
3: Car c'est à toi qu'appartiennent
5: le règne, la puissance et la gloire pour les siècles des siècles. Amen.
3: Bonsoir, auditeurs et auditrices de la Voix de l'Évangile. Bonsoir d'être branchés à notre émission Gethsémani. Gethsémani qui a deux espaces, Golgotha et Sanctuaire. Pour conduire cette émission, nous avons à la partie technique notre frère Lanceux Bakayoko et devant ses micros.
4: Nguesson Iavo Marie Nestor.
6: Guillaume Kra de la Médaille Miraculeuse.
3: Et votre humble serviteur Yamelo. Sans plus tarder, avec l'amabilité de notre frère Lanceux, nous partons à la première partie Golgotha.

0: Oui, dans notre premier espace que nous avons nommé Golgotha, nous allons essayer de vivre des textes bibliques. Nous allons les lire, puis les commenter. Et dans le sanctuaire, autour de ces textes-là, nous allons essayer d'élever la voix vers le Seigneur pour notre intercession. Alors, nous partons donc pour le premier test que va nous déclarer notre frère, nous proclamer notre frère Nestor Yavo.
1: Galates chapitre 5, verset 16 au verset 26. Je lis, on prête attention. Je dis donc, marchez selon l'esprit et vous n'accomplirez pas les désirs de la chair. Car la chair a des désirs contraires à ceux de l'esprit et l'esprit en a de contraires à ceux de la chair. Ils sont opposés entre eux afin que vous ne fassiez point ce que vous voudriez. Si vous êtes conduit par l'esprit, vous n'êtes point sous la loi. Or, les œuvres de la chair sont manifestes. Ce sont l'impudicité, l'impureté, la dissolution, l'idolâtrie, la magie, les inimitiés, les querelles, les jalousies, les animosités, les disputes, les divisions, les sectes, l'envie, l'ivrognerie, les excès de table et les choses semblables. Je vous dis d'avance, comme je l'ai déjà dit, que ceux qui commettent de telles choses n'hériteront point le royaume de Dieu. Mais le fruit de l'esprit, c'est l'amour, la joie, la paix, la patience, la bonté, la bénignité, la fidélité, la douceur, la tempérance. La loi n'est pas contre ces choses. Ceux qui sont à Jésus ont crucifié la chair avec ses passions et ses désirs. Si nous vivons par l'esprit, marchons aussi selon l'esprit. Ne cherchons pas une vaine gloire en nous provoquant les uns les autres, en nous portant envie les uns aux autres. Parole du Seigneur.
2: Nous rendons grâce à Dieu.
0: Mon frère, c'est le premier test donc de notre partage d'aujourd'hui. Et ce test nous parle de l'envie, de nos désirs. C'est vrai, les désirs, d'accord, mais nous disons Jésus d'abord. Ainsi, nous continuons pour dire que notre corps exprime diverses envies qu'on peut qualifier de désir de la chair ou de désir charnel. Ces désirs sont pour certains d'entre eux normaux et nécessaires à notre survie et à l'entretien de notre corps. On peut donner comme exemple la faim qui donne l'envie de manger, la soif qui donne l'envie de boire, le sommeil qui donne l'envie de dormir, etc., etc. Mais parmi eux, nous avons une bonne majorité qui peuvent nous conduire à pécher contre Dieu. Pour certains, lorsqu'ils ne sont pas bibliquement satisfaits, comme les désirs sexuels par exemple. Il est normal d'avoir et de satisfaire des envies, même pas n'importe quelle envie. Car, comme nous l'avons dit plus haut, toutes les envies ne sont pas pour nous aider dans notre communion avec Dieu. Surtout, c'est un désir de la chair. Comme nous décrivait Galates chapitre 5, verset 17, par exemple. Car la chair a des désirs contraires à ceux de l'esprit. La chair a des désirs contraires à ceux de l'esprit. Et l'esprit en a de même à ceux de la chair. Ils sont opposés entre eux, afin que nous ne fassions point ce que nous voudrions. Mon frère, ma sœur, une envie charnelle nous pousse dans la tentation du péché et peut nous conduire dans le péché quand cette envie ne glorifie pas Dieu. Il est important pour nous qui voulons plaire à Dieu de pouvoir dompter certaines envies et aussi de pouvoir éviter tout ce qui nous poussera dans des états de mauvaise envie. Un désir ou une envie a des fois une source déclencheuse pour ce qui est des désirs sexuels. Nous savons tous comment ils viennent, généralement par la convoitise des yeux. Galates chapitre 5 verset 24 nous dit « Ceux qui sont à Jésus-Christ ont crucifié la chair avec ses passions et ses désirs. » Nous voulons davantage nous étaler sur l'habillement. L'envie ou le désir de s'habiller avec le phénomène de la mode que certains appellent le phénomène du corps nu. La Bible nous dit, notre corps est le temple du Saint-Esprit. À ceux qui suivent la mode au point d'exposer leur corps à la nudité, nous disons que notre corps est sacré. Parce qu'avec le baptême, donc, notre corps est le temple du Saint-Esprit. Il ne faut surtout pas le profaner. Et cela commence déjà à travers les habits sexy, comme on les appelle souvent. Ceux qui portent ce genre de tenue se justifient en disant que ce n'est pas l'apparence qui sauve ou rend vraiment chrétien, mais c'est plutôt sa relation personnelle avec Dieu. Cette relation personnelle avec Dieu, si bon, nous permet d'être pervertis. Non, nous ne pensons pas. Ce problème est vraiment réel. Et si chacun est libre de faire ce qu'il veut, il revient d'aider à sa manière à une prise de conscience. De plus en plus, sur certaines paroisses, beaucoup d'efforts de sensibilisation sont faits. Mais comme toujours, certains chrétiens raidissent leurs coups. Ces sujets sensibles seront débattus tous les jours et que ceux qui ont des oreilles pour entendre, entendent, échangent de comportement. Un chrétien doit être un miroir pour refléter Jésus-Christ, notre Seigneur, et non un motif pour la perdition. Toutes les envies ne sont pas à satisfaire. Notre désir doit être de satisfaire notre Seigneur Jésus-Christ. Que Dieu bénisse le monde, que Dieu nous bénisse.

0: Nous allons poursuivre notre méditation avec le second test qui est programmé.
1: Luc chapitre 15, versets 11 à 20. Jésus dit encore, un homme avait deux fils. Le plus jeune dit à son père, « Père, donne-moi la part de fortune qui me revient. » Et le père leur partagea ses biens. Peu de jours après, le plus jeune rassembla tout ce qu'il avait et partit pour un pays lointain où il dilapida sa fortune en menant une vie de désordre. Il avait tout dépensé quand une grande famine survint dans ce pays et il commença à se trouver dans le besoin. Il alla s'engager auprès d'un habitant de ce pays qui l'envoya dans ses champs garder les porcs. Il aurait bien voulu se remplir le ventre avec les gousses que mangeaient les porcs, mais personne ne lui donnait rien. Alors, il rentra en lui-même et se dit, « Combien d'ouvriers de mon père ont du pain en abondance, et moi, ici, je meurs de faim. Je me lèverai. J'irai vers mon père et je lui dirai, « Père, j'ai péché contre le ciel et envers toi. Je ne suis plus digne d'être appelé ton fils. Traite-moi comme l'un de tes ouvriers. » Il se leva et s'en alla vers son père. Comme il était encore loin, son père l'aperçut et fut saisi de compassion. Il courut, se jeta à son cou et le couvrit de baisers. Parole du Seigneur. Nous rendons grâce à Dieu.
0: Mon frère, ma sœur, dans ce test, nous voyons que dans la marche chrétienne de tout un chacun de nous, il arrive des fois que nous soyons un tant soit peu loin de Dieu, que nous ayons une période ou un temps de froideur spirituelle. Ce temps peut être bref ou long. Il peut même conduire certains à rétrograder spirituellement, si dur plus, et même à changer d'église pour certains. Généralement, nous entrons dans cette zone de sécheresse spirituelle parce que nous n'arrivons pas assez à veiller et prier, nous dit Luc 21, 33, 36, ou parce que nous n'avions pas pris assez de temps dans la présence de Dieu, ou encore avions diminué notre rythme de prière et de méditation. Elle peut être aussi causée par un péché contre le corps, l'impudicité, de telle sorte que nous ayons du mal à nous relever après. À cette période, notre santé spirituelle est au plus bas. Certains péchés refont surface et nous nous éloignons de plus en plus de Dieu, nous dit Isaïe 59, verset 2. Mais ce sont nos crimes qui mettent une séparation entre vous et votre Dieu. Ce sont vos péchés qui vous cachent sa face et l'empêchent de vous écouter. Voilà qui est clair. Que faire quand nous sommes loin de Dieu? Mon frère, ma sœur, il est normal que nous ayons des périodes de haut et de bas dans notre marche chrétienne, même s'il est vrai que Dieu aurait voulu plutôt qu'il y ait des temps de haut et que nous croissions spirituellement sans régresser. L'enfant de Dieu doit pouvoir se relever à chaque fois qu'il tombe. Il doit pouvoir s'approcher de Dieu à chaque fois qu'il juge qu'il est loin de Dieu. Notre Dieu a toujours les bras ouverts pour nous accueillir à nouveau, pour nous reprendre quelquefois, soit que nous ayons dit ou commis une faute. L'enfant prodigue, c'est ça, l'enfant prodigue. C'est ce que nous exprime ici, l'enfant prodigue, dans notre vie chrétienne. Nous sommes tous des enfants prodigues. Il faudrait que nous ayons le courage de faire marche arrière. Nous ayons le courage de revenir si nous sommes rendus compte que nous sommes trop loin, nous sommes trop séparés de Dieu. De la même manière que notre ennemi est prêt à recruter quiconque s'éloignera de Dieu, notre Dieu aussi est prêt à accueillir tous ceux qui viendront et reviendront à lui. Aucun péché n'est impardonnable à ses yeux. Si nous lui confessons nos manquements, il est fidèle et juste pour nous les pardonner et nous purifier de toute iniquité, nous dit 1 Jean chapitre 1 verset 9. Surtout, ne restons pas trop éloignés de même de Dieu pendant longtemps, ni nous ne nous laissons pas aller si loin de lui, car c'est la volonté de Satan que nous soyons loin de la face de Dieu pour pouvoir nous prendre dans son camp ou nous faire rater des bénédictions prévues par Dieu pour nous. Proverbe 24:16 nous dit, car cette fois le juste tombe, il se relève, mais les méchants sont précipités dans le malheur. Nous devons prendre soin de notre santé spirituelle, apprendre à se relever quand nous tombons, surtout vite se relever afin que nous ne demeurions pas si longtemps éloignés de notre source de vie, Dieu. Nous sommes les poissons, notre Dieu est l'eau, et nous ne pouvons vivre assez longtemps hors de cette eau dont nous dépensons maintenant. Cette eau n'a qu'un seul désir, c'est que nous restons en elle et que nous jouissions de tout ce qu'elle nous offre comme paix, bonheur, comme vie, trésor, comme protection, comme bénédiction, comme salut, comme amour, comme etc.

0: Oui, Seigneur. Oui, Seigneur. Relève-nous à ta grâce et ton pardon. Merci pour cette inspiration. Merci pour ce chant qui nous pousse comme l'enfant prodigue à nous relever, à faire, comme on dit, marche arrière. Ce test nous conduit, ce chant nous conduit donc à notre troisième test que nous écoutons maintenant.
1: Genèse chapitre 22, versets 1 à 13. Soyons attentifs. Après ces événements, il arriva que Dieu éprouva Abraham et lui dit, « Abraham, Abraham, répondit, me voici. » Dieu dit, « Prends ton fils, ton unique, que tu chéris, Isaac, et va-t'en au pays de Moria, et là, tu l'offriras en holocauste sur une montagne que je t'indiquerai. » Abraham se leva tôt, sella son âne et prit avec lui deux de ses serviteurs et son fils Isaac. Il fendit le bois de l'holocauste et se mit en route pour l'endroit que Dieu lui avait dit. Le troisième jour, Abraham leva les yeux, vit l'endroit de loin. Abraham dit à ses serviteurs, « Demeurez ici avec l'âne, moi et l'enfant. Nous irons jusqu'à là-bas, nous adorerons et nous reviendrons vers vous. » Abraham prit le bois de l'holocauste et le chargea sur son fils Isaac. Lui-même prit en main le feu et le couteau et ils s'en allaient tous deux ensemble. Isaac s'adressa à son père Abraham et dit, « Mon père, il répondit, « Oui, mon fils, eh bien, reprit-il, voilà le feu et le bois, mais où est l'agneau pour l'holocauste ? » Abraham répondit, c'est Dieu qui pourvoira à l'agneau pour l'holocauste. Mon fils, et ils s'en allaient tous deux ensemble. Quand il fut arrivé à l'endroit que Dieu lui avait indiqué, Abraham y éleva l'autel et disposa le bois, puis il lia son fils Isaac et le mit sous l'autel par-dessus le bois. Abraham étendit la main et s'assit le couteau et saisit le couteau pour immoler son fils. Mais l'ange de Yahweh l'appela du ciel et dit, « Abraham, Abraham, il répondit, « Me voici. » L'ange dit, « N'étends pas la main contre l'enfant, ne lui fais aucun mal. Je sais maintenant que tu crains Dieu. Tu n'as pas refusé ton fils, ton unique. » Abraham leva les yeux et vit un bélier qui s'était pris par les cornes dans un buisson. Et Abraham alla prendre le bélier et l'offrit en holocauste à la place de son fils Isaac. Parole du Seigneur.
2: Nous rendons grâce à Dieu.
0: Oui, c'est un test qui nous est familier, comme tous les tests de cette émission d'ailleurs. Et à l'écoute de celui-ci, un sage africain disait que la vie est une école où l'on n'arrête pas d'apprendre. Notre Dieu a une école spirituelle et tous ceux qui sont ses enfants par le sacrement de baptême appartiennent automatiquement à l'une des classes de cette école. Cette école, comme les écoles classiques, est basée sur l'enseignement et sur quelques épreuves pratiques. Les enseignements sont donnés aux élèves, les enfants de Dieu que nous sommes, au travers de divers moyens, y compris la parole de Dieu dans la Bible, le livre principal d'études. Le Seigneur utilise cette école pour façonner ses enfants, pour leur donner l'allure spirituelle qu'il souhaite, car C'est lui, le potier, et nous sommes les vases. Romains 9, verset 21 nous dit ceci. Le potier n'est-il pas maître de l'argile pour faire avec la même masse un vase d'honneur et un vase d'un usage vil? À l'école du Seigneur, il y a inévitablement ce qu'on appelle les épreuves. C'est vrai, il y a les enseignements qui correspondent au cours, mais aussi les devoirs et les contrôles qui sont les épreuves. Généralement, à l'école classique, l'épreuve est utilisée pour tester les connaissances d'un élève dans une matière et des fois pour voir son aptitude à passer à une classe supérieure ou pour obtenir un diplôme après un examen. Avec le Seigneur, nous subissons tout le temps des épreuves, et cela pour diverses raisons, telles que recevoir un enseignement du Seigneur, un enseignement particulier, être prêt ou prête à recevoir une bénédiction. Tu sais, notre Dieu nous prépare toujours à recevoir une bénédiction de sa part. Pour le faire, notre Seigneur nous envoie des épreuves qui peuvent des fois être mal vécues par certaines personnes, même qui sont nécessaires à notre enseignement pour notre bonne croissance spirituelle. Jacques, Saint Jacques, donc, chapitre 1, verset 2, nous dit ceci. Mes frères, regardez comme un sujet de joie complète les diverses épreuves auxquelles vous pouvez être exposés. Il y a des choses pour lesquelles notre Dieu nous mettra toujours à l'épreuve. Par exemple, la foi, la patience, l'obéissance, le sens de la responsabilité, le caractère, l'espérance en lui, l'amour pour Dieu et pour notre prochain, la persévérance, la confiance en Dieu, la connaissance de sa parole, l'argent, la crainte de Dieu, etc., etc. Mon frère, ma soeur, à l'école du Seigneur, plusieurs personnes dans le passé y ont fait un tour, que ce soit notre Seigneur Jésus-Christ lui-même, que ce soit Abraham, Moïse, Joseph, Noé, et aujourd'hui, des milliers de chrétiens y sont inscrits gratuitement. Hébreux chapitre 1, verset 17 nous dit « C'est par la foi qu'Abraham offrit Isaac lorsqu'il fut mis à l'épreuve et qu'il offrit son fils unique, lui qui avait reçu les promesses. » Ici,

dans sa vie, vivre la sanctification, être assidu au moment de prière et de la messe, vivre les sacrements, surtout la pénitence et l'Eucharistie, mettre en pratique ce qu'on apprend de Dieu et marcher dans sa crainte. Il est aussi important de savoir tirer de bonnes leçons de tout ce que notre Dieu nous fait vivre et de les mettre en pratique. Il y a la leçon, la communion fraternelle dans les groupes, comme dans les CEB, comme dans les mouvements, qui correspond au groupe de travail qui aide aussi, qui aide donc assez d'élèves. Nous avons tous besoin les uns des autres. Quand on est à l'école du Seigneur, notre confiance en lui doit être infaillible pour nous mettre et permettre donc de ne pas rater une épreuve par impatience ou par découragement. La réussite des différentes épreuves nous permet de grandir spirituellement en passant d'une classe inférieure à une classe supérieure, et cela dans le domaine spirituel. Elle nous permet aussi d'entrer dans certaines bénédictions et grâces pour lesquelles notre Dieu nous préparait. Elle nous donne d'être matures spirituellement et d'être forgés à l'image de Dieu pour à la fin hériter de la couronne de vie. Mon frère, ma sœur, les épreuves sont nécessaires dans la vie chrétienne car elles peuvent être un moyen pour suivre de près l'évolution de chaque chrétien. C'est pourquoi il ne faut pas se décourager quand on a failli en chutant. Il faut tout simplement revenir à Dieu en dénonçant ce qui a fait qu'on a raté le but. Soyons donc de bons élèves de cette école. Épatons notre maître. Que Dieu nous bénisse.

0: Nous voulons maintenant parler d'un produit à revendre. Écoutons le texte qui nous parle de ce produit.
1: Matthieu chapitre 1, verset 20 à 25. Comme il avait formé ce projet, voici que l'ange du Seigneur lui apparut en songe et lui dit, « Joseph, fils de David, ne crains pas de prendre chez toi Marie, ton épouse, puisque l'enfant qui est engendré en elle vient de l'Esprit Saint. Elle enfantera un fils et tu lui donneras le nom de Jésus, c'est-à-dire le Seigneur sauve. Car c'est lui qui sauvera son peuple de ses péchés. Tout cela est arrivé pour que soit accomplie la parole du Seigneur prononcée par le prophète. Voici que la Vierge concevra et elle enfantera un fils. On lui donnera le nom d'Emmanuel, qui se traduit « Dieu avec nous ». Quand Joseph se réveilla, il fit ce que l'ange du Seigneur lui avait prescrit. Il prit chez lui son épouse, mais il ne s'unit pas à elle jusqu'à ce qu'elle enfante un fils auquel il donna le nom de Jésus. Parole du Seigneur.
2: Nous rendons grâce à Dieu.
0: Mon frère, ma sœur, loin de nous l'idée de chosifier Jésus.

0: et de vouloir vendre son salut qui est gratuit. Seulement, le contexte de notre démarche nous suggère le langage commercial pharmaceutique que nous avons utilisé, avec toutes nos excuses. Donc, nous avons la grande joie, mon frère et ma sœur, de présenter un produit à essayer, très utile pour ton âme et ta vie spirituelle. Nous l'avons déjà essayé nous-mêmes, nous le pratiquons et nous sommes hyper satisfaits de l'avoir et depuis nous ne le quittons point. Comme un produit pharmaceutique, voici ses indications. Il est utilisé exclusivement pour ton âme, mais peut-être aussi très utile pour ta vie sur terre. Son sang ne laisse aucune tache à ton âme afin qu'elle soit agréable à Dieu. Il est aussi utile pour les exaucements, car tout ce que tu demanderas en mon nom, tu seras accordé par le Père. Jean chapitre 14, verset 13. Et tout ce que vous demanderez donc à mon Père, je le donnerai, afin que le Père soit glorifié dans le Fils. Il est efficace dans tous les combats spirituels. En son nom, tu pourras marcher sur les serpents, les scorpions et toute la puissance de l'ennemi, et rien ne pourra te nuire. Luc 10, 19. Il est utile pour la délivrance de ton âme, de tout esprit impur, pour la guérison. Il est utile donc pour ta guérison. Ton âme est affranchie par son nom. L'assurance d'être vraiment protégé vient de lui, car il est puissant. Le puissant des puissants, dit Galates chapitre 5, verset 1. Contre-indication. Ce produit n'a aucune contre-indication, aucun effet indésirable ni nuisible pour ton âme. La posologie. Donc, comment utiliser ce produit hors du commun? C'est très simple. Comme toute indique, c'est très simple comme tout invoque son nom dans la vie et tu ne l'auras pas encore fait. Utilise-le à chaque moment où tu en as besoin. Quand tu es dans le péché, il te sera utile pour te purifier et te libérer de toute iniquité, nous dit 1 Jean 1, 9. Utilise-le dans tes prières. Invoque-le en tout temps pour recevoir la bénédiction et la protection. Tu dois l'utiliser jusqu'à la fin de ta vie, sur terre, sans arrêt ni interruption. Plus tu l'utilises, plus ton âme sera mieux. Qui peut l'utiliser? Qui peut donc utiliser ce produit? Tout homme, tout peuple, toute nation, toute génération peuvent utiliser ce merveilleux produit sans risque ni danger. Il est pour quiconque croit en lui. La durée de validité. Durée indéterminée ou mieux, durée éternelle. Où avoir ce produit? Où trouver donc ce produit? Dans la parole de Dieu, la pharmacie donne de la parole de Dieu, dans les sacrements, dans les pharmacies des sacrements, dans les pharmacies du prochain, surtout les nécessiteux. Il est partout. Il te suffit de l'invoquer et il sera là pour agir pour toi. Il se tient à la porte et frappe. Si quelqu'un entend sa voix et l'invite, il entrera dans sa vie pour faire du bien à son âme, dit Apocalypse, chapitre 3, verset 8. Quel est le prix en détail et en groupe? Il est gratuit, sans aucun frais quelconque. tu payes rien pour l'avoir. Le salut qu'il apporte à ton âme a été payé par sa mort à la croix. Tu n'as plus rien à payer. Et ce nom, ce nom, c'est Jésus. Répète avec moi. Jésus.
1: Jésus.
0: Jésus.
1: Jésus.
0: Jésus.
1: Jésus.
0: Et c'est avec cette prononciation que nous mettons un terme à notre première partie. Et nous allons tout de suite même à Sanctuaire, la deuxième partie.

0: Merci de rester toujours connecté à notre temps d'antenne Gethsemane. Nous avons fini la première partie et nous abordons la seconde partie qui est sanctuaire, un temps de prière. Et nous écoutons et nous prions.
1: Père Saint, dans ton grand amour, tu nous as créés avec des désirs et des envies naturelles, humaines et spirituelles, qu'il faut satisfaire pour notre croissance. Nous te confions ces besoins tant physiques, moraux que spirituels. Fais-les croître en nous selon ta volonté, pour notre sanctification personnelle et pour la gloire et pour ta gloire, par Jésus, ton Fils, dans la communion du Saint-Esprit. Amen.
2: Seigneur, c'est souvent que le péché m'éloigne de toi. Je te demande pardon pour ces éloignements. Donne-moi la grâce de ta proximité pour jouir des bienfaits en grâce, de ta présence sanctifiante dans ma vie et que je ne m'écarte plus jamais de toi. Au nom de Jésus, ton Fils. Amen.
0: Amen.
1: Amen.
2: Seigneur Dieu, tu m'as créé homme. Merci pour la grâce de mon baptême. Tu m'as fait ton enfant bien-aimé. Je te dis encore merci. Maintenant, par ton esprit, fais-moi progresser en sainteté ici-bas pour bénéficier de ton royaume de gloire dans le ciel. Par Jésus, ton Fils unique. Amen.
1: Amen.
3: Seigneur Jésus, tu n'es pas un objet ni une marchandise à commercialiser. Tu es une personne et non des moindres. Tu es une personne divine qui a pris chair dans le sein de la Vierge Marie. Et tu t'es fait homme pour me sauver. En ce millénaire, beaucoup d'hommes ne te connaissent pas encore ou te connaissent peu. Par la grâce de ton esprit, donne-moi de te dévoiler à eux, par ma parole et mon comportement, afin que tous viennent à toi pour le salut de leurs âmes. Amen.
0: Amen. Amen. Mon frère et ma soeur, c'est avec cette invocation du Saint-Nom de Jésus que nous mettons un terme à notre temps d'antenne. Encore merci. Et que le Seigneur, qui est Père, Fils et Saint-Esprit, nous bénisse, qu'il nous garde de tout mal et que nous conduise tous à la vie éternelle.
1: Amen.
0: Bénissons le Seigneur.
1: Nous rendons grâce à Dieu.
0: Merci.
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4: Dans quelques instants, nous rendons les honneurs à notre Mère du Ciel, la très sainte Vierge Marie, à travers l'Angélus.
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9: L'ange du Seigneur apporta l'annonce à Marie.
10: Et elle conçut du Saint-Esprit.
11: Je vous salue, Marie, pleine de grâce, le Seigneur est avec vous. Vous êtes bénie entre toutes les femmes, et Jésus, le fruit de vos entrailles, est béni.
12: Sainte Marie, Mère de Dieu, priez pour nous pauvres pécheurs, maintenant et à l'heure de notre mort. Amen.
9: Voici la servante du Seigneur.
10: Qu'il me soit fait selon votre parole.
11: Je vous salue, Marie, pleine de grâce, le Seigneur est avec vous. Vous êtes bénie entre toutes les femmes, et Jésus, le fruit de vos entrailles, est béni.
12: Sainte Marie, Mère de Dieu, priez pour nous pauvres pécheurs, maintenant et à l'heure de notre mort. Amen.
9: Et le Verbe s'est fait chair,
10: et il a habité parmi nous.
11: Je vous salue, Marie, pleine de grâce, le Seigneur est avec vous. Vous êtes bénie entre toutes les femmes, et Jésus, le fruit de vos entrailles, est béni.
12: Sainte Marie, Mère de Dieu, priez pour nous pauvres pécheurs, maintenant et à l'heure de notre mort. Amen.
9: Priez pour nous, Sainte Mère de Dieu,
10: afin que nous soyons rendus dignes des promesses du Christ.
9: Daigne, Seigneur, répandre ta grâce dans nos âmes, afin qu'ayant connu par le message de l'ange l'incarnation du Christ, ton Fils, nous arrivions par sa passion et par sa croix à la gloire de sa résurrection. Par le Christ, notre Seigneur. Amen.
0: Jésus-Christ.
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1: Juillet, bienheureuse Carmélite de Compiègne. 17 Carmélites vivent cloîtrées dans leur couvent de Compiègne sous la conduite de Mère Thérèse de Saint-Augustin. La doyenne sœur Charlotte de la Résurrection a 70 ans, la plus jeune sœur Constance de Jésus, encore novice à 29 ans. Le 4 août 1790, le directoire du district appliquant la loi du 13 février 1790 qui supprime les ordres religieux confisquent leurs biens et dispersent la communauté. Les sœurs en groupe de 4 continuent à suivre leurs règles de vie, notamment au niveau de la prière, ce qui n'échappe pas à des observateurs mal intentionnés. Dénoncées au comité de salut public, elles sont arrêtées le 20 juin 1794, à l'exception de sœur Marie de la Visitation, seule rescapée du couvent à qui et qui en a écrit l'histoire. Le 12 juillet, les 16 carmélites sont transférées à Paris. Enfermées à la conciergerie, elles continuent à tenir la régularité de leur office, même à 2 heures du matin. Le 16 juillet, elle célèbre Notre-Dame du Mont-Carmel avec tant de joie que les autres détenus s'étonnent. La veille de leur mort paraissait un grand jour de fête pour elle. Le 17 juillet, un procès bâclé les condamne à mort pour fanatisme à cause de leur sotte pratique de religion, dans la charrette qui les conduit à l'échafaud. La première sœur Constance s'agenouille devant sa supérieure pour demander sa bénédiction et la permission de mourir, puis monte les marches en chantant le psaume « Laudate Dominum ». Louez le Seigneur tous les peuples. 14 fois, les sœurs en font autant. Il ne reste que Mère Thérèse de Saint-Augustin qui se présente à son tour devant la guillotine. Bienheureuse Carmélite, nous vous confions toutes les idéologies politiques qui sont nées d'une intention bonne de justice et d'égalité, mais ont dérivé vers l'autoritarisme, la dictature, la persécution. Que par vos prières, Jésus Prince de la Paix redonne au peuple opprimé un régime de liberté.
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Auditeurs et auditrices de la Radio Nationale Catholique, il est 18h passé de 11 minutes sur les ondes de la Voix de l'Évangile. Dans 3 minutes précisément, nous suivrons 10 minutes avec Jésus. C'est une émission qui nous propose l'Évangile sur les... une homélie sur l'Évangile du jour, sur les textes du jour proposés par des prêtres. Alors nous vous invitons à suivre attentivement et à 18h30, Solange Ablan présentera la grande édition du journal sur nos ondes. Quant à moi, je vous retrouve juste après le journal.

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1: Au nom du Père et du Fils et du Saint-Esprit, mon Seigneur et mon Dieu, je crois de tout mon cœur que tu es ici, que tu me vois, que tu m'entends. Je t'adore à genoux devant toi, je te demande le pardon de mes péchés et ton aide pour faire de mon mieux ce moment de prière. Marie, ma Mère Immaculée, Saint Joseph et mon ange gardien, intercédez pour moi. Nous sommes en l'an 304, lorsque l'empereur Dioclétien interdit aux chrétiens, sous peine de mort, de posséder les Écritures, de se réunir le dimanche pour célébrer l'Eucharistie et de construire des lieux pour leurs assemblées. À Abitène, une petite ville située dans l'actuelle Tunisie, 49 chrétiens furent surpris un dimanche alors qu'ils célébraient la messe, bravant ainsi les interdictions impériales. Arrêtés, ils furent conduits à Carthage pour être interrogés. La réponse, parmi d'autres, qu'un certain Éméritus donna au proconsul, qui lui demandait pourquoi ils avaient transgressé l'ordre sévère de l'empereur, est sans appel. Sine dominico non possumus. Sans nous réunir en assemblée le dimanche pour célébrer l'Eucharistie, nous ne pouvons pas vivre. Les forces nous manqueraient pour affronter les difficultés quotidiennes et ne pas succomber. Après avoir été torturés, ces 49 martyrs d'Abitène furent mis à mort. Ils moururent, mais ils vainquirent. Nous les rappelons à présent dans la gloire du Christ ressuscité, comme le racontait le pape Benoît XVI dans une homélie pour un congrès eucharistique en 2005. Quel courage magnifique que celui de ces premiers chrétiens, capables de risquer leur vie pour te recevoir, Seigneur, dans l'Eucharistie, pour participer à la messe. Cela me fait penser au courage des chrétiens persécutés, encore aujourd'hui, qui risquent parfois leur vie pour honorer le commandement de sanctifier le jour du Seigneur, ce commandement qui est un commandement de l'amour. J'ai par exemple un ami prêtre chinois de l'église clandestine qui me racontait le risque qu'il prenait à célébrer la messe dans les familles le dimanche, au risque d'être arrêté par les autorités. Mais finalement, d'où vient ce précepte du sabbat, qui est devenu pour nous le commandement de l'Église de sanctifier le jour du Seigneur? Alors Seigneur, dans l'évangile de ce jour, tu nous rappelles quel est le sens véritable du sabbat. Le jour du Seigneur chez les Juifs. Jésus, tu passes à travers les champs. Tes disciples arrachent des épis de blé et les mangent parce qu'ils ont faim, ce qui provoque le scandale des pharisiens. Voilà que tes disciples font ce qu'il n'est pas permis de faire le jour du sabbat. Mais Jésus, tu viens corriger cette vision légaliste en leur rappelant le sens véritable du sabbat. Je veux la miséricorde, non le sacrifice. Puis, Seigneur, dans cette discussion avec les pharisiens, tu vas encore plus loin. Tu nous dis que tu es plus grand que le temple. Pour les Juifs, le temple était le lieu par excellence de la présence de Dieu au milieu de son peuple. C'était la maison où Dieu habitait, dans laquelle il y avait le Saint des Saints, le lieu de la présence de Dieu. Seul Dieu lui-même était donc supérieur au temple. Jésus en disant qu'il y a ici plus grand que le temple. Tu révèles clairement ta divinité, tu te présentes implicitement comme Dieu. C'est le grand mystère du christianisme. Jésus, tu es vraiment Dieu et vraiment homme. C'est la raison pour laquelle tu te présentes comme le maître du sabbat. Le livre de l'Exode nous indique la double signification du jour du Seigneur. Le sabbat, qui est le septième jour de la création où Dieu s'est reposé, c'est donc le jour donné à l'homme pour qu'il se consacre particulièrement à Dieu, pour qu'il fasse mémoire de la création, mais c'est le jour aussi où le peuple d'Israël est invité à faire mémoire du salut, notamment de sa libération de l'esclavage en Égypte. Mais au fil du temps, des prescriptions humaines de plus en plus strictes s'étaient ajoutées. À l'époque de Jésus, à ton époque Seigneur, il existait une classification de 39 types de travaux interdits. Tant et si bien qu'on avait un peu perdu finalement la raison profonde de ce jour si important. La règle avait étouffé le sens de ce jour, à savoir le service de Dieu et l'amour du prochain, et non simplement une succession d'interdits. Alors Seigneur, tu nous invites à regarder aujourd'hui la raison profonde pour laquelle Dieu a établi le repos de ce septième jour, s'abstenir de certaines occupations afin de pouvoir t'honorer plus librement, faire mémoire de ta création, mais aussi de ton salut, de ta rédemption. Ce jour, tu l'as voulu pour nous libérer, pour que nous soyons toujours plus consacrés à toi, pour que nous puissions lever les yeux vers toi, nous rappeler notre condition d'enfant de Dieu, mais aussi pour que nous puissions répondre à ton amour, nous nourrir de ton amour, notamment dans l'Eucharistie. Après ta résurrection, tes disciples ont continué à se rendre à la synagogue le samedi, mais ils ont aussi commencé à se réunir le premier jour de la semaine, en souvenir de la résurrection. Le premier jour de la semaine était devenu le jour de la nouvelle création et de la libération finale. Au fil du temps, le dimanche a progressivement remplacé le samedi comme jour du Seigneur. Pour les chrétiens des premiers siècles, le dimanche n'était pas un jour comme les autres, mais il constituait le centre même de leur vie. C'est pourquoi, des siècles plus tard, l'Église a établi le précepte du dimanche. Et le sens pour nous est toujours le même, s'abstenir de certaines activités qui empêchent d'adorer Dieu. Jésus, tu nous confies ton jour comme un don, toujours nouveau de ton amour. Seigneur, aide-moi à vivre ce jour comme une exigence de l'amour, comme une réponse de mon cœur à ton amour. Alors, je ne sais pas si tu es en vacances, toi qui pries avec moi. En tout cas, tu peux avoir cette tentation, comme beaucoup de chrétiens, de mettre Jésus entre parenthèses, d'organiser tes vacances sans lui, de prendre tes billets de train, de prévoir tes trajets en voiture en oubliant la messe. Et cela est bien triste car Jésus veut venir au cœur de tes vacances. Il veut que tu te casses la tête pour le trouver le dimanche, même s'il faut faire quelques kilomètres en voiture et aller dans une petite église de campagne. Car il t'attend. Et toute la fécondité de ton repos dépendra de cette relation première avec lui. Alors Seigneur Jésus, donne-moi cette force des premiers chrétiens de te choisir et de te faire une place dans mes vacances, de me casser la tête pour ce rendez-vous dominical de la messe. Sine dominico non possumus. Sans le dimanche, nous ne pouvons pas vivre. Donne-moi la grâce de comprendre que ce n'est pas seulement un commandement, mais un grand mystère d'amour, et qu'à la messe tu m'attends pour me transformer, pour me porter, pour me sauver. La messe est une exigence de l'amour. Vierge Marie, toi qui a dû participer à ses premières assemblées dominicales, intercède pour moi, afin que ton Fils augmente mon désir de me nourrir de sa parole et de l'Eucharistie, et qu'il me donne une faim encore plus grande de lui. Je te remercie, mon Dieu, des bonnes résolutions, des beaux désirs et des lumières que tu as semées dans mon cœur pendant ce moment de prière. Je te demande de m'aider à les faire fructifier, Marie, ma Mère Immaculée, Saint Joseph et mon ange gardien, accompagnez-moi toujours en chemin.
0: La méditation du jour vous a été proposée par le Père Jean Delvolvé depuis la France. 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

0: À la une de ce journal, messe de clôture de l'année pastorale 2025-2026 du diocèse d'Agboville, mercredi 15 juillet 2026, dans la cathédrale Saint-Jean-Marie Vianney. Monseigneur Dary Sékou Assondé a invité le peuple de Dieu à prier pour tous les agents pastoraux et souhaité à tous et à chacun une très bonne vacance. Consécration demain samedi 18 juillet 2026 de la chapelle Saint-Christophe d'Akwekwadiokro dans le diocèse de Yamoussoukro. La communauté villageoise mobilisée à vivre cet événement historique et spirituel. En Ukraine, Monseigneur Richard Gallagher, secrétaire aux relations avec les États, invite à créer les conditions pour une paix juste. Et puis enfin, dans les dernières minutes, notre rubrique Nouvelle d'Afrique, le tour de l'actualité religieuse sur le continent africain.
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0: Mesdames et messieurs, bonsoir. Merci de nous rejoindre dans ce 18h30 sur la voie de l'Évangile. Après plusieurs mois d'activité pastorale, le diocèse d'Agboville a officiellement refermé l'année pastorale 2025-2026. La messe de clôture de cette année pastorale a été célébrée mercredi 15 juillet dernier en la cathédrale Saint-Jean-Marie Vianney par l'ordinaire du lieu, Monseigneur Dary Sékou Assondé. Placé sous le thème « Nous sommes tous membres les uns des autres », cette année pastorale avait été ouverte en octobre 2025 par son prédécesseur, Monseigneur Alexis Toabli Yulo, l'actuel évêque du diocèse de San Pedro. Dans son homélie, Monseigneur Dary Sékou Assondé a invité le peuple de Dieu à demeurer dans la communion fraternelle et à porter dans la prière tous les agents pastoraux qui œuvrent à l'annonce de l'Évangile dans le diocèse. Il a également souhaité de bonnes vacances à l'ensemble des fidèles, des prêtres, des religieux, des religieuses et des acteurs pastoraux, les exhortant à faire de cette période un temps de repos, de ressourcement spirituel et de renouvellement missionnaire.

0: Voilà quelques soucis techniques. Nous reviendrons certainement sur cet élément, mais en attendant, sachant que Monseigneur Darius Ekou a sondé au cours donc de cette messe qui marque la clôture de l'année pastorale 2025-2026 dans le diocèse d'Agboville, n'a eu aucune réaffectation de prêtre qui a été donc annoncée par l'ordinaire du lieu. Nous pouvons revenir à présent sur l'élément de Monseigneur.
1: Nous sommes des instruments entre les mains de Dieu et que c'est bien sa volonté qui convient de découvrir, de dessiner, de rechercher et de réaliser en toutes circonstances. Que toute ta gloire lui revienne. À lui qui nous rend participants de ces réalités, les réalités qui lui sont propres. Dieu utilise toute personne, tout événement ou tout avènement pour nous conduire à la réalisation de son dessein d'amour. Dieu même peut utiliser des personnes qui ne croient pas en lui, vu que son dessein soit d'atteindre. Glorifier Dieu de merveille. Voilà ce à quoi nous sommes invités. Dieu nous invite à cela. Glorifier Dieu. C'est ainsi une invitation au Père à demeurer dans l'humilité, même face à nos récits pastoraux. Toujours demeurer dans la posture de personne humble condition. L'intimité si bien entre Père et le Fils est en même temps une invitation à y participer, car de notre intimité avec Dieu naîtront et apparaîtront les fruits d'une pastorale en réussite selon le cœur de Dieu. Frères et sœurs, ce temps de prudence d'aller est une occasion d'être et riche pour élever nos foies, pour glorifier Dieu. Nous lui rendons grâce, car c'est bien lui qui conduit notre histoire et l'a conduit la nôtre, celle du mode d'année pastorale. Pour tout progrès réalisé, merci, salut et desma à tous.
0: Monseigneur Darius Ekou a sondé l'évêque du diocèse d'Agboville. À l'issue de la célébration eucharistique marquant la clôture de l'année pastorale 2025-2026, notre correspondant à Agboville, Roger Kofi, est allé à la rencontre de quelques fidèles et acteurs pastoraux pour recueillir leurs impressions. Nous les écoutons en premier, le Père Jérémie Aka Alofa.
2: Nous avons d'abord la joie d'avoir un nouvel évêque avec de nouveaux objectifs, avec de nouvelles visions, et notre année s'est clôturée dans la joie. Et tous les acteurs pastoraux ont été heureux d'avoir accompli chacun ce qu'il avait accompli. Et nous pouvons rendre grâce à Dieu pour tout ce qu'il nous a permis de vivre tout au long de cette année pastorale 2025-2026. Et nous sommes prêts affronter la nouvelle année pastorale 2026-2027 avec beaucoup de joie, mais en ayant le souci de bien accomplir ce que nous avons à faire. Et donc, je remercie le Seigneur de nous avoir permis à chaque acteur pastoral d'accomplir sa mission, et que le Seigneur nous donne la force de pouvoir commencer la nouvelle année pastorale sous la protection de notre Sainte Mère, la Vierge Marie, qui est toujours aux côtés de nous, et nous sommes tous déterminé à poursuivre la mission.
3: Frère Luigi Achille, modérateur en charge du diocèse de la communauté Christ Parole Vivante. Il faut dire que l'année s'est bien achevée et la clôture, les travaux se sont bien déroulés. Les paroisses ont présenté leur bilan, les entités ont présenté leur bilan et tous ont été félicités par l'évêque. Il nous a orientés, voilà, il nous a donné des conseils bien avisés, des conseils appropriés afin que nous puissions faire toujours chemin ensemble.
0: Quittons le diocèse d'Agboville pour celui de Yamsokro, précisément dans le village d'Akouekouadiokro, commune de Toumoudi, qui s'apprête à vivre demain samedi 18 juillet 2026 un événement inédit, la consécration de la chapelle catholique Saint-Christophe. Et ça sera au cours d'une messe que présidera le cardinal Jean-Pierre Coutois, l'archevêque émérite d'Abidjan, administrateur apostolique Cédé Vacanté du diocèse de Mans. À quelques 24 heures de cet important événement d'église, le père André Alou, le curé de la paroisse Saint-Michel de Toumoudi dans le diocèse de Yamsoko, dont dépend cette chapelle, nous parle de l'ambiance qui prévaut dans le village d'Akouekouadiokro.
4: L'ambiance qui prévaut est à la spiritualité, parce qu'il s'agit d'un événement spirituel. Il s'agit de consacrer une œuvre des hommes à Dieu, une œuvre élevée et au offerte par une famille à la communauté paroissiale de Saint-Michel de Toumodi, plus précisément au village d'Akwe Kwadiokro. La communauté est donc mobilisée et dans la prière, elle marche progressivement vers la cérémonie de la consécration. Et tous les soirs, les chrétiens se retrouvent pour prier afin de demander d'être eux-mêmes le temple de l'Esprit, de prendre conscience d'être le temple de l'Esprit, consacrer eux-mêmes à Dieu par le baptême avant de participer à la célébration de la chapelle à Dieu. Sur le plan culturel, il n'y a rien de spécial. Pourquoi? Parce que ce que nous sommes en train de faire et que nous allons vivre, c'est essentiellement quelque chose de spirituel. Nous avons choisi de préparer nos cœurs dans la prière pour que ce grand moment que nous allons célébrer avec le cardinal soit pour nous un moment de conversion intérieure et que cette chapelle, qui est une maison de pierre, nous conduise à rencontrer notre Dieu.
0: Voilà, tout le village est donc mobilisé pour vivre cette consécration de la chapelle Saint-Christophe d'Akwe Kwadiokro, chapelle qui dépend donc de la paroisse Saint-Michel de Toumodi. Le père André Alou invite toutefois les fils et filles du village à se joindre à toute la communauté pour vivre cet événement historique.
4: Je peux vous dire que les chrétiens sont déjà mobilisés. Et il n'y a pas que les chrétiens qui sont mobilisés. Tout le village est mobilisé. Depuis le chef du village jusqu'au plus petit habitant du village. La communauté catholique est mobilisée, mais aussi les frères et les sœurs des autres confessions sont aussi mobilisés. Parce que tout le monde comprend le sens de ce qui va se passer ce jour du samedi 18 juillet 2026 dans ce village d'Akwe Kwadiokro. Si j'ai un appel à lancer, c'est spécialement pour ceux qui sont à l'extérieur en leur demandant de venir s'associer à notre joie. Car pour nous, c'est un moment joyeux parce que élever une chapelle dans un village, c'est glorifier Dieu, c'est donner

0: Christophe Dakoué Kouadio Cros sera consacré demain samedi 18 juillet 2026 en présence du cardinal Jean-Pierre Coutois, l'archevêque émérite d'Abidjan, administrateur apostolique sédé vacanté du diocèse de Mans. Et nous aurons les détails de cet événement dans nos prochaines éditions.
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0: Ouverte hier, les journées de l'orientation du bachelier qui vise à accompagner les 122 360 nouveaux bacheliers dans le choix de leur parcours universitaire et professionnel se referme demain samedi 18 juillet 2026. Dans son discours à l'ouverture de ces journées de l'orientation du bachelier, le ministre de l'Enseignement supérieur et de la Recherche scientifique, professeur Adama Diawara, a invité les nouveaux bacheliers à s'orienter avec ambition vers les filières scientifiques et technologiques qu'il considère comme un levier essentiel pour le développement économique et social de la Côte d'Ivoire. Notons que la 9e édition des Journées de l'orientation du bachelier est placée sous le thème « Orientation dans les sciences et technologies, un levier stratégique pour le développement national ». Hors de nos frontières, dans la soirée de demain samedi 18 juillet, dans la cour du Palais apostolique, se tiendra l'événement organisé par Monseigneur Vicencio Viva afin de manifester au pape Léon XIV sa proximité et son affection à travers un moment d'une beauté authentique. En présence donc du souverain pontife, seront interprétés la polacca du violoniste Niccolo Paganini et une réécriture de la Norma Opera de Vincenzo Bellini, composé par lui, Bakalov. Après le cardinal Zuppi venu apporter les prières du pape au peuple ukrainien, mais aussi aux prisonniers de guerre russes, c'est maintenant Monseigneur Paul Richard Gallagher qui se trouve dans le pays en guerre. Le secrétaire aux relations avec les États et les organisations internationales y sera jusqu'au 21 juillet prochain en tant que légat pontifical à l'occasion du 35e anniversaire de la réouverture des structures de l'Église catholique de rite latin, mais aussi 25 ans à l'occasion donc des 25 ans après le voyage apostolique de Saint Jean-Paul II dans le pays.
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0: Retrouvons tout de suite l'André Jadou dans la rubrique Nouvelles d'Afrique, le tour de l'actualité sur le continent africain pour des informations très brèves.
3: L'actualité de l'Église en Afrique est bienvenue. La jeunesse étudiante catholique GEC au Bénin célèbre cette année ses 70 ans d'existence dans le pays. La messe d'ouverture de ce jubilé a eu lieu dimanche 12 juillet dans la chapelle du Collège catholique Père Opillet à Cotonou, juste en l'année.
4: 70 ans d'engagement de la GEC au Bénin, héritage, défis et perspectives pour une jeunesse actrice de transformation sociale, c'est le thème central de la célébration de cet anniversaire dont la messe d'ouverture a été présidée ce dimanche par le père Ernest Deguinovo, représentant en cette circonstance la conférence épiscopale du Bénin. Au cours de son homélie, il a interrogé le bilan de ses 70 ans de la GEC Bénin.
5: Alors, mes chers frères et sœurs, 70 ans après, on a produit quoi? C'est la question que nous devons nous poser. 70 ans après, quelle est notre comptabilité? Quel est notre bilan? Et quand nous nous projetons dans le futur, on veut laisser quoi comme patrimoine, comme héritage, comme bien à notre descendance?
4: Pour Camille Agbeva, actuel responsable national de la GEC Bénin, même s'il reste à faire, le bilan est positif.
6: En réalité, la GEC est un mouvement formateur. Ce mouvement a offert un vrai environnement de formation, d'édification à beaucoup de cadres et de personnalités de notre pays. C'est le bilan que moi je voudrais faire. La GEC est un mouvement vraiment formateur et qui permet à tous les jeunes, jeunes élèves et étudiants, de s'épanouir en tant qu'homme et en tant que responsable dans la société. Plus tard.
3: Au Cameroun, près de 60 jeunes religieuses issues de plusieurs congrégations ont participé du 5 au 10 juillet à une session de formation consacrée aux défis du numérique dans la vie consacrée. Cette rencontre organisée au centre spirituel La Feuillette de Ngoya dans le diocèse d'Obala s'inscrivait dans le cadre du programme de formation La Locomotion.

0: locomotive. La dite session était placée sous le thème « Vie consacrée à l'ère du numérique, maturité affective, responsabilité et témoignage évangélique à la lumière de la parole du Christ. Vous êtes la lumière du monde. » Pendant 5 jours, les participantes ont été invitées à porter un regard critique sur les transformations induites par les écrans, les réseaux sociaux et l'intelligence artificielle dans la vie religieuse contemporaine. Bien plus qu'un outil technique, la session a permis de souligner que le numérique façonne désormais les modes de pensée, les relations humaines et le rapport à l'autorité, à la vérité et à Dieu. Enfin, en Zambie, Monseigneur Lungu souhaite que les leaders politiques soient à l'écoute des citoyens. L'évêque de Chipata expose les défis auxquels la population est confrontée et fait part de ses espoirs pour la Zambie. Être à l'écoute des difficultés des gens, surtout des plus pauvres, c'est ce que Monseigneur Georges Cosmas Zoumer Lungu attend des responsables politiques de son pays d'origine. En Zambie, affirme-t-il, les régions rurales sont souvent oubliés lorsqu'il s'agit de questions liées au développement. Merci de votre écoute attentive.
1: Merci également à vous, Landry Jadot, pour ce tour de l'actualité sur le continent africain. Nouvelle d'Afrique qui met donc un thème à cette édition de ce soir sur la voie de l'Évangile. Merci à chacun de l'avoir suivi en notre compagnie. Bonsoir chez vous.

Notre temps d'antenne, fidèles auditeurs de la Radio Nationale Catholique, se referme. Merci de nous avoir suivis. Merci à nos deux techniciens, Martial Atta et Lance Bakayoko, qui ont assuré les deux temps d'antenne de la journée. Merci à nos collègues Déborah Adingra, Marcel Ariston Blay, Justin Salé, Solange Ablan, qui ont tous participé à l'animation de ces temps d'antenne. La suite de nos programmes à 19h, vous suivrez le chapelet, la méditation du chapelet à 21h, une conférence publique sur la RNC. À 22h15, la rediffusion de l'émission Eden Familial avec Martin Souli. 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Et à 5h, l'enseignement du Père Eugène Adingra. 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Demain, vous serez en compagnie de Déborah Adingra sur les ondes de la Voix de l'Évangile. Quant à moi, je vous retrouve lundi à partir de 12h sur la 102.5 FM. Bonne suite de programme sur la Voix de l'Évangile et n'oubliez pas de toujours partager l'amour autour de vous.

0: Fais-moi connaître tes chemins, Seigneur. Guide-moi dans tes vérités.
1: 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Il est 19h.

Auditeurs et auditrices de la voix de l'Évangile, mettons-nous ensemble en ce jour pour méditer les mystères douloureux de la vie de notre Seigneur Jésus-Christ avec la Légion de Marie. À présent, les intentions reçues. Action de grâce. Maman Ya rend grâce au Seigneur pour le bon déroulement de l'accouchement de sa fille par l'intercession de la très sainte Vierge Marie. Madame Kanga Hélène rend grâce à Dieu pour tous les bienfaits pour sa famille. Aide, assistance et protection. Maman Ya demande aide, assistance et protection pour elle et sa famille, particulièrement sa fille qui vient d'accoucher. Par l'intercession de la Vierge Marie et de Saint Joseph, son époux, Monsieur Amessan Jean-René confie l'assistance et la protection de sa mère Gracoque Pauline au Seigneur Jésus. Par l'intercession de la Vierge Marie et de Saint Joseph, son époux, Monsieur Amessan Jean-René confie l'assistance et la protection de sa femme Marielle, ses enfants Milan, Kezia et lui-même au Seigneur Jésus. Un auditeur demande aide, assistance et protection pour la vie professionnelle et sentimentale de Wawa Catherine. Aide, assistance et protection au Seigneur par l'intercession de la Vierge Marie pour la construction de sa maison, demandée par Maman Elisabeth. Une étudiante en finance comptabilité prie le Seigneur pour la réussite à son examen du BTS, demandée par Sœur Monique Dan. La clinique médicale à Mont-Carmel demande aide, assistance et protection pour son personnel et tous ses patients par l'intercession de Notre-Dame du Mont-Carmel. Madame Noumé demande aide, assistance et protection pour elle, ses enfants et son époux. Que la très sainte Vierge Marie leur accorde la paix, l'entente et l'harmonie dans leur couple. Aide, assistance, protection et guérison pour Maman Dibi Juliette par l'intercession de Notre-Dame de Lourdes, santé des malades. Une fille à Marie rend grâce à Dieu pour la réussite au BEPC de son fils. Elle lui confie la suite de son parcours scolaire par l'intercession de la Vierge Marie. Maureen et Bethel rendent grâce au Seigneur pour ses innombrables bienfaits et lui demandent aide, assistance et protection dans tous les domaines de leur vie et leur mariage par l'intercession de notre Maman du Ciel, Notre-Dame des Victoires et Saint-Joseph. La SARL DSK Travaux et Services rend grâce au Seigneur pour la vie de la société et lui confie son personnel, ses dirigeants ainsi que le bon déroulement de ses activités durant le reste de l'année 2026. Que par l'intercession de la Vierge Marie, la société continue son ascension et atteigne ses objectifs. La SARL Exigence Travaux rend grâce au Seigneur pour la vie de la société et confie par l'intercession de la Vierge Marie ses travaux de lotissement et d'immatriculation de sa parcelle. Les familles Koulibaly et Ofia confient au Seigneur le bon déroulement du mariage de Sita et Maouli, qu'il protège et fructifie leur amour par l'intercession de Saint-Michel-Archange, demandé par Madame Ofia Judith. L'association des parents des prêtres religieux, religieuses et grands séminaristes du diocèse de Yopougon prie pour tous les consacrés, afin que le Seigneur leur accorde sanctification, santé, paix et joie par l'intercession de la Sainte Famille de Nazareth. Le Seigneur a donné, le Seigneur a repris, que son Saint-Nom soit béni. Repos en Dieu. Repos de l'âme de Maman Sarah Matou Diagne, que Jésus miséricordieux ait pitié de son âme et la reçoive dans sa félicité céleste. Tout le personnel de la Radio Nationale Catholique prie pour le repos éternel du Saint-Père, le Pape François. Du haut du ciel qu'il intercède et prie pour l'Église universelle qu'il a servie avec zèle et dévouement. La RNC prie pour le repos en Dieu de Yvonne Taou, ex-animatrice en son sein. Que Dieu l'accueille dans son royaume céleste. Repos en Dieu de Maman Kwame Yehi Anne-Marie, dont c'est le premier anniversaire de décès. Papa Mel Adoujan, dont c'est le quatrième anniversaire de décès. Et Traoré Aïcha, demandé par leurs enfants. Repos en Dieu de Baillé Ambroise Richard, Baillé Marie-Louise et Assi Ebegui Stanislas, demandé par la famille Baillé. 28 juin 2024 à 28 juin 2026, 2 ans, que s'est endormi dans la paix du Seigneur Papa Quadio Michel. Ses filles Sonia et Flora prient par l'intercession de la Vierge Marie pour le repos de son âme. Monsieur Kwasi Yao Raphaël et Madame Né Quadio Amalan Antoinette prient le Seigneur pour le repos de l'âme de leur fils Kwasi Yao Guy Stéphane Harold, qu'il lui accorde sa miséricorde.
Veuve Assis Alphonsine et ses enfants en union avec l'équipe du Chapelet, prie pour les vies en Dieu de Docteur Assis Eloi, Maman Akuba Mathilde, Maman Aka Bouma Elisabeth, Papa Assis Germain, Papa Aka Nchopol et les âmes les plus abandonnées du purgatoire. Prions pour le repos en Dieu de Feu Zéga Bodje Lucius Dago, que son âme repose en paix et que Dieu l'accueille auprès de lui, demandé par ses enfants. Prions pour le repos en Dieu de Grâce Tano, que Dieu lui accorde sa miséricorde et l'accueille auprès de lui par l'intercession de Notre-Dame de Montligion. La Radio Nationale Catholique prie pour le repos éternel de tous ses auditeurs et bienfaiteurs décédés, que le Seigneur les prenne en pitié et leur accorde le repos éternel. Par l'intercession de Notre-Dame de Montligion, la Radio Nationale Catholique prie le Seigneur pour le repos éternel de tous ses agents décédés. Voici, Seigneur, les intentions que nous faisons monter vers toi, daigne les exaucer.

0: Au nom du Père et du Fils et du Saint-Esprit.
1: Amen.
0: Je crois en Dieu le Père Tout-Puissant, Créateur du ciel et de la terre, et en Jésus-Christ, son Fils unique, notre Seigneur, qui a été conçu du Saint-Esprit, est né de la Vierge Marie, a souffert sous Ponce Pilate, a été crucifié, est mort, a été enseveli, est descendu aux enfers, le troisième jour, est ressuscité des morts, est monté aux cieux, est assis à la droite de Dieu le Père Tout-Puissant, d'où il viendra juger les vivants et les morts. Je crois en l'Esprit Saint, à la Sainte Église catholique, à la communion des saints, à la rémission des péchés, à la résurrection de la chair, à la vie éternelle. Amen. Notre Père qui es aux cieux, que ton nom soit sanctifié, que ton règne vienne, que ta volonté soit faite sur la terre comme au ciel.
1: Donne-nous aujourd'hui notre pain de ce jour. Pardonne-nous nos offenses, comme nous pardonnons aussi à ceux qui nous ont offensés. Et ne nous laisse pas entrer en tentation, mais délivre-nous du mal. Amen.
0: Je vous salue Marie, pleine de grâce, le Seigneur est avec vous. Vous êtes bénie entre toutes les femmes et Jésus, le fruit de vos entrailles est béni.
1: Sainte Marie, Mère de Dieu, priez pour nous pauvres pécheurs, maintenant et à l'heure de notre mort. Amen.
0: Je vous salue Marie, pleine de grâce, le Seigneur est avec vous. Vous êtes bénie entre toutes les femmes et Jésus, le fruit de vos entrailles est béni.
1: Sainte Marie, Mère de Dieu, priez pour nous pauvres pécheurs, maintenant et à l'heure de notre mort. Amen.
0: Je vous salue Marie, pleine de grâce, le Seigneur est avec vous. Vous êtes bénie entre toutes les femmes et Jésus, le fruit de vos entrailles est béni.
1: Sainte Marie, Mère de Dieu, priez pour nous pauvres pécheurs, maintenant et à l'heure de notre mort. Amen.
0: Gloire au Père et au Fils et au Saint-Esprit.
1: Ô Dieu qui es, qui était et qui vient, pour les siècles des siècles. Amen.
0: Premier mystère douloureux, l'agonie de Jésus au jardin des Oliviers. Fruit du mystère, la contrition de nos fautes. Si nous confessons nos péchés, lui fidèle et juste nous pardonnera nos péchés. 1 Jean chapitre 1, verset 9. Jésus, sentant l'heure de son arrestation et de sa souffrance arriver, se met en prière, mais pas pour se soustraire. Il demande que la volonté de son Père se fasse. Ô Jésus, agonisant au jardin des Oliviers, donne-nous la force de repousser nos désirs d'abandon, de fuite, d'omission, notre amour de nous-mêmes, et obtiens une parfaite connaissance et une profonde contrition de nos péchés. Prions pour toutes les victimes de guerre. Prions pour ceux qui sont condamnés injustement. Et enfin, prions pour la conversion des cœurs endurcis. Notre Père qui es aux cieux, que ton nom soit sanctifié, que ton règne vienne, que ta volonté soit faite sur la terre comme au ciel.
1: Donne-nous aujourd'hui notre pain de ce jour. Pardonne-nous nos offenses, comme nous pardonnons aussi à ceux qui nous ont offensés. Et ne nous laisse pas entrer en tentation, mais délivre-nous du mal. Amen.
0: Je vous salue Marie, pleine de grâce, le Seigneur est avec vous. Vous êtes bénie entre toutes les femmes et Jésus, le fruit de vos entrailles est béni.
1: Sainte Marie, Mère de Dieu, priez pour nous pauvres pécheurs, maintenant et à l'heure de notre mort. Amen.
0: Je vous salue Marie, pleine de grâce, le Seigneur est avec vous. Vous êtes bénie entre toutes les femmes et Jésus, le fruit de vos entrailles est béni.
1: Sainte Marie, Mère de Dieu, priez pour nous pauvres pécheurs, maintenant et à l'heure de notre mort. Amen.
0: Je vous salue Marie, pleine de grâce, le Seigneur est avec vous. Vous êtes bénie entre toutes les femmes et Jésus, le fruit de vos entrailles est béni.
1: Sainte Marie, Mère de Dieu, priez pour nous pauvres pécheurs, maintenant et à l'heure de notre mort. Amen.
0: Je vous salue Marie, pleine de grâce, le Seigneur est avec vous. Vous êtes bénie entre toutes les femmes et Jésus, le fruit de vos entrailles est béni.
1: Sainte Marie, Mère de Dieu, priez pour nous pauvres pécheurs, maintenant et à l'heure de notre mort. Amen.
0: Je vous salue Marie, pleine de grâce, le Seigneur est avec vous. Vous êtes bénie entre toutes les femmes et Jésus, le fruit de vos entrailles est béni.
1: Sainte Marie, Mère de Dieu, priez pour nous pauvres pécheurs, maintenant et à l'heure de notre mort. Amen.
0: Je vous salue Marie, pleine de grâce, le Seigneur est avec vous. Vous êtes bénie entre toutes les femmes et Jésus, le fruit de vos entrailles est béni.
1: Sainte de Dieu, priez pour nous pauvres pécheurs, maintenant et à l'heure de notre mort. Amen.
0: Je vous salue Marie, pleine de grâce, le Seigneur est avec vous. Vous êtes bénie entre toutes les femmes et Jésus, le fruit de vos entrailles est béni.
1: Sainte Marie, Mère de Dieu, priez pour nous pauvres pécheurs, maintenant et à l'heure de notre mort. Amen.
0: Je vous salue Marie, pleine de grâce, le Seigneur est avec vous. Vous êtes bénie entre toutes les femmes et Jésus, le fruit de vos entrailles est béni.
1: Sainte Marie, Mère de Dieu, priez pour nous pauvres pécheurs, maintenant et à l'heure de notre mort. Amen.
0: Je vous salue Marie, pleine de grâce, le Seigneur est avec vous. Vous êtes bénie entre toutes les femmes et Jésus, le fruit de vos entrailles est béni.
1: Sainte Marie, Mère de Dieu, priez pour nous pauvres pécheurs, maintenant et à l'heure de notre mort. Amen.
0: Je vous salue Marie, pleine de grâce, le Seigneur est avec vous. Vous êtes bénie entre toutes les femmes et Jésus, le fruit de vos entrailles est béni.
1: Sainte Marie, Mère de Dieu, priez pour nous pauvres pécheurs, maintenant et à l'heure de notre mort. Amen.
0: Gloire au Père et au Fils et au Saint-Esprit.
1: Ô Dieu qui est, qui était et qui vient, pour les siècles des siècles. Amen.
0: Ô Marie conçue sans péché,
1: priez pour nous qui avons recours à vous.
0: Ô Marie conçue sans péché,
1: priez pour nous qui avons recours à vous.
0: Ô Marie conçue sans péché,
1: priez pour nous qui avons recours à vous.

0: Deuxième mystère douloureux, la flagellation de Jésus. Fruit du mystère, la mortification du corps et des sens. Jésus fut obéissant jusqu'à la mort sur la croix. Philippiens 2, verset 8. Jésus se laisse fouetter. Il accepte sans maudire les douleurs qui résultent des coups des fouets. Ô Jésus adoré, fais que chaque goutte de sang que tu as répandu de tes blessures soit la force puissante qui nous attire à toi. Nous aide à dominer nos sens et rejeter toute tentation et mauvais désir. Prions pour un grand repenti, spécialement pour les agonisants. Prions pour ceux qui luttent contre le mal afin qu'ils ne se découragent jamais. Prions pour ceux qui traversent des épreuves afin qu'ils retrouvent l'espérance. Prions pour que chacun de nous soit prêt à souffrir avec Jésus pour soulager la souffrance de ses frères. Notre Père qui es aux cieux, que ton nom soit sanctifié, que ton règne vienne, que ta volonté soit faite sur la terre comme au ciel.
1: Donne-nous aujourd'hui notre pain de ce jour.

0: l'heure. Amen.
1: Je vous salue, Marie, pleine de grâce. Le Seigneur est avec vous. Vous êtes bénie entre toutes les femmes, et Jésus, le fruit de vos entrailles, est béni.
0: Sainte Marie, Mère de Dieu, priez pour nous pauvres pécheurs, maintenant et à l'heure de notre mort. Amen.
1: Je vous salue, Marie, pleine de grâce. Le Seigneur est avec vous. Vous êtes bénie entre toutes les femmes, et Jésus, le fruit de vos entrailles, est béni.
0: Sainte Marie, Mère de Dieu, priez pour nous pauvres pécheurs, maintenant et à l'heure de notre mort. Amen.
1: Je vous salue, Marie, pleine de grâce. Le Seigneur est avec vous. Vous êtes bénie entre toutes les femmes, et Jésus, le fruit de vos entrailles, est béni.
0: Sainte Marie, Mère de Dieu, priez pour nous pauvres pécheurs, maintenant et à l'heure de notre mort. Amen.
1: Je vous salue, Marie, pleine de grâce. Le Seigneur est avec vous. Vous êtes bénie entre toutes les femmes, et Jésus, le fruit de vos entrailles, est béni.
0: Sainte Marie, Mère de Dieu, priez pour nous pauvres pécheurs, maintenant et à l'heure de notre mort. Amen.
1: Je vous salue, Marie, pleine de grâce. Le Seigneur est avec vous. Vous êtes bénie entre toutes les femmes, et Jésus, le fruit de vos entrailles, est béni.
0: Sainte Marie, Mère de Dieu, priez pour nous pauvres pécheurs, maintenant et à l'heure de notre mort. Amen.
1: Je vous salue, Marie, pleine de grâce. Le Seigneur est avec vous. Vous êtes bénie entre toutes les femmes, et Jésus, le fruit de vos entrailles, est béni.
0: Sainte Marie, Mère de Dieu, priez pour nous pauvres pécheurs, maintenant et à l'heure de notre mort. Amen.
1: Je vous salue, Marie, pleine de grâce. Le Seigneur est avec vous. Vous êtes bénie entre toutes les femmes, et Jésus, le fruit de vos entrailles, est béni.
0: Sainte Marie, Mère de Dieu, priez pour nous pauvres pécheurs, maintenant et à l'heure de notre mort. Amen.
1: Je vous salue, Marie, pleine de grâce. Le Seigneur est avec vous. Vous êtes bénie entre toutes les femmes, et Jésus, le fruit de vos entrailles, est béni.
0: Sainte Marie, Mère de Dieu, priez pour nous pauvres pécheurs, maintenant et à l'heure de notre mort. Amen.
1: Je vous salue, Marie, pleine de grâce. Le Seigneur est avec vous. Vous êtes bénie entre toutes les femmes, et Jésus, le fruit de vos entrailles, est béni.
0: Sainte Marie, Mère de Dieu, priez pour nous pauvres pécheurs, maintenant et à l'heure de notre mort. Amen.
1: Je vous salue, Marie, pleine de grâce. Le Seigneur est avec vous. Vous êtes bénie entre toutes les femmes, et Jésus, le fruit de vos entrailles, est béni.
0: Sainte Marie, Mère de Dieu, priez pour nous pauvres pécheurs, maintenant et à l'heure de notre mort. Amen.
1: Gloire au Père, et au Fils, et au Saint-Esprit.
0: Ô Dieu qui est, qui était et qui vient, pour les siècles des siècles. Amen.
1: Ô Marie conçue sans péché,
0: priez pour nous qui avons recours à vous.
1: Ô Marie conçue sans péché,
0: priez pour nous qui avons recours à vous.
1: Ô Marie conçue sans péché,
0: priez pour nous qui avons recours à vous.
2: Troisième mystère douloureux, le couronnement d'épines. Fruit du mystère, la mortification de l'esprit et du cœur. Si quelqu'un veut venir à ma suite, qu'il renonce à lui, qu'il prenne sa croix chaque jour. Luc chapitre 9, verset 23. Pour se moquer de la royauté de Jésus, les soldats lui font porter une couronne d'épines et un manteau de pourpre. Jésus souffre, mais ne dit rien. Ô Jésus humilié, réprime-nous l'orgueil et la vanité, détache-nous de tout ce qui nous éloigne de toi. Par ton saint sacerdoce, donne-nous des prêtres doux et humbles de cœur. Prions pour les serviteurs de Dieu torturés et tués. Prions pour la conversion de ceux qui frappent les innocents. Prions pour que les droits de l'homme soient partout reconnus et respectés. Et enfin, prions pour chacun de nous, que la solidarité avec tout homme humilié nous fasse sortir du silence et de l'indifférence.
3: Notre Père qui es aux cieux, que ton nom soit sanctifié, que ton règne vienne. Que ta volonté soit faite sur la terre comme au ciel.
4: Donne-nous aujourd'hui notre pain de ce jour. Pardonne-nous nos offenses, comme nous pardonnons aussi à ceux qui nous ont offensés. Et ne nous laisse pas entrer en tentation,
5: mais délivre-nous du mal. Amen.
3: Je vous salue, Marie, pleine de grâce. Le Seigneur est avec vous. Vous êtes bénie entre toutes les femmes, et Jésus, le fruit de vos entrailles, est béni.
5: Sainte Marie, Mère de Dieu, priez pour nous pauvres pécheurs, maintenant et à l'heure de notre mort. Amen.
3: Je vous salue, Marie, pleine de grâce. Le Seigneur est avec vous. Vous êtes bénie entre toutes les femmes, et Jésus, le fruit de vos entrailles, est béni.
5: Sainte Marie, Mère de Dieu, priez pour nous pauvres pécheurs, maintenant et à l'heure de notre mort. Amen.
3: Je vous salue, Marie, pleine de grâce. Le Seigneur est avec vous. Vous êtes bénie entre toutes les femmes, et Jésus, le fruit de vos entrailles, est béni.
5: Sainte Marie, Mère de Dieu, priez pour nous pauvres pécheurs, maintenant et à l'heure de notre mort. Amen.
3: Je vous salue, Marie, pleine de grâce. Le Seigneur est avec vous. Vous êtes bénie entre toutes les femmes, et Jésus, le fruit de vos entrailles, est béni.
5: Sainte Marie, Mère de Dieu, priez pour nous pauvres pécheurs, maintenant et à l'heure de notre mort. Amen.
3: Je vous salue, Marie, pleine de grâce. Le Seigneur est avec vous. Vous êtes bénie entre toutes les femmes, et Jésus, le fruit de vos entrailles, est béni.
5: Sainte Marie, Mère de Dieu, priez pour nous pauvres pécheurs, maintenant et à l'heure de notre mort. Amen.
3: Je vous salue, Marie, pleine de grâce. Le Seigneur est avec vous. Vous êtes bénie entre toutes les femmes, et Jésus, le fruit de vos entrailles, est béni.
5: Sainte Marie, Mère de Dieu, priez pour nous pauvres pécheurs, maintenant et à l'heure de notre mort. Amen.
3: Je vous salue, Marie, pleine de grâce. Le Seigneur est avec vous. Vous êtes bénie entre toutes les femmes, et Jésus, le fruit de vos entrailles, est béni.
5: Sainte Marie, Mère de Dieu, priez pour nous pauvres pécheurs, maintenant et à l'heure de notre mort. Amen.
3: Je vous salue, Marie, pleine de grâce. Le Seigneur est avec vous. Vous êtes bénie entre toutes les femmes, et Jésus, le fruit de vos entrailles, est béni.
5: Sainte Marie, Mère de Dieu, priez pour nous pauvres pécheurs, maintenant et à l'heure de notre mort. Amen.
3: Je vous salue, Marie, pleine de grâce. Le Seigneur est avec vous. Vous êtes bénie entre toutes les femmes, et Jésus, le fruit de vos entrailles, est béni.
5: Sainte Marie, Mère de Dieu, priez pour nous pauvres pécheurs, maintenant et à l'heure de notre mort. Amen.
3: Je vous salue, Marie, pleine de grâce. Le Seigneur est avec vous. Vous êtes bénie entre toutes les femmes, et Jésus, le fruit de vos entrailles, est béni.
5: Sainte Marie, Mère de Dieu, priez pour nous pauvres pécheurs, maintenant et à l'heure de notre mort. Amen.
3: Gloire au Père, au Fils et au Saint-Esprit.
5: Ô Dieu qui es, qui était et qui vient, pour les siècles des siècles. Amen.
3: Ô Marie conçue sans péché,
5: priez pour nous qui avons recours à vous.
3: Ô Marie conçue sans péché,
5: priez pour nous qui avons recours à vous.
3: Ô Marie conçue sans péché,
5: priez pour nous qui avons recours à vous.
1: Quatrième mystère douloureux, le portement de croix. Fruit du mystère, la patience dans les épreuves. Nos détresses sont légères par rapport au poids de gloire éternelle qu'elle prépare. 2 Corinthiens, chapitre 4, verset 17. Jésus porte sa croix, mais ce n'est pas le plus important pour lui. Sa préoccupation, c'est nous. Ô Marie, Mère généreuse, fais que soutenue par toi, nous suivions Jésus et que rien ne nous arrête dans la montée de notre chemin de croix sur la terre vers le ciel. Prions pour ceux qui nous sont chers, pour la paix en Côte d'Ivoire. Prions pour tous les parents meurtris de douleur devant les atrocités et la mort de leurs enfants. Prions pour chacun de nous, qu'il renonce à lui-même et prenne sa croix chaque jour et qu'il suive Jésus. Notre Père qui es aux cieux, que ton nom soit sanctifié, que ton règne vienne, que ta volonté soit faite sur la terre comme au ciel.
0: Donne-nous aujourd'hui notre pain de ce jour. Pardonne-nous nos offenses, comme nous pardonnons aussi à ceux qui nous ont offensés. Et ne nous laisse pas entrer en tentation, mais délivre-nous du mal. Amen.
1: Je vous salue, Marie, pleine de grâce. Le Seigneur est avec vous. Vous êtes bénie entre toutes les femmes, et Jésus, le fruit de vos entrailles, est béni.
5: Sainte Marie, Mère de Dieu, priez pour nous pauvres pécheurs, maintenant et à l'heure de notre mort. Amen.
1: Je vous salue, Marie, pleine de grâce. Le Seigneur est avec vous. Vous êtes bénie entre toutes les femmes, et Jésus, le fruit de vos entrailles, est béni.
0: Sainte Marie, Mère de Dieu, priez pour nous pauvres pécheurs, maintenant et à l'heure de notre mort. Amen.
1: Je vous salue Marie, pleine de grâce. Le Seigneur est avec vous. Vous êtes bénie entre toutes les femmes, et Jésus, le fruit de vos entrailles, est béni.
0: Sainte Marie, Mère de Dieu, priez pour nous pauvres pécheurs, maintenant et à l'heure de notre mort. Amen.
1: Je vous salue Marie, pleine de grâce. Le Seigneur est avec vous. Vous êtes bénie entre toutes les femmes, et Jésus, le fruit de vos entrailles, est béni.
0: Sainte Marie, Mère de Dieu, priez pour nous pauvres pécheurs, maintenant et à l'heure de notre mort. Amen.
1: Je vous salue Marie, pleine de grâce. Le Seigneur est avec vous. Vous êtes bénie entre toutes les femmes, et Jésus, le fruit de vos entrailles, est béni.
0: Sainte Marie, Mère de Dieu, priez pour nous pauvres pécheurs, maintenant et à l'heure de notre mort. Amen.
1: Je vous salue Marie, pleine de grâce. Le Seigneur est avec vous. Vous êtes bénie entre toutes les femmes, et Jésus, le fruit de vos entrailles, est béni.
0: Sainte Marie, Mère de Dieu, priez pour nous pauvres pécheurs, maintenant et à l'heure de notre mort. Amen.
1: Je vous salue Marie, pleine de grâce. Le Seigneur est avec vous. Vous êtes bénie entre toutes les femmes, et Jésus, le fruit de vos entrailles, est béni.
0: Sainte Marie, Mère de Dieu, priez pour nous pauvres pécheurs, maintenant et à l'heure de notre mort. Amen.
1: Je vous salue Marie, pleine de grâce. Le Seigneur est avec vous. Vous êtes bénie entre toutes les femmes, et Jésus, le fruit de vos entrailles, est béni.
0: Sainte Marie, Mère de Dieu, priez pour nous pauvres pécheurs, maintenant et à l'heure de notre mort. Amen.
1: Je vous salue Marie, pleine de grâce. Le Seigneur est avec vous. Vous êtes bénie entre toutes les femmes, et Jésus, le fruit de vos entrailles, est béni.
0: Sainte Marie, Mère de Dieu, priez pour nous pauvres pécheurs, maintenant et à l'heure de notre mort. Amen.
1: Je vous salue Marie, pleine de grâce. Le Seigneur est avec vous. Vous êtes bénie entre toutes les femmes, et Jésus, le fruit de vos entrailles, est béni.
0: Sainte Marie, Mère de Dieu, priez pour nous pauvres pécheurs, maintenant et à l'heure de notre mort. Amen.
1: Gloire au Père, et au Fils, et au Saint-Esprit.
0: Ô Dieu qui es, qui était et qui vient, pour les siècles des siècles. Amen.
1: Ô Marie conçue sans péché,
0: priez pour nous qui avons recours à vous.
1: Ô Marie conçue sans péché,
0: priez pour nous qui avons recours à vous.
1: Ô Marie conçue sans péché,
0: priez pour nous qui avons recours à vous.
2: Cinquième mystère douloureux, crucifixion et mort de Jésus. Fruit du mystère, l'amour de Dieu, le salut des âmes. Petits enfants, n'aimons ni de mots ni de langue, mais en acte et en vérité. 1 Jean chapitre 3, verset 18. À l'heure de passer de ce monde à son Père, Jésus, par amour pour nous, nous donne sa mère à travers Jean qui nous représente tous au pied de la croix. Ô Marie, reine des martyrs, toi qui es au-dessus, toi qui es devenue notre mère au pied de la croix, sois bénie pour tout l'amour que tu nous as déjà accordé et aide-nous à nous laisser pénétrer par le mystère de la passion de ton divin Fils. Prions pour les défunts et la délivrance des âmes du purgatoire. Prions pour ceux qui nous ont fait du mal, que nous sachions pardonner. Prions pour nous-mêmes, que la Vierge, notre Mère, nous apprenne à vivre en enfant de Dieu.
3: Notre Père qui es aux cieux, que ton nom soit sanctifié, que ton règne vienne. Que ta volonté soit faite sur la terre comme au ciel.
4: Donne-nous aujourd'hui notre pain de ce jour. Pardonne-nous nos offenses, comme nous pardonnons aussi à ceux qui nous ont offensés. Et ne nous laisse pas entrer en tentation, mais délivre-nous du mal. Amen.
3: Je vous salue Marie, pleine de grâce, le Seigneur est avec vous. Vous êtes bénie entre toutes les femmes et Jésus, le fruit de vos entrailles, est béni.
4: Sainte Marie, Mère de Dieu, priez pour nous pauvres pécheurs, maintenant et à l'heure de notre mort. Amen.
3: Je vous salue Marie, pleine de grâce, le Seigneur est avec vous. Vous êtes bénie entre toutes les femmes et Jésus, le fruit de vos entrailles, est béni.
6: Sainte Marie, Mère de Dieu, priez pour nous pauvres pécheurs, maintenant et à l'heure de notre mort. Amen.
3: Je vous salue Marie, pleine de grâce, le Seigneur est avec vous. Vous êtes bénie entre toutes les femmes et Jésus, le fruit de vos entrailles, est béni.
6: Sainte Marie, Mère de Dieu, priez pour nous pauvres pécheurs, maintenant et à l'heure de notre mort. Amen.
3: Je vous salue Marie, pleine de grâce, le Seigneur est avec vous. Vous êtes bénie entre toutes les femmes et Jésus, le fruit de vos entrailles, est béni.
6: Sainte Marie, Mère de Dieu, priez pour nous pauvres pécheurs, maintenant et à l'heure de notre mort. Amen.
3: Je vous salue Marie, pleine de grâce, le Seigneur est avec vous. Vous êtes bénie entre toutes les femmes et Jésus, le fruit de vos entrailles, est béni.
6: Sainte Marie, Mère de Dieu, priez pour nous pauvres pécheurs, maintenant et à l'heure de notre mort. Amen.
3: Je vous salue Marie, pleine de grâce, le Seigneur est avec vous. Vous êtes bénie entre toutes les femmes et Jésus, le fruit de vos entrailles, est béni.
6: Sainte Marie, Mère de Dieu, priez pour nous pauvres pécheurs, maintenant et à l'heure de notre mort. Amen.
3: Je vous salue Marie, pleine de grâce, le Seigneur est avec vous. Vous êtes bénie entre toutes les femmes et Jésus, le fruit de vos entrailles, est béni.
6: Sainte Marie, Mère de Dieu, priez pour nous pauvres pécheurs, maintenant et à l'heure de notre mort. Amen.
3: Je vous salue Marie, pleine de grâce, le Seigneur est avec vous. Vous êtes bénie entre toutes les femmes et Jésus, le fruit de vos entrailles, est béni.
6: Sainte Marie, Mère de Dieu, priez pour nous pauvres pécheurs, maintenant et à l'heure de notre mort. Amen.
3: Je vous salue Marie, pleine de grâce, le Seigneur est avec vous. Vous êtes bénie entre toutes les femmes et Jésus, le fruit de vos entrailles, est béni.
6: Sainte Marie, Mère de Dieu, priez pour nous pauvres pécheurs, maintenant et à l'heure de notre mort. Amen.
3: Je vous salue Marie, pleine de grâce, le Seigneur est avec vous. Vous êtes bénie entre toutes les femmes et Jésus, le fruit de vos entrailles, est béni.
6: Sainte Marie, Mère de Dieu, priez pour nous pauvres pécheurs, maintenant et à l'heure de notre mort. Amen.
3: Gloire au Père, au Fils et au Saint-Esprit.
7: Ô Dieu qui est, qui était et qui vient, pour les siècles des siècles. Amen.
3: Ô Marie conçue sans péché,
7: priez pour nous qui avons recours à vous.
3: Ô Marie conçue sans péché,
7: priez pour nous qui avons recours à vous.
3: Ô Marie conçue sans péché,
7: priez pour nous qui avons recours à vous.

0: Prions avec la Catena. Quelle est celle-ci
1: qui s'avance comme l'aurore, belle comme la lune, éclatante comme le soleil, terrible comme une armée rangée en bataille.
0: Mon âme exalte le Seigneur.
1: Exulte mon esprit en Dieu, mon sauveur.
0: Il s'est penché sur son humble servante. Désormais, tous les âges me diront bienheureuse.
1: Le puissant fit pour moi des merveilles. Saint est son nom.
0: Son amour s'étend d'âge en âge sur ceux qui le craignent.
1: Déployant la force de son bras, il disperse les suprêmes.
0: Il renverse les puissants de leur trône. Il élève les humbles.
1: Il comble bien les affamés. Renvoie les riches les mains vides.
0: Il relève Israël son serviteur, il se souvient de son amour.
1: De la promesse faite à nos pères, en faveur d'Abraham et de sa race à jamais.
0: Gloire au Père, et au Fils, et au Saint-Esprit.
1: Ô Dieu qui est, qui était et qui vient, pour les siècles des siècles. Amen.
0: Quelle est celle-ci
1: qui s'avance comme l'aurore, belle comme la lune, éclatante comme le soleil, terrible comme une armée rangée en bataille.
0: Ô Marie conçue sans péché,
1: priez pour nous qui avons recours à vous.
0: Prions. Seigneur Jésus-Christ, notre médiateur auprès du Père, tu as voulu que la Vierge bienheureuse ta mère soit notre mère et notre médiatrice auprès de toi. Accorde à ceux qui implorent tes faveurs la joie de les recevoir toutes par elle.
1: Amen. Amen.
0: Nous avons recours à vos protections, Sainte Mère de Dieu. Ne rejetez pas les prières que nous vous adressons dans tous nos besoins, mais délivrez-nous des dangers auxquels nous sommes exposés. Ô Vierge comblée de gloire et de bénédiction, Vierge Immaculée, médiatrice de toute grâce,
1: priez pour nous.
0: Saint Michel, Saint Gabriel et Saint Raphaël,
1: priez pour nous.
0: Puissance céleste, légende ange de Marie,
1: priez pour nous.
0: Saint Jean-Baptiste,
1: priez pour nous.
0: Saint Pierre et Saint Paul,
1: priez pour nous.
0: Que les âmes de nos légionnaires décédés et les âmes de tous les fidèles trépassés reposent en paix par la miséricorde de Dieu.
1: Amen.
0: Magnificat.
1: Animania Domini.
2: Nous sommes à présent au terme de notre méditation. Merci de nous avoir suivis. Bonne suite de programme sur la voie de l'Évangile.
3: 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Ex hoc nunc et usque in saeculum, adjutorum nostrum in nomine Domini, qui fecit celum et terram, benedicat vos

0: Mon fils, n'oublie pas mes enseignements et que ton cœur garde mes préceptes.
1: 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Il est 20h.

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6: 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Vous venez de suivre nos annonces communautaires. Bonne suite de programme sur la voie de l'Évangile.

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La Radio Nationale Catholique vous propose de suivre les annonces funéraires. Toute notre compassion et nos prières accompagnent les familles éplorées.

Nanon Nongui Alain François, doyen d'âge du village de Lukato, professeur à Nongba dans Haut-Saint-Plice, doyen de la génération Tchagba de Elokato, Monsieur Assandré Soulan Raphaël, chef de famille Gbadoma de Elokato, Monsieur Okpo Yapo Roger, chef de la famille Que de Grand Alépi, les frères et sœurs Mobio, les enfants Mobio, la notabilité de Elokato, la communauté villageoise de Elokato, en immense tristesse de vous faire part du décès de leur bien-aimé, fils, frère, neveu, cousin, oncle, beau-frère, père, grand-père. Mobio Adja Jean-Philippe, capitaine de police à la retraite, chef du village de Elokato, survenu le 23 juin 2026 dans sa 66e année à la PISAM Abidjan. Programme du vendredi 17 au dimanche 19 juillet 2026 de 18h à 20h. 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
3: 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Quelle collaboration avec le Laïka. Conférence donnée par le père Jean Cras, directeur général de la Radio Nationale Catholique. Bonne écoute radiophonique.
4: Nous voulons saluer tous les responsables du Laïka des différents diocèses. Diocèse d'Abidjan, de Yopougon, d'Agboville qui sont là et avec qui aussi nous avons mené les démarches pour rendre possible cette rencontre. Il convient de situer le cadre de cette rencontre. Alors, la rencontre se situe dans le cadre des 25 ans de la Radio Nationale Catholique, RNC. Alors, la radio a été créée, nous le savons, et tout à l'heure on va en parler, depuis 2001. Précisément le 2 février 2001, et nous sommes en cette année, en la 25e année d'existence de cette radio. Et comme nous le savons, il est de tradition dans l'Église, à cette étape de sa marche, de son histoire, de marquer un arrêt pour pouvoir célébrer ce qu'on appelle le jubilé. Et c'est dans ce cadre-là que nous avons bien voulu organiser cette rencontre. L'ouverture a déjà eu lieu il y a un mois et la période du jubilé est fixée de mai à novembre. Et cette période-là sera meublée par un ensemble d'activités de célébration en vue donc de célébrer ce jubilé. Et au nombre de ces festivités-là, nous figure donc l'activité de ce jour, c'est-à-dire la conférence publique avec le Laïka catholique. Voilà, parce que pourquoi nous avons bien voulu organiser cela, parce que le Laïka a pour but, nous allons le dire tout à l'heure, de participer à la mission d'évangélisation de l'Église. Et la radio aussi est un instrument de communication et d'évangélisation. Pour dire que aussi bien la RNC que le Laïka constituent donc des partenaires dans cette mission commune que l'Église nous a confiée. Alors il y a lieu de se concerter, de se parler, de faire cette conférence pour voir dans quelle mesure on peut ensemble collaborer afin de rendre efficace cette activité missionnaire que l'Église nous confie. Donc c'est un peu voilà, la motivation de cette rencontre. Et l'objectif, c'est cela, pouvoir ensemble accorder nos violons pour pouvoir tracer les sillons de cette collaboration. Voilà un peu qui justifie notre rencontre de ce jour. Alors, le thème, on l'a dit, c'est la RNC, outil d'évangélisation et de communication. Quelle collaboration avec le Laïka. Alors, en guise d'introduction, il faut dire, le Seigneur nous l'a dit, allez dans le monde entier et prêchez la bonne nouvelle. Voilà, c'est l'instruction du Christ, c'est le mandat missionnaire que Jésus nous a confié. Pouvoir couvrir le monde entier de l'énorme écho de l'Évangile et aussi participer à l'enracinement du règne de Dieu que Jésus est venu instaurer sur cette terre. Et cela donc nous incombe tous, aussi bien le Laïka comme la radio, les médias catholiques. Et comme je l'ai dit tout à l'heure, la question qui se pose, c'est comment la synergie entre la Radio Nationale Catholique et le Laïka peut-elle dynamiser la mission d'évangélisation et soutenir l'activité de ce média? Donc, voilà la question qui se pose à nous et à laquelle nous allons tenter d'apporter des éléments de réponse. Alors, pour ce faire, le schéma que nous allons suivre est le suivant. Voilà. Nous allons d'abord redécouvrir le sens de la mission de l'Église et des laïcs. Ça, c'est le premier point. Voilà. Parce que nous sommes tous engagés dans la même barque qui n'est rien d'autre que la barque de la mission. Alors, il convient encore de redécouvrir le sens de cette mission-là. Ensuite, comprendre le rôle des médias dans la réalisation de cette mission. Puis, nous allons porter le regard de l'Église sur les médias et enfin proposer des pistes de collaboration de la RNC avec le Laïka. Donc voilà un peu le schéma que nous allons suivre pour cette conférence. Alors nous entamons tout de suite avec le premier point, la mission de l'Église. Et pour aborder ce point, nous allons parler du ministère public de Jésus et de l'envoi en mission. Alors on peut suivre, hein, tout est là, c'est simple. Alors nous le savons, la mission de l'Église découle directement de la mission du Christ. Elle n'est pas une initiative humaine, mais un mandat divin. Voilà. Jésus, nous le savons, pendant son ministère public, il a assumé cette mission du salut en annonçant la bonne nouvelle par la parole, mais aussi par les actes, par les prodiges, par sa bienveillance aussi envers tous ceux qu'il rencontrait, exprimant ainsi la présence et la proximité bienveillante de Dieu auprès des hommes. Et ce ministère, nous le savons, a atteint son point culminant dans le mystère pascal. Voilà, c'est là où Jésus va poser les actes fondamentaux et majeurs de notre salut, en souffrant la passion, en mourant et en ressuscitant. Voilà, qui constitue donc le point culminant de cette mission. Et c'est après cela qu'il nous envoie en mission. Et ce salut réalisé par le Christ, nous pouvons dire, consiste, on peut dire, en trois actes majeurs. Il nous a révélé le visage de Dieu, parce que Dieu, on ne le connaissait pas. On avait une idée, on avait une intuition, comment Dieu se présente. Mais en Jésus, nous avons l'image de Dieu, nous découvrons Dieu. Cela nous rassure davantage, cela nous permet de connaître Dieu. Et aussi, il nous a libérés de l'emprise du mal. C'est ce qu'il a fait durant son ministère. Tous ceux qui étaient en proie à la souffrance, Jésus les délivrait de la souffrance. Et là où il nous a délivré de la souffrance, c'est dans sa mort sur la croix. Voilà, là il nous a plongé lui-même, disons, il a pris sur lui toutes nos souffrances, toutes les formes de péché et du mal. Effectivement, il a noyé cela dans sa mort et il est ressuscité pour devenir vainqueur. Voilà, et ainsi il nous a rendu participants de la vie de Dieu. Donc voilà un peu les actes majeurs de ce salut-là. Alors, le Christ nous envoie, voilà, il a dit, allez de toutes les nations, baptisez-les au nom du Père, du Fils et du Saint-Esprit, enseignez-leur à observer tout ce que je vous ai prescrit. Alors, la mission, c'est dit, donc, s'inscrit dans la poursuite, la continuation de ce que Jésus avait déjà initié. C'est dire donc, l'Église est une Église missionnaire. Voilà, la nature missionnaire de l'Église, puisque l'Église est fondée pour continuer cette mission du Christ-là, nous sauver, nous rendre participants de la vie de Dieu. Alors, comment comprendre cette nature missionnaire de l'Église? L'enseignement de l'Église montre clairement que l'Église est essentiellement missionnaire. Et là, on a plusieurs documents. Vous, les laïcs, vous êtes bien instruits sur ces documents-là. Voilà, le décret sur l'activité missionnaire de l'Église nous dit, de sa nature, l'Église, durant son pèlerinage sur terre, est missionnaire, puisqu'elle-même tire son origine de la mission du Fils et de la mission du Fils et de la mission du Saint-Esprit selon le dessein de Dieu le Père. Voilà. Décret sur l'activité missionnaire de l'Église, Adientes numéro 2. Voilà, et il y a d'autres documents encore qui en parlent. Hein, par exemple, l'exhortation apostolique du pape Paul VI, Evangelii Nuciandi, numéro 14, dit « Évangéliser est en effet la grâce et la vocation propre de l'Église, son identité la plus profonde. L'Église existe pour évangéliser. » Etc, etc. Même le pape François aussi, il nous dit la même chose en parlant d'une église qui ne doit pas se replier sur elle-même, mais qui doit être en sortie, aller à la rencontre des gens, surtout des catégories sociales les plus vulnérables. Voilà, il nous l'a dit, quand on prend Evangelii Gaudium numéro 20, voilà, il nous le dit clairement. Dans la parole de Dieu apparaît constamment ce dynamisme de la sortie que Dieu veut provoquer chez les croyants. En vertu du baptême reçu, chaque membre du peuple de Dieu est devenu disciple missionnaire. C'est ce que le pape François nous dit. Et dans ça, on peut retenir trois choses. Il y a trois piliers de la mission. La mission consiste en trois fonctions essentielles, à savoir le kérigme, annoncer le kérigme. Le kérigme, c'est quoi? C'est ce que j'ai dit tout à l'heure, c'est la passion, la mort et la résurrection. C'est le message fondamental. C'est le noyau autour duquel tout le reste s'est construit. Et aussi, cette mission-là consiste en la célébration de la liturgie, puisque Jésus nous a sauvés. Aujourd'hui, c'est à travers les célébrations, les sacrements, que chacun peut recueillir donc cette grâce du salut. Et aussi à travers le service des pauvres, la promotion de la justice sociale et de la charité, que nous pouvons assumer cette mission-là. Donc, la diaconie, c'est le troisième pilier de cette mission de l'Église. Et cette mission, vous le voyez, est confiée à tout le monde, l'ensemble du peuple de Dieu, aussi bien les prêtres que les laïcs. C'est vrai que d'une manière particulière, la mission est confiée aux prêtres que Jésus lui-même a choisi, qu'il a consacré, mais il y a aussi les collaborateurs, voilà, tout le peuple de Dieu. C'est pourquoi Jésus, dans l'évangile de Saint-Luc, chapitre 10, il envoie les 72 12 disciples. C'est vrai que ces 12 concernent toutes les nations, mais ça concerne aussi tout le peuple de Dieu, pour dire que nous sommes tous associés à la même mission. Alors, dans ce cas, nous voulons insister surtout sur la mission des laïcs, avant de continuer. Voilà. Et le Concile Vatican II a surtout marqué un tournant dans la reconnaissance de la vocation des laïcs. Voilà, la constitution dogmatique Lumen Gentium présente l'Église comme le peuple de Dieu et affirme que tous les fidèles, y compris les laïcs, partagent la mission de l'Église. Ça, nous le savons. Nous prenons le décret Apostolicam Actuositatem, voilà, sur l'apostolat des laïcs, le décret Adjentes que j'ai cité précédemment. Et il y a aussi des exhortations apostoliques Christi Fidelis du pape Jean-Paul II, Christus Vivit du pape François. Alors dans l'ensemble de ces documents-là, on trouve donc bien expliqué et bien précisé la nature de la mission des laïcs. Voilà. Donc les laïcs jouent un rôle essentiel dans la vie de l'Église, apportant leur perspective et leur talent. Voilà. Et ça, le Concile l'a bien signifié. Voilà, on ne va pas aller dans tous les détails. Voilà. Et la mission des laïcs, pour être plus précis et clair, c'est le service de l'Église. Voilà. Le service de l'Église. Voilà, c'est pourquoi Apostolicam Actuositatem numéro 2 nous dit que la vocation chrétienne est aussi par nature vocation à l'apostolat. Les laïcs tirent de leur union avec Jésus, chef de l'Église, le devoir et le droit d'être apôtre. Voilà, le devoir et le droit d'être apôtre. Et ainsi de suite, nous avons encore d'autres invitations de ce genre. Et aussi, les laïcs sont appelés à l'évangélisation. Voilà, on doit évangéliser. Certes, on doit participer à la vie de l'Église, mais il faut aussi évangéliser. Et c'est en cela que Lumen Gentium nous dit ceci, que les laïcs doivent illuminer l'ordre temporel de leur lumière évangélique et prendre part active à l'œuvre de construction du monde. Donc, ce n'est pas seulement participer à la vie de l'Église, mais aussi dans le monde, nous devons être des phares, des lumières, des étoiles qui brillent, des signes lumineux de la présence de Dieu qui transforme le monde. Voilà. Et nous devons aussi nous engager dans le monde, voilà, avec nos compétences pour participer à la constitution de ce monde-là. Voilà. Donc, il y a plusieurs documents aussi qui en parlent. Apostolicam Actuositatem nous dit que les laïcs ont pour mission de mettre en œuvre le dessein de Dieu là où ils se trouvent. Voilà. Là où ils se trouvent. Et apporter aussi la lumière de l'Évangile. Tout ça, on le sait. Donc, il y a donc une co-responsabilité dans l'Église. entre clercs et laïcs. Nous sommes tous des partenaires dans la mission. Voilà. Les laïcs ne doivent pas être considérés comme des collaborateurs du clergé, mais comme des personnes réellement co-responsables de l'être et de l'action de l'Église. Ça, c'est le pape Benoît XVI même qui nous disait cela. C'est le pape Benoît XVI qui nous disait cela. Voilà. Et là, il faut le dire, c'est vrai que la mission de gouvernance revient de prime abord au clergé, mais les laïcs aussi sont appelés à s'approprier aussi les préoccupations de cette mission-là. Voilà, ces préoccupations ne doivent pas être seulement portées par le clergé, mais aussi par tout le peuple de Dieu, l'ensemble des laïcs. Donc nous sommes tous co-responsables dans l'activité missionnaire de l'Église. Et c'est en cela que intervient le concept de la synodalité. Voilà, le pape François nous invite à marcher ensemble. Et la synodalité est la forme concrète de l'ecclésiologie de communion. Et là, on sait ce que ça veut dire. Voilà, faire tout ensemble, marcher ensemble. Nous sommes tous co-responsables dans cette mission commune que l'Église nous confie. Alors, voilà donc, frères et sœurs, la mission que nous sommes invités à assumer dans l'Église comme prêtres et comme laïcs. Et pour l'efficacité de cette mission, l'homme conscient de ses limites s'offre des moyens techniques pour étendre la portée de son action. Et c'est à ce niveau-là que la technique entre en ligne de compte dans l'activité humaine. Donc ça nous sert de transition pour parler un peu des médias. Voilà, les médias viennent nous aider. On a parlé un peu en quoi consiste la mission des laïcs, de l'Église. Voilà, maintenant, dans cela, nous avons besoin des moyens qu'il faut, parce que l'homme, il est limité. Il faut étendre son action. Le Christ nous l'a dit, allez de toutes les nations. Il faut couvrir le monde entier. Mais l'homme, avec ses limites, il ne peut pas. Aujourd'hui, Dieu merci, avec l'intelligence de l'homme, on peut fabriquer, voilà, inventer voilà, des moyens techniques qui vont prolonger l'action de l'homme. Voilà, qui justifie donc le rôle et l'importance des médias. Et les sociologues de la communication ont étudié le rôle et l'importance des médias. Donc nous sommes au deuxième point, grand point. Deuxième grand point. Voilà, donc les sociologues ont étudié cela, le rôle et l'importance des médias, de différentes manières, mettant en avant plusieurs aspects essentiels. D'abord, ils considèrent les médias comme des extensions de l'homme. Voilà, il y a un sociologue des médias qu'on appelle un Canadien, il s'appelle Marshall McLuhan. Il avait une théorie qu'il a développée, et qui est devenue une théorie de référence dans la sociologie de la communication. Il dit que les médias sont des extensions de l'homme. Voilà. Il dit la technique en général, quand on parle de médias, la technique en général, ça vient pour prolonger donc l'action de l'homme. Voilà, au-delà des médias. C'est pourquoi il donne des exemples précis, comme vous le voyez sur le tableau. Il dit la roue, par exemple, voilà, qui est une technique de déplacement, est une extension du pied. Voilà. Quelqu'un vient à la voiture, il se déplace, ça étend le pied, ça va plus vite. Alors qu'en réalité, on ne peut pas faire ça. Donc la technologie vient pour étendre, prolonger l'action de l'homme. Il parle aussi du livre. Le livre, c'est une extension de l'œil de l'homme. Voilà, on lit, on voit beaucoup plus de choses. Et aussi une extension de l'intelligence de l'homme. Tu appréhendes plusieurs choses à la fois et sa tête. Il parle aussi de la radio. La radio, c'est l'extension de la voix et de l'oreille. Et aussi l'ordinateur, l'extension du système nerveux central. Voilà, le système nerveux, vous voyez, c'est tout un mécanisme, c'est un appareil qui est là. Mais aujourd'hui, on trouve ça aussi dans les objets artificiels que l'homme crée, comme l'ordinateur. Voilà, c'est un système même d'intelligence qui est là et qui vient donc aider l'homme à prolonger davantage ses capacités, ses compétences. Voilà, donc les médias jouent ce rôle-là. Et aussi les médias, on le sait, pour dans le quotidien, de la vie, nous savons le rôle que ces médias-là jouent. voilà, l'information, l'éducation, la formation de l'opinion publique. Voilà, les médias aussi sont des plateformes de participation au débat. Les médias aussi favorisent le divertissement, la culture, la socialisation, renforcent la démocratie lorsqu'elles jouent vraiment leur rôle avec efficacité. La transparence et la responsabilité, la cohésion sociale, le développement économique, l'innovation, la diffusion du savoir. Voilà un peu les différentes tâches et fonctions des médias. Les médias favorisent un peu toutes ces choses-là. Voilà, ce sont les rôles des médias d'assumer ces différentes tâches que nous venons donc d'évoquer. Et ça, nous le savons. Mais ce qui nous importe, c'est le troisième point, c'est le regard de l'Église sur les médias. Voilà, le regard de l'Église. L'Église utilise aujourd'hui les médias. Quel regard l'Église porte sur les médias? Il faut le dire que le regard de l'Église envers les médias s'est avéré mitigé dans le courant de l'histoire. Un regard à la fois favorable et méfiant. Au début, ce n'était pas un regard trop favorable, surtout à cause de certaines productions des médias. L'Église, à un moment donné, au début, s'est montré un peu méfiant. C'est pourquoi le pape Pie XI, c'est lui qui a créé la radio Vatican. Voilà, c'était le début où la radio, disons, faisait son apparition avec celui-même qui a conçu la radio au niveau mondial. Voilà, c'est lui-même qui a mis ce système-là en place au Vatican en 1931. Voilà, précisément, ça doit être le 12 février, je pense, hein, oui, le 12 février, comme la RNC qui est créée le 2 février. Voilà, donc, toujours dans le même mois de février. Voilà, donc, c'est cet expert-là qui a mis ça, la radio, voilà, au point, et c'est lui aussi qui a créé la radio Vatican. Et le pape Pie XI disait que, dans l'une de ses encycliques qu'on appelle Divini Ilius Magistri, il disait qu'il déploie les instruments puissants de la publicité. Ils servent à exciter les passions diaboliques. Et dans une autre voilà, encyclique, là, il disait Vigilanti Cura, voilà, pour dire que voilà, il faut l'attention vigilante, voilà. Il écrivait justement à propos de certains médias, des déviations voilà, de certains médias. Il disait que les médias sont des occasions de péché. Ils glorifient les passions, séduisent les jeunes. Les médias montrent la vie sous une fausse lumière. Ils détruisent l'amour et n'ont pas de respect pour le mariage et affectent la famille. Donc ici, il dénonçait un peu les dérives de la radio. C'est vrai, il reconnaît les aspects positifs, la raison pour laquelle lui-même, il a accepté de créer la radio Vatican. Voilà. Pas parce qu'il condamne les médias, mais ici, il dénonce les dérives, donc les aspects négatifs des médias. Donc, c'est à cette époque-là, voilà, on a vu que l'Église s'est montrée un peu méfiante, même si elle se montre toujours méfiante, en attirant toujours notre attention, mais elle a aussi montré un regard bienveillant et positif avec les médias. Voilà, avec les médias. D'abord, le pape Pie XII, il parlait des médias comme de merveilleux progrès. Merveilleux progrès. Voilà. Voilà, il parlait de tout, ce cinéma, la radio, la télévision, comme des moyens qui ont le pouvoir d'améliorer les états de vie et de former l'esprit. Donc il parlait de cela. Et là où le déclic va s'opérer, c'est avec Vatican II. Avec Vatican II que les choses vont changer. Je ne voulais pas me mettre debout pour ne pas... Sinon, normalement, je devais être debout, hein, vous le savez, mais... Pour ne pas vous gêner, donc c'est pourquoi je suis resté assis, parce que pour permettre aux gens de suivre. Ou bien ça gêne pas? Ça gêne pas? Ok. Mais on va rester assis, c'est plus confortable. Voilà. Alors, donc, le déclic majeur va s'opérer surtout avec le Concile Vatican II. Voilà. Là, l'Église va changer de regard. Voilà, il y a le décret qu'on appelle intermirifica. Intermirifica qui signifie parmi les merveilles. Donc, parmi les merveilles que Dieu a créées, se trouvent les médias. Voilà, parmi les merveilles que Dieu a créées se trouvent les médias. Il y a une, voilà, donc les merveilleuses découvertes technologiques peuvent rejoindre et influencer la société entière. S'ils sont utilisés correctement, ils sont d'un grand intérêt pour l'humanité. Ils peuvent aider à la diffusion du règne de Dieu. Les gens ont le droit à l'information. Ils peuvent servir pour une étude plus profonde sur l'humanité. Les moyens doivent être responsables. Ils doivent protéger la vérité et la justice. Donc vous voyez que le regard devient vraiment positif, surtout avec Vatican II. Même si avant déjà, quelques papes, comme le pape Pie XI, c'est vrai, il a été méfiant. Pie XII, oui, il voit dans les médias une merveilleuse, voilà, alors comme il est dit, voilà, il voit dans les médias, le pape Pie XII, hein, je veux dire, il voit dans les médias aussi des progrès assez importants. Voilà, comme on le dit, les merveilleux progrès. Voilà, le pape Pie XII. Mais déjà, vous voyez, avec Vatican II, le déclic va se faire. Voilà. Et en 1971, le pape Paul VI, dans une institution pastorale qu'on appelle Communio Progressio, il perçoit les moyens de communication comme des dons de Dieu. Voilà. Voilà, comme des dons de Dieu. Vous voyez que le regard est en train de changer. Et même, il parle des médias comme des facteurs de progrès humain et de rapprochement des individus. Donc, vous voyez comment l'Église commence véritablement à apprécier l'importance des médias. Et nous poursuivons. Le pape Jean-Paul II, lui, va dire même que le monde de la communication est le nouvel aéropage du temps moderne qui est en train d'unifier l'humanité en la rendant un village global. Redemptoris Missio 1990, numéro 37. Donc ça a été, ce document-là a été publié en 1990. Donc le pape Jean-Paul II parle d'aéropage des temps modernes. Vous connaissez le concept d'aéropage dans la Bible, Actes chapitre 17, quand Saint Paul est allé à Athènes. L'aéropage, c'est le lieu public où les gens se rencontraient pour faire des débats. Voilà, puisqu'on a Athènes, hein, c'est là où, là, en Grèce, c'est là la philosophie a pris naissance. Donc les gens, voilà, ils se réunissaient, ils faisaient les débats. Donc Saint Paul aussi est parti dans cet aéropage pour rencontrer les gens et leur communiquer la bonne nouvelle du salut. Et on sait ce qui s'est passé. Et le pape Jean-Paul II utilise cette image-là pour dire que l'aéropage des temps modernes, c'est les médias. C'est là où on se rencontre, c'est là où on fait les débats. Voilà. C'est là où on peut promouvoir beaucoup de choses, promouvoir la fraternité, la communion, la démocratie et tout le reste. Donc c'est l'aéropage. Voilà, vous voyez le concept qui montre un peu ce regard favorable de l'Église envers les médias. Alors, nous arrivons maintenant à la Radio Nationale Catholique. Si l'Église est favorable aux médias, les médias sont importants, les médias sont des technologies qui permettent donc de prolonger l'action de l'homme, les médias sont importants. D'où la nécessité de créer aussi des médias en Côte d'Ivoire. Voilà. Et la Radio Nationale Catholique qui nous occupe, et c'est le quatrième point, est créée le 2 février 2001. Voilà, nous sommes en la 25e année de cette création. Le siège, on le sait, c'est à Yopougon. Voilà. Yopougon, précisément, la radio est abritée par la paroisse Saint-Joseph de Yopougon-Athier. Et cette radio, en dehors du siège d'Abidjan-Yopougon, elle compte 7 relais. On a 7 relais aujourd'hui. À savoir à Bengourou, à Beauville, Bondoukou, Boaké, Daloa et Gagnoua. Gagnoua et San Pedro. Donc les 7 relais. À Bengourou, à Beauville, Bondoukou, Boaké, Daloa et Gagnoua et San Pedro. Voilà. On a aussi un relais qui est en phase d'achever ses travaux pour être opérationnel. C'est le relais de Katiola. Voilà, ils ont construit. L'évêque du diocèse, on lui dit merci, Monseigneur Dakpa, honoré. Voilà, les locaux sont déjà prêts. Voilà, donc déjà le pylône, on est allé voir il y a quelques mois, tout est prêt. Et d'ici peu, on va procéder donc au lancement des productions sur ce relais de la RNC. Donc avec Katola, on aura donc 8 relais de la Radio Nationale Catholique. Alors, à la radio, il y a 21 agents permanents. Une animatrice qui exerce en freelance, donc qui donne partiellement de son temps à la radio. Et 52 collaborateurs sérieux, voilà, qui viennent pour les émissions de langue, d'autres émissions, voilà, et qui collaborent donc avec la radio. Et la radio, on le sait, émet 24 heures sur 24, avec une palette de programmes de diverses natures qui s'inscrit dans la ligne éditoriale définie par les objectifs de la radio. Et ces objectifs, ce sont ces objectifs-là que vous pouvez lire sur l'écran. Annoncer l'évangile par les ondes et par les nouveaux canaux de communication numérique. Former, informer, divertir sainement et œuvrer pour la promotion humaine intégrale. Voilà. Donc, moi-même, j'aurais besoin d'une bouteille d'eau pour me désaltérer. Voilà. Merci beaucoup, ma soeur Sidonie. Voilà. Donc, voilà un peu. Et nous allons demander aux techniciens, pendant que vous allez vous désaltérer, vous permettre un peu de respirer, de nous donner un peu de musique avant qu'on ne poursuive. Respirer un peu pour poursuivre donc notre cheminement. Alors nous sommes à l'avant-dernier point. Avance, après ça ira le dernier point et nous allons donc achever cette intervention. Alors la radio existe, la radio fonctionne toujours et il convient aussi de comprendre aussi les réalités de cette radio et surtout ses difficultés. Voilà, la radio rencontre des difficultés. Ça fait 25 ans qu'elle poursuit sa mission d'évangélisation à travers ses différents programmes. Et il convient aujourd'hui de pouvoir partager avec vous quelques-unes de ces difficultés-là. Alors les difficultés, les voici. Les ressources humaines limitées pour assumer la charge importante de travail, ce qui oblige souvent certains agents à assumer plusieurs tâches à la fois. Voilà. Donc c'est la réalité. Il y a aussi l'insuffisance des ressources financières allouées aux différents services de la radio. Donc c'est ce qui fait que, c'est ce qui explique même la première difficulté. Il y a le vieillissement des outils informatiques, ça c'est une réalité qu'on expérimente chaque jour. Donc on s'y attelle pour pouvoir remédier à cela. Il y a l'état de vétusté de l'appareil technique servant à la production et à la diffusion des émissions. Voilà, c'est un peu vieux. Il y a des micros, j'ai vu là, il y a longtemps. Ça y est là, depuis plusieurs années. Ça y est là, c'est ce qu'on continue d'utiliser. Vous savez, le micro tel que c'est fabriqué à la longue, vous voyez que les choses commencent à s'émousser et ça ne peut plus donner de bons sons. Alors que l'une des caractéristiques de la radio, c'est le son. De la radio, c'est la voix. Voilà, il faut avoir la voix, on sent, c'est ça qui attire, c'est ça qui captive. On a cette difficulté-là. Il y a aussi la faiblesse du signal de la radio dans certaines zones d'Abidjan, à mesure qu'on s'éloigne du centre émetteur qui est à Yopougon. Voilà, ici vous pouvez témoigner. Voilà, on est venu un peu de partout, de différentes zones d'Abidjan. Vous voyez, à mesure qu'on s'éloigne à certaines zones ici, ils reçoivent faiblement le signal de la radio. Donc il y a du travail à faire pour renforcer ce signal-là et surtout pour favoriser l'extension de la radio partout en Côte d'Ivoire. Et la couverture aussi partielle du territoire ivoirien par la Radio Nationale Catholique. On dit Radio Nationale Catholique. Odiené ne reçoit pas. Et jusque-là, Katiola aussi, c'est bientôt, ils vont recevoir. Les autres ne reçoivent pas. Alors, il y a sept relais qui assument cette tâche-là d'amplifier ce qui vient d'Abidjan vers les autres diocèses. Voilà. Donc, à part les sept que j'ai cités précédemment, les autres n'ont pas encore accès à la radio. Donc, c'est un travail progressif qui est en train de se faire. Donc, vous voyez qu'on a besoin donc d'aller vite. Il y a aussi un besoin accru de la formation permanente des agents de la radio. Alors, il faut les former pour que, à travers leurs différentes productions, ils puissent répondre aux attentes de nos auditeurs et aussi de l'Église. Besoin d'intensification de la collaboration avec les relais des diocèses. Alors, nous y attelons. Il y a aussi un faible niveau de la rémunération mensuelle des agents, en considérant le niveau élevé de la vie d'Abidjan. Cela à cause de la modicité des ressources. Voilà, c'est ce que je leur dis. S'il y a l'argent là, on vous donne. Mais s'il n'y en a pas, n'oubliez de faire. C'est vrai qu'on fait l'effort chaque fois, voilà, d'ajouter quelque chose, mais il faut quand même qu'on puisse atteindre un niveau de satisfaction qui motive aussi davantage les agents et qui les aide aussi à améliorer leurs conditions de vie et de travail. Et il y a difficile aussi accès à la radio en raison du caractère impraticable de toutes les voies d'entrée. Ceux qui connaissent le Pougon, surtout en ces temps de pluie, en tout cas, ça ne donne pas l'envie d'aller là-bas. Non, ça ne donne pas l'envie. Parce que toutes les entrées là sont vraiment dans un état de dégradation avancée. Voilà, et il faut chaque fois réparer, comme on appelle, remblayer ces voies-là. Mais depuis qu'on connaît la radio, la voie était toujours comme ça. Surtout en temps de pluie, c'est vraiment lamentable. Et cela vraiment ne pousse pas les gens à aller là-bas. Donc tout ça, c'est des problèmes qu'il nous faut résoudre. Et bien d'autres. Voilà, et bien d'autres. Alors face à cela, il y a des défis que nous avons définis. Et les défis là sont les suivants, défis et perspectives. Il faut poursuivre le processus de dynamisation du service marketing. Continuer à booster le service en allant au contact des annonceurs, de nouveaux partenaires et collaborateurs, et vendre aussi les produits de la radio avec un vrai système de marketing par les moyens numériques pour acquérir de nouveaux marchés. Voilà, donc c'est ça. Poursuivre aussi dans la dynamique de la revalorisation des salaires du personnel pour améliorer leurs conditions de vie en considérant le coût élevé de la vie d'Abidjan. Révaloriser aussi les frais de transport et de mission lors des déplacements à Abidjan et à l'intérieur du pays. Poursuivre la digitalisation de la radio en proposant en ligne, au-delà des émissions, tous les produits de la RNC. Alors, à ce niveau, il faut dire que la digitalisation continue. Vous savez, on a l'application RNC. Voilà, ceux qui ne l'ont pas, ils peuvent télécharger cela. Là aussi, vous êtes quelque part que la radio, vous ne pouvez pas avoir accès. Vous téléchargez, vous écoutez à travers l'application. Mais il y a d'autres choses aussi, d'autres efforts à fournir. Voilà, pour qu'aujourd'hui, vous voyez, c'est tout ce qu'on voit qui existe. Quand on ne voit pas quelque chose, on a l'impression que ça n'existe pas. Donc il y a tout ça là en fait. Alors on dit aujourd'hui que nous sommes dans la convergence. Voilà, pour dire que chaque média ne se suffit plus. Il faut aussi emprunter, voilà, les atouts, les qualités d'un autre média pour pouvoir renforcer son travail, sa production. Donc c'est ce qu'on fait. Donc aujourd'hui, par exemple, on a besoin de caméras, on a besoin de choses pour que les gens voient ce qui se passe aussi à la radio. Donc, il faut aussi renforcer et poursuivre la collaboration avec les paroisses, notamment dans les diocèses de Yopougon, d'Abidjan, et étendre à d'autres diocèses, voilà, cette collaboration-là, en impliquant aussi les relais de la RNC. Alors, on peut passer sur ça. Travailler aussi sur la couverture totale de la ville d'Abidjan. C'est un défi majeur. Associer et coopérer avec les personnes ressources et les structures compétentes. Voilà, on a besoin de cela. Renforcer aussi la vie fraternelle entre agents, ça c'est à notre niveau. Et aussi assurer l'effectivité de l'assurance santé du personnel de la radio. Voilà, ça y est en cours, vous voyez, des gens qui travaillent, c'est un problème délicat qui n'est pas encore résolu. Mais tout cela pourquoi? À cause de la modicité des moyens. Assurer aussi, voilà, je l'ai dit, et fédérer et organiser les amis de la radio. Alors, les amis de la radio, ça existait, des gens qui aidaient et soutenaient la radio avec leurs propres ressources. Voilà. C'était mensuel, de façon mensuelle, ou bien à une fréquence de leur convenance. Voilà. Donc, c'est aussi c'est un partenariat qu'il convient donc de renforcer pour que la radio puisse bénéficier du soutien donc de ses amis de la radio. Voilà. Donc, devant toutes ces situations-là, lorsque nous avons pris les rênes de la radio, nous avons aussi établi, nous avons fait le diagnostic, nous avons fait aussi un plan stratégique. Voilà. Mon propos, ce n'est pas de vous proposer ici le plan stratégique, mais au moins de vous donner une idée de ce plan stratégique-là. Voilà, donc, pour relever les défis de la RNC, passer du média actuel à un média plus moderne, adapté à la technologie de notre temps et qui répond aux attentes de notre auditoire, nous engageons les chantiers suivants. Premier axe de notre plan stratégique, c'est continuer, ou du moins la continuité, la consolidation des acquis, ce qu'on a déjà. Voilà, il faut consolider cela. La modernisation et l'impact numérique. Aujourd'hui, nous sommes dans un monde numérique, donc la radio se doit épouser les technologies de l'univers du numérique, du digital. Autrement dit, il y a des gens qui ne pourront pas nous suivre, surtout les jeunes, la catégorie des jeunes qui sont plus attachés à ces technologies-là. Donc pour pouvoir donc étendre et amplifier notre audience, il convient aussi de pouvoir investir dans le numérique et dans le digital. Renforcement des capacités. Les capacités professionnelles de nos agents. Voilà. Il y a là une erreur, là, voilà. Donc, renforcement des capacités professionnelles des agents.

salariale et dignité des agents. Alors on a posé ici comme un problème. Les agents doivent vivre, ils doivent améliorer leurs conditions de vie. Et vous savez que Jésus et l'Église aussi tient à cela. Dans sa doctrine sociale, elle tient à promouvoir la condition de vie des gens. Elle défend aussi les classes les plus faibles, les plus vulnérables. Nous aussi, on a des agents avec nous. On doit aussi travailler pour pouvoir promouvoir leurs conditions de vie. C'est aussi un des axes de ce plan-là. Et enfin, le renforcement de la vie fraternelle et le témoignage chrétien. Donc voilà un peu, dans notre plan stratégique, les axes sur lesquels nous voulons aujourd'hui travailler. Et maintenant, nous arrivons au point, voilà, qui nous intéresse le plus, c'est la collaboration. La collaboration. Alors, au vu de tout ce que je viens de vous dire, voilà, pour vous donner une idée, un aperçu de la radio, quelle collaboration nous pouvons donc construire entre la radio et le laïca? Voilà. Je suis parti, d'abord, vous voyez, sur le point de la mission. Nous partageons tous la même mission. Et tout ce que la radio fait, vous voyez, tout ce que nous venons d'étaler, c'est dans le cadre de cette mission d'évangélisation. Nous aussi, vous, en tant que laïcs aussi, votre mission, c'est cela. Votre vocation, c'est de participer à cette mission de l'Église. Alors, au regard de ce que nous venons de dire, voilà, sur la mission de l'Église, des laïcs, sur les médias, sur la radio nationale catholique, voilà, avec ses difficultés, tout cela, quel type de collaboration? Alors, pour atteindre tous les objectifs que nous nous fixons pour une radio plus performante et plus rayonnante, nous avons besoin de la collaboration du laïca. Alors pourquoi cette collaboration? Ça, j'ai mis là le motif de la collaboration. D'abord, intégrer dans notre esprit l'importance et le caractère indispensable des médias dans l'apostolat des laïcs. Voilà, c'est important. Les médias doivent accompagner l'apostolat des laïcs. Vous le faites déjà dans vos différents diocèses et paroisses, mais vous avez aussi besoin du soutien des médias. Et à ce niveau, il faut dire ceci. Dans un monde désormais acquis à la cause des médias, rien ne se fait sans l'apport des médias. Rien. Notre monde est devenu sensible à la présence des médias, au point de donner l'impression que n'existe que ce qui est médiatisé. Ce qui est rendu visible, ce qui est porté à la connaissance des autres. Quand ce n'est pas le cas, ça n'existe pas. Dans ce contexte, l'apostolat des laïcs et toute la pastorale de l'Église ne saurait se soustraire à cette réalité. Pour impacter notre monde aujourd'hui avec nos initiatives et activités, nous avons nécessairement besoin de la communication des médias. C'est une nécessité, c'est une réalité que nous devons accepter d'intégrer dans nos esprits pour revêtir notre apostolat d'efficacité. Donc on doit intégrer cela déjà. Voilà. On doit intégrer cela, que c'est une nécessité. On fait quelque chose, parce que ça fait partie de la mission d'évangélisation. Les gens, ils voient la chose. Ah, les laïcs ont fait telle chose. Ça parle aussi, ça évangélise aussi. Ah, ils ont posé tel acte. Il y a eu tel acte, ils ont fait telle chose. Et quand la nouvelle est portée donc à la connaissance des gens, c'est une manière aussi de les évangéliser. Et ça rend encore plus efficace notre action. Ça amplifie aussi notre action. Et ça, les gens accueillent cela avec joie et ça a un effet, un impact aussi sur la vie des autres. Donc nous avons besoin donc de la collaboration avec les médias, avec la RNC. Et le deuxième point qui justifie cela, c'est que les groupes de l'Église, les premiers partenaires, sont les premiers partenaires de la Radio Nationale Catholique et des médias catholiques. C'est le groupe. Vous voyez, aujourd'hui, tout à l'heure, j'ai parlé un peu du marketing. On doit aller vers les gens, vers ceci, vers pour nous ouvrir, comme le fait tout média. Voilà. Les médias, on dit que c'est, on parle de l'industrie des médias. Voilà, j'en parle ici. Pour dire qu'ils ont besoin de moyens. Il faut s'ouvrir aux autres, il faut s'ouvrir aux annonceurs pour pouvoir assumer leurs différentes charges. Voilà. Mais les premiers annonceurs, les premiers partenaires, ce n'est pas ceux qu'on va prendre d'ailleurs, les entreprises et autres. Non. C'est d'abord ceux qui sont dans l'Église. Parce que la mission de la radio, c'est d'être instrument d'évangélisation. Et l'évangélisation se fait en collaboration avec les partenaires de l'évangélisation, que sont les laïcs, qui ont aussi une mission d'évangélisation. Donc, voilà un peu cela.

0: Tenez-vous qu'est-ce que je dis. Les médias dans leur ensemble fonctionnent comme des industries qui doivent engranger des entrées pour soutenir leur activité. On parle de l'industrie des médias parce que la communication des médias fonctionne comme une activité économique. Les médias produisent et distribuent des contenus à grande échelle selon une logique de rentabilité. Même les médias qui ont le statut de non commercial, ils ont besoin aussi de cela. Dans cette optique, les médias catholiques comme la RNC, Ecclesia TV, qui ont le statut de médias confessionnels non commerciaux, ont besoin dans une certaine mesure de rentabiliser leurs produits pour supporter et assumer leurs différentes charges. Dans ce contexte, la radio, en tant qu'instrument d'évangélisation et de communication, au service de l'Église, a pour premier partenaire et annonceur les entités constituées de l'Église, à savoir les paroisses, les groupes de prière, les associations, les mouvements d'action catholique, les communautés nouvelles, les communautés religieuses, etc. C'est vous, nous, qui sommes les premiers partenaires de nos médias catholiques. Alors il faut intégrer les entités de l'Église dans l'activité de la RNC et des médias catholiques. C'est la première opportunité de rentabilité efficace pour la RNC et pour les autres médias. Donc nous, on doit communiquer. Voilà. Alors, la communication auprès des entités de l'Église sur la RNC l'aiderait à assumer sa vocation en tant qu'instrument d'évangélisation, mais aussi à assumer ses charges mensuelles. Alors, nous comptons sur vous, d'où l'importance de cette rencontre. Alors, des propositions concrètes ont été faites. Et c'est sur ce point que nous allons achever la conférence. Quelle collaboration met sur pied des propositions? Des propositions. Voilà des propositions concrètes. Voilà. Faire de la RNC l'un de vos premiers partenaires pour vos diverses activités en communiquant sur ce média en tant que radio officielle de l'Église catholique en Côte d'Ivoire. Il faut qu'on intègre ça. J'ai dit, ça participe à toute mission d'évangélisation. Quand les médias relaient ce que nous faisons, c'est une évangélisation. Les autres accueillent cela et ça a un effet sur eux. Mais ça permet aussi aux radios d'avoir les moyens pour assumer cette mission-là. Autrement dit, comment on va faire? On ne pourra pas poursuivre s'il n'y a pas de moyens. Donc, il faut que le groupe de prière, mouvement, association, communauté nouvelle, toutes les entités constituées de l'Église catholique comprennent cela. Et c'est le message, c'est l'un des messages forts qu'on veut vous laisser. On est partenaire. Alors il faut que la radio ait le moyen. Et les autres médias aussi. Il y a Ecclesia TV, les autres médias. On a tous besoin de cela. Mais comme ici on parle de la RNC, voilà, donc on insiste plus sur ça. Voilà, pour ne pas trop dévier. Alors, il y a l'émission Église en mouvement sur la RNC, destinée à faire connaître l'apostolat des laïcs à travers les groupes et mouvements de l'Église. Alors nous souhaitons que le laïcat se mobilise autour de cette émission pour y participer et promouvoir l'apostolat des laïcs sur les zones de la RNC. On a une émission chaque vendredi à 15h, Église en mouvement. Donc ça, c'est destiné au mouvement. Tu veux parler, tu viens. On ne paye pas, c'est émission. Ce n'est pas publicité, ce n'est pas annonce. C'est pour participer aussi à l'apostolat des laïcs. Donc ça, 15h, ça a lieu. Mais souvent, pour avoir le groupe même, c'est problème. Là où on les invite simplement pour venir parler cadeau, ils ne payent rien. Afin d'assumer leur mission, il n'y a rien. Donc vous voyez, la radio offre ces espaces-là. Parce que nous sommes des partenaires de cette mission commune de l'Église. Alors il faut se mobiliser à ce sujet. Offrir la contribution des compétences du laïcat à la radio pour améliorer le contenu de ses diverses prestations afin de les rendre plus attractives. À ce sujet, la radio est ouverte à vos suggestions et propositions et à votre expertise. Voilà. Même si on ne vient pas, que vous sentez qu'il y a des défaillants, vous pouvez aider. Mais pourquoi attendre? On est ouvert. Personne ne va vous chasser. En tout cas, pas moi. Pas moi. Moi, je suis ouvert. Et vous venez. Voilà, on a besoin de vous. Ah, mon père, on peut faire ça pour aider. Tout de suite. Voilà, la mission, c'est de rendre la radio plus performante, plus rayonnante. C'est ça. Donc si quelqu'un peut nous aider, qu'il nous offre sa compétence, on collabore. Pourvu que ça aide à la radio à aller de l'avant et à devenir plus performante dans sa mission. Donc on est ouvert à vos compétences, chers frères et sœurs. Constitué aussi au niveau du laïcat, dans ses différentes composantes paroissiales, diocésaines, nationales, des cellules de communication qui auront pour mission non seulement d'assurer les communications de leurs groupes respectifs, mais de soutenir la vie des médias catholiques en y apportant leur collaboration et leur aide matérielle et multiforme. Voilà, donc si dans nos paroisses, voilà, dans vos, je ne sais pas, le schéma de comme on appelle la structuration, voilà, de vos différents groupes par paroisse, voilà, que vous puissiez aussi intégrer cela, voilà, c'est-à-dire constituer, voilà, dans nos groupes là, nos différents groupes, des cellules de communication, certes, qui vont communiquer sur l'apostolat, mais ne pas se limiter ça ou cela, à se préoccuper du fait que les radios, les médias catholiques ont besoin aussi des moyens. Comment faire aussi pour les soutenir? Voilà. Donc, vous bénéficiez de votre aide. Voilà. Pas seulement communiquer, mais porter aussi le souci de ces médias-là. Que le laïcat aussi sollicite les prestations de la radio nationale catholique selon les différents produits qu'elle met à sa disposition afin de contribuer à lui obtenir les ressources utiles à son fonctionnement et à sa mission. À la radio, il y a le chapelet, on fait faire des intentions, il y a beaucoup de choses, hein, qui sont là. On a même envoyé, voilà, il y a le chapelet, il y a les spots, il y a les annonces, voilà, il y a les couvertures, il y a les retransmissions que nous offrons. Voilà, donc tout cela pour les mettre à la disposition de nos auditeurs, de l'Église, des différents groupes, mouvements, associations. Voilà, mais souvent, c'est vrai, certains répondent, souvent aussi certains ne font pas. Alors on a besoin de cela. Ce sont des produits que la radio met à votre disposition, toujours dans le cadre de cette mission d'évangélisation. Alors on a besoin que vous puissiez vous mobiliser pour pouvoir vous aussi accueillir ces prestations-là et permettre à la radio d'assumer ses charges. Et aussi mettre sur pied une cellule mixte composée de représentants du laïcat national ou de l'archidiocèse de la province de Kétassi d'Abidjan et ceux de la RNC pour promouvoir un cadre de collaboration qui servira les intérêts de chaque parti. Donc je reprends. Mettre sur pied une cellule mixte de collaboration composé de représentants du laïcat national ou de la province ecclésiastique d'Abidjan et ceux de la RNC pour promouvoir un cadre de collaboration qui servirait ou du moins qui servira les intérêts de chaque parti. C'est-à-dire un cadre de collaboration où le laïcat soutient matériellement et professionnellement la radio et où la radio aussi promeut les initiatives du laïcat. Donc ce sont là quelques propositions que nous avons voulu bien vous suggérer dans le cadre de cette conférence. Alors, en conclusion, que dire? La synergie d'action entre la RNC et le laïcat permet non seulement de renforcer la mission évangélique, la mission d'évangélisation de la radio, mais aussi de mobiliser les fidèles autour des projets communs, favorisant les échanges et la solidarité. Après 25 ans d'expérience, il est crucial pour l'avenir de la radio de continuer à encourager cette collaboration qui valorise les contributions des laïcs afin de faire de la radio nationale catholique un miroir de la vie de l'Église et un acteur engagé dans les défis contemporains et un média aussi plus performant et plus rayonnant qui répond aux défis de l'évangélisation de notre temps en Côte d'Ivoire. Je vous remercie.
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1: Alors bonjour chers frères et sœurs, auditeurs et auditrices de la Radio Nationale Catholique en Côte d'Ivoire et partout ailleurs. Bonjour Régine.
2: Bonjour Martin, bonjour à nos auditeurs.
1: Bonjour Bernard.
3: Bonjour mon frère Martin Soulet. Bonjour Régine, bonjour à toutes nos auditrices et à tous nos auditeurs.
1: Voilà, merci pour votre fidélité. Mm-hmm. Que Dieu vous bénisse. Passez tous les jeudis en 15, vous êtes là pour m'accompagner. Je vous remercie de tout cœur. Donc, bienvenue à tous ceux qui nous prennent en marche. Éden familial, votre rendez-vous de formation pour les aspirants au mariage, les fiancés, les couples et les familles. Donc, depuis plusieurs semaines, nous découvrons les vertus qui permettent de grandir dans la maturité spirituelle et humaine. Donc après la patience, la fidélité, la vérité, nous abordons aujourd'hui deux autres vertus essentielles, la douceur et l'humilité dans la vie conjugale et familiale. Donc pour construire un foyer et une famille à l'image du cœur du Christ, il nous faut être doux et humble de cœur. Et saint Paul le dit si bien, revêtez-vous donc de sentiments de compassion, de bonté, d'humilité, de douceur et de patience. Supportez-vous les uns les autres et pardonnez-vous mutuellement. Colossiens 3, les versets 12 à 13. La famille est la première école où s'apprennent la douceur et l'humilité. C'est dans la vie quotidienne que ces vertus sont mises à l'épreuve. Lorsque les opinions divergent, lorsque la fatigue s'accumule, lorsque les blessures ressurgissent, ou lorsque les attentes ne sont pas comblées. Donc dans une famille, il est souvent plus facile d'être doux et humble avec des étrangers qu'avec ceux que nous aimons le plus. Pourquoi ? Simplement parce que la proximité révèle nos fragilités, nos impatiences et nos blessures. Le Christ nous invite à transformer ces moments de tension en occasion de grandir dans l'amour. Donc au cours de ce temps de partage, nous découvrirons ce que sont réellement la douceur et l'humilité selon l'Évangile. Pourquoi elles sont indispensables à l'épanouissement du couple et de la famille. Et puis, quels sont les obstacles qui les empêchent de grandir. Et quels sont aussi les moyens concrets qui nous permettront de les vivre chaque jour. Donc, demandons au Saint-Esprit d'ouvrir nos cœurs afin que cette rencontre ne soit pas seulement un enseignement, mais une véritable occasion de conversion personnelle, conjugale et familiale. Que chacun puisse repartir après l'émission avec le désir sincère d'imiter le Christ doux et humble de cœur et serviteur pour bâtir un foyer où règne la paix, l'unité, le pardon et l'amour. Restez avec nous pour participer à ce temps d'antenne. Le temps des auditeurs pour vous, pour participer à cette émission. Donc nous n'oublierons pas de vous proposer le défi du couple et de la famille avant la conclusion et la prière de Saint François d'Assise.

0: Voilà comment comprendre la douceur et l'humilité selon la Bible. Donc, mon frère Bernard, est-ce que tu peux nous dire ce que c'est que l'humilité?
1: Oui, c'est important de comprendre le sens de l'humilité. Parce que dans notre société, l'humilité est souvent mal comprise. Beaucoup la confondent avec la faiblesse, la timidité ou le manque d'assurance. Pourtant, dans la Bible, l'humilité n'est jamais une faiblesse. Elle est une force intérieure qui permet d'aimer davantage que son propre intérêt, de servir plutôt que de dominer, de rechercher la paix plutôt que la victoire sur l'autre. L'humilité n'est pas seulement une qualité humaine, elle est avant tout un don de Dieu et un chemin de sainteté. Jésus lui-même, bien qu'étant Dieu, s'est abaissé jusqu'à devenir serviteur et a donné sa vie pour le salut du monde. C'est pourquoi il demeure, Jésus demeure, le modèle parfait de toute vie familiale fondée sur l'amour. L'humilité n'est pas une théorie. L'humilité, c'est pas une théorie, mais une manière de vivre. Elle se manifeste dans les gestes les plus simples de la vie quotidienne. Chaque journée offre de multiples occasions d'imiter le Christ, humble serviteur. Dans le mariage chrétien, l'humilité se manifeste lorsque l'on est capable de reconnaître ses erreurs, de demander pardon rapidement, d'accepter une remarque sans se sentir immédiatement attaqué, d'écouter avant de répondre, de rechercher la vérité plutôt que la victoire. Un couple n'est pas fort parce qu'il ne connaît jamais de conflit. Ça, c'est important de le savoir. Un couple n'est jamais fort parce qu'il ne connaît jamais de conflit. Il est fort parce qu'il sait les traverser dans la vérité et la charité. L'humilité est le fondement de l'unité conjugale et familiale.
0: Voilà donc pour Jésus, douceur et humilité vont ensemble. Ce matin, disait de ces 12 hommes de cœur. Donc, Régine, pour toi, qu'est-ce que la douceur?
2: On parle de douceur dans le langage courant quand on fait souvent allusion, ou parfois on la confond aussi, avec la faiblesse, avec la timidité ou le manque de caractère. Donc, on dira que la personne est douce. Mais en réalité, la Bible lui donne un sens beaucoup plus profond. Dans la Bible, en tout cas, la douceur, c'est la force maîtrisée, la force d'un cœur qui demeure maître de lui-même parce qu'il est habité par Dieu. La douceur, c'est la capacité de répondre au mal sans reproduire le mal. C'est de conserver la paix au milieu des tensions et d'agir avec fermeté, sans violence. Donc le doux n'est pas celui qui ne peut pas réagir, pas du tout. C'est plutôt celui qui choisit librement de ne pas laisser la colère, la haine ou le désir de vengeance diriger ses actes. Donc la douceur est une force spirituelle. La douceur est le fruit de la grâce et d'un cœur transformé par l'Esprit Saint. La douceur chrétienne, c'est dire non au mal, mais elle refuse la haine. La douceur chrétienne corrige sans mépriser. Elle défend la vérité sans blesser inutilement. Elle protège les plus faibles sans chercher à dominer. D'ailleurs, saint François de Sales résumait cette attitude en disant « On prend plus de mouches avec une cuillerée de miel qu'avec un tonneau de vinaigre. » Et il faut savoir que dans la vie familiale, la douceur s'exprime par une parole respectueuse, par une écoute attentive, par un regard bienveillant, un ton de voix paisible, une correction donnée avec amour. Donc la douceur n'est pas du tout une faiblesse, elle est une force qui protège la relation, elle est aussi le langage de l'amour.
0: Oui, j'ai envie de donner le contraire de la douceur et de l'humilité pour aider à aller plus loin. Donc si la douceur et l'humilité caractérisent le cœur du Christ, leur contraire traduisent un cœur qui résiste à l'action de Dieu. Donc dans la vie conjugale et familiale, ces attitudes sont des obstacles à la communion, à la paix et à l'amour. Donc passons-les en revue. Donc commençons par le contraire de la douceur. Il y a la colère. La colère, c'est vraiment le contraire. C'est une réaction impulsive qui conduit à des paroles ou à des gestes blessants. Donc ses conséquences sont les disputes répétées, un climat de peur, les blessures affectives. Il y a aussi la violence. Elle peut être physique, verbale ou psychologique, ou même économique. Donc Jésus n'a jamais utilisé la violence pour imposer son autorité. Il y a aussi la dureté de cœur, qui est l'incapacité à écouter, à comprendre et à pardonner. Un conjoint dur refuse souvent de reconnaître la souffrance de l'autre. L'agressivité. Elle se manifeste par un don blessant, des critiques permanentes ou des menaces. Donc s'il y a ces signes-là chez moi, déjà, je sens que je ne suis pas humble. Elle détruit progressivement la confiance. Il y a aussi l'impatience. Elle refuse le rythme de croissance des autres. Or, Dieu est patient avec chacun de nous. L'intolérance. Elle refuse les différences et cherche à imposer son point de vue. La douceur accueille avant de corriger. Le contraire de l'humilité, nous le connaissons plus ou moins, il y a l'orgueil. C'est le principal contraire de l'humilité. L'orgueilleux se croit supérieur, refuse le conseil, ne reconnaît pas ses erreurs. Dieu résiste aux orgueilleux, mais il donne sa grâce aux humbles. Jacques 4, verset 6. L'arrogance, qui consiste à mépriser les autres ou à se mettre constamment en avant. Il y a la vanité. La vanité, c'est la recherche des compliments, les honneurs et l'admiration. L'humilité, au contraire, cherche la gloire de Dieu. La suffisance. La personne suffisante pense n'avoir besoin de personne. Voilà. Donc elle ferme son cœur à l'aide de Dieu et des autres. Et puis il y a l'égoïsme aussi, qui est un des contraires de la douceur. Il place ses propres intérêts avant ceux du conjoint ou de la famille. Donc le Christ, lui, s'est donné pour les autres. Et puis un des obstacles que j'ai envie de mentionner, c'est l'esprit de domination. Il veut contrôler, commander, imposer. Voilà, Jésus enseigne plutôt le service. Le plus grand parmi vous sera votre serviteur. Matthieu chapitre 23, verset 11. Maintenant, on va parler des conséquences, Bernard. Les conséquences et puis les fruits,
1: oui,
0: de la douceur, de l'humilité.
1: C'est ça. Alors, lorsque la douceur et l'humilité disparaissent, les conséquences sont graves. Oui. Les dialogues deviennent des affrontements. Les paroles blessent plus qu'elles ne construisent. Les enfants vivent dans l'insécurité affective. Les époux s'éloignent l'un de l'autre. Le pardon devient difficile. La paix familiale s'effondre, comme le monde s'effondre. À l'inverse, lorsque les membres d'une famille se mettent à l'école du Christ, alors, ce sont les fruits. La paix remplace les conflits. La paix remplace les conflits. Quand on se met à l'école du Christ. L'écoute remplace les accusations. Le respect remplace le mépris. Le service remplace la domination. Le pardon remplace la rancune. La joie remplace l'amertume. Alors, c'est Dieu lui-même qui envoie donc l'agneau dans votre famille. Le couple devient un agneau. Madame est l'agneau, monsieur est l'agneau. Vous connaissez l'agneau, non? Moi, quand je vais acheter la viande chez le boucher, je demande, donnez-moi la viande tendre de l'agneau. Tendre de l'agneau, la viande blanche. Voyez? Et l'agneau, on prend sa peau, même pour faire du cuir, des habits, pour nous protéger contre le froid. L'humilité est indispensable dans le couple et la famille. Parce qu'elle protège l'amour de son contraire. Favorise le dialogue. L'humilité favorise le dialogue. Il y a la tendresse et la confiance. Confiance en soi-même, confiance en l'autre. Donc confiance réciproque. Elle permet donc l'humilité de reconnaître ses torts, même devant les enfants, et de se réconcilier, de servir avant de commander, d'accepter les remarques, de donner l'exemple. Les enfants respectent leurs parents dans ces conditions-là et apprennent l'obéissance. Les enfants acceptent les corrections. Entre frères et sœurs, ils évitent la jalousie. Oui, la jalousie. Source de la mort. La compétition. Ils refusent la compétition et ils apprennent le partage. Vous savez, là où il n'y a pas d'obéissance, il n'y a pas de vertu. Et là où il n'y a pas d'amour, il n'y a pas de Dieu non plus. Et s'il n'y a pas de Dieu, il y a la mort. Mmh. Voilà, tout simplement. Alors, frère Martin Souli, peux-tu nous dire les pièges qui menacent la paix du foyer?
0: Voilà, je crois que le diable est le premier ennemi du couple et de la famille. Donc, Régine, quelles sont les attitudes qu'il utilise pour nous prendre, pour nous voler notre humilité, notre douceur?
2: Mmh. Oui, comme on a dit, il est le premier ennemi du couple et de la famille et il va utiliser en général nos propres failles, nos propres blessures, ces blessures qu'on va traduire parfois à travers des actes qu'on pose nous-mêmes. Par exemple, on a le besoin d'avoir toujours raison. Alors, quand on est dans cette situation-là, chaque discussion devient un affrontement, la communion laisse place à la compétition. Donc, c'est quelque chose que nous créons qui va être une porte d'entrée pour le diable. Il y a les paroles blessantes. Certaines paroles prononcées sous l'effet de la colère peuvent laisser des blessures profondes à d'autres personnes, à la personne qui est en face de nous. Les excuses sont nécessaires, mais elles n'effacent pas toujours immédiatement les blessures. Parce que quand on a blessé, on a cassé quelque chose. Il y a aussi le silence de fermeture. Le silence de fermeture, c'est un silence que nous-mêmes, on impose à l'autre. Donc, il existe un silence qui apaise, mais il y a aussi un silence qui punit. L'autre a fait quelque chose, on décide de fermer la communication. Donc, refuser de parler pendant plusieurs jours devient une forme de violence relationnelle. C'est vrai qu'on ne dit rien, mais ça ne veut pas dire qu'on n'est pas violent avec l'autre. Il y a aussi le manque de pardon, qui est quelque chose que nous avons en nous-mêmes. Il peut nous arriver de manquer de pardon. Et une blessure non pardonnée finit par devenir une racine d'amertume. Donc, l'auteur de la lettre aux Hébreux avertit, veillez à ce qu'aucune racine d'amertume ne produise des rejetons qui causent du trouble. Hébreux 12, verset 15. Donc, parmi les obstacles, ajoutons les blessures non guéries que nous-mêmes nous avons, les comparaisons que nous faisons avec d'autres personnes ou d'autres groupes, l'égoïsme, la susceptibilité, qui est une affaire, j'ai envie de dire, personnelle, qui sont tant d'éléments qui menacent, qui sont des actes par lequel le diable va passer pour détruire les couples et voilà. Les foyers.
0: Et Jésus nous dit ce matin même que je suis doux et humble de cœur. Venez à moi, vous tous qui êtes fatigués. Et souvent dans le couple et la famille, on est vraiment fatigué. Donc le cœur du Christ, doux et humble, c'est le modèle du cœur de l'époux, de l'épouse et de toute la famille chrétienne. Je suis doux et humble de cœur, dit Jésus, Matthieu au chapitre 11, verset 29. Jésus ne dit pas seulement ce qu'il fait, mais ce qu'il est. Son cœur est la source de toutes ses paroles, de tous ses gestes et de toute sa mission. Lorsque Jésus dit « Je suis doux et humble de cœur », il révèle que toute sa personne est habitée par l'amour, la miséricorde, l'obéissance au Père, la compassion, le pardon, le don total de soi. Or, le mariage chrétien est une participation à l'amour même de Christ, dont les époux sont appelés non seulement à imiter ses actions, mais à laisser leur cœur être transformé par le sien. Donc la famille chrétienne devient alors une véritable école du cœur de Christ, où chacun apprend à aimer comme lui, dans l'humilité et avec douceur. L'époux est appelé à aimer avec le cœur du Christ. L'épouse est appelée à servir avec le cœur du Christ. Les parents sont appelés à éduquer avec le cœur du Christ. Et les enfants sont appelés aussi à grandir dans le cœur du Christ. Donc, lorsqu'une famille accueille en elle la douceur et l'humilité de Jésus, nous voyons qu'elle devient un signe visible de l'amour de Dieu. Dans ce monde difficile. Donc, dans un monde souvent marqué par la violence, l'orgueil et les divisions, elle témoigne, la famille, que le véritable bonheur naît d'un cœur transformé par le Christ. Donc, comme l'écrivait Saint Jean-Paul II dans Familiaris Consortium numéro 17, la famille chrétienne est appelée à devenir une communion de vie et d'amour. Donc, cette vocation ne peut être pleinement vécue qu'en se laissant façonner par le cœur doux et humble du Sauveur. Mais comment le couple et la famille peuvent-ils se bâtir selon le cœur du Christ? Quelles sont les attitudes à avoir pour bâtir? Tout à l'heure, Régine parlait de nos mauvaises attitudes. Oui. Bernard, peut-être qu'on peut parler des bonnes habitudes.
1: Bonnes habitudes.
0: Voilà.
1: Oui, c'est ça. Alors, pour bâtir avec le cœur, selon le cœur du Christ, les attitudes à avoir, premièrement, c'est apprendre à demander pardon et à dire souvent « Je me suis trompé, pardonne-moi, merci. Ah, tu avais raison. » Ces quelques mots peuvent sauver une relation. Il ne diminue pas celui qui les prononce. Bien au contraire, il l'élève. Le premier ennemi de l'unité du couple est souvent l'orgueil. Moi d'abord. Lorsque chacun veut avoir raison, le dialogue devient un combat. Lorsque chacun attend que l'autre fasse le premier pas, après une tension, la réconciliation est retardée. C'est pas moi qui dois commencer à faire le pas, c'est lui d'abord, c'est elle d'abord. Saint Paul nous rappelle. Ayez assez d'humilité pour estimer les autres supérieurs à vous-même. Philippiens 2, verset 3. Il faut lire ça, hein. Ayez assez d'humilité pour estimer les autres supérieurs à vous-même. Il faut lire ça, c'est très important. Philippiens 2, verset 2. Même lire tout Philippiens 2. C'est la kénose, la descente. Deuxièmement, apprendre à écouter et à parler avec discernement et douceur. On dit le premier commandement, c'est écoute. Écoute. On a du mal à écouter. Écouter ne signifie pas simplement entendre. C'est accueillir l'autre avec respect, sans préparer immédiatement sa réponse. Écouter l'autre avec respect. Une écoute authentique est déjà un acte d'amour. Les paroles peuvent construire ou détruire. Le livre des Proverbes enseigne: une réponse douce calme la fureur. Mais une parole blessante excite la colère. Proverbes chapitre 15, verset 1. Emportez-vous, mais éviter de faire le péché. Servir, troisièmement, servir avec joie sans chercher les honneurs. Servir avec joie sans chercher les honneurs. Jésus a lavé les pieds de ses disciples. Dans une famille, le service prend des formes très concrètes. On partage les tâches, on aide sans attendre qu'on le demande. On prend soin des plus fragiles. On encourage plutôt qu'on critique. On dit à l'autre, comment puis-je t'aider? Ce sont des expressions importantes à mettre dans notre cœur. Hein? Voilà, je me suis trompé, pardonne-moi, merci, tu avais raison. Comment puis-je t'aider? Le service est le langage quotidien de l'humilité. Quatrièmement, il faut choisir des paroles qui édifient. Ça demande à dire, c'est pour ça qu'on dit, avant de parler, il faut tourner la langue cette fois. Avant de parler, demandons-nous, est-ce vrai? Est-ce utile? Est-ce charitable? Est-ce le bon moment? Une parole inspirée par l'Esprit Saint construit toujours la communion. Cinquièmement, accepter les corrections. Dans le couple et la famille, apprendre à renoncer à avoir toujours raison, à tout justifier par la raison, mais à accepter les remarques et les corrections fraternelles. Sixièmement, prier ensemble. La prière familiale est une source de paix. Lorsque les époux prient ensemble, ils invitent le Christ au cœur de leurs relations. La prière ne supprime pas toutes les difficultés, mais elle transforme le regard porté sur celle-ci. Il faut surtout prier pour recevoir un cœur humble. Un cœur humble. Septièmement, reconnaître que tout vient de Dieu et des autres. Il y a Saint Paul qui nous dit, qu'as-tu que tu n'as reçu? Et si tu l'as reçu, comment, pourquoi te glorifier comme si tu ne l'as pas reçu? Saint Paul. 1 Corinthiens chapitre 4, verset 7. Tout est grâce de Dieu. Ta vie, ton intelligence, tes talents, ta santé, ton travail, hein, ta famille, ta foi, tes biens matériels, tes maisons, tes immeubles, tes responsabilités, ton compte en banque, tes comptes en banque, les personnes qui t'aiment et qui viennent vers toi viennent de Dieu. Huitièmement, développer la gratitude. Remercier Dieu et les membres de la famille pour les dons reçus.
0: Voilà. Merci Bernard pour ces indications. Oui. Nous allons permettre à nos auditeurs de nous appeler pour participer à l'émission. Donc c'est le temps des auditeurs. Comment reconnaître que je suis humble? Ça c'est notre objectif aujourd'hui. Vous allez nous appeler pour participer. Voilà. Donc on va vous donner quelques éléments qui vous permettront de partager efficacement. L'humilité est la vertu qui nous permet de vivre dans la vérité devant Dieu, devant nous-mêmes et devant les autres. Donc elle ne consiste ni à se rabaisser, ni à nier ses qualités, mais à reconnaître que tout est don de Dieu et à mettre ses dons au service de l'amour. Parce que le Christ est le modèle parfait de l'humilité. Donc en contemplant son cœur, nous découvrons plusieurs expressions concrètes de cette vertu. Donc appelez-nous pour partager la forme d'humilité que vous vivez personnellement ou en couple et dites-nous quels en sont les fruits pour vous-même, pour votre couple, pour votre famille. Peut-être dire aussi vos difficultés. Donc, nous vous proposons les différentes formes d'humilité. Il y a l'humilité devant Dieu. 2, l'humilité devant soi-même. Donc elle consiste à se reconnaître, à se connaître avec vérité. L'homme reconnaît ses qualités sans orgueil, accepte ses limites, reconnaît ses péchés, cherche sans cesse à progresser. Cette humilité évite deux excès, l'orgueil et le mépris de soi. 3, il y a l'humilité devant les autres. 4, l'humilité dans le service. Le service humble consiste à accomplir les tâches simples avec amour, à servir sans attendre de récompense, à se rendre disponible, à mettre ses dons au service de la famille, de l'église et de la société. 5, il y a l'humilité dans l'obéissance. L'humilité s'exprime par l'écoute de la parole de Dieu, le respect des engagements, l'accueil des enseignements de l'église, etc. La fidélité à ses engagements, ça aussi c'est l'humilité. Et puis, sixième forme, il y a l'humilité dans les épreuves. Voilà. Quand il y a une épreuve, est-ce que je me plains, je me murmure, est-ce que je murmure ou je suis découragé? Bref, l'humilité dans les épreuves. Et puis, sept, l'humilité dans la réussite. Quand on réussit, on ne s'attribue pas cette réussite-là, même si on a étudié, on a travaillé, ça vient de Dieu. Et puis, huit, l'humilité conjugale. Tout à l'heure, Bernard en a parlé. Est-ce que je demande pardon? Est-ce que je reconnais? Etc. Donc, voici 8 formes d'humilité. Donc, vous pouvez nous appeler pour dire quelle forme vous vivez et puis comment vous la vivez, quels sont les fruits, quels sont les partages. Donc, je rappelle, l'humilité devant Dieu. Est-ce que vous êtes humble devant Dieu? L'humilité devant soi-même. L'humilité devant les autres, parce qu'on ne vit pas seul. L'humilité dans le service. L'humilité dans l'obéissance, l'humilité dans les épreuves, l'humilité dans la réussite, et huitièmement, l'humilité conjugale et familiale. Bon, pendant ce temps, nous pouvons revenir sur tel ou tel aspect qui vous permet. Et puis, neuf, merci Bernard, l'humilité missionnaire. Parce que quand nous sommes en service, le chrétien doit annoncer l'évangile. Non pour sa propre gloire, mais pour conduire les autres à Christ. Voilà. Et ça, c'est important de se mettre au service de l'Église, au service de la parole de Dieu. Voilà, 9 types d'humilité. Donc, 07, j'allais oublier de vous rappeler le contact. 07 59 55 54 24. 05 55 03 46 60. Ou encore le 01 42 85 87 06. Donc je reprends les liens du direct. 07 59 55 54 24. 05 55 03 46 60. Ou encore le 01 42 85 87 06.

0: Bien. Voilà, donc on attend vos appels pour dire votre forme d'humilité que vous vivez personnellement ou dans le couple. Voilà, donc vous pouvez nous appeler pour participer à l'émission. Pendant ce temps, ici sur le plateau, on peut encore revenir sur tel ou tel aspect avant de donner le défi du couple. Aujourd'hui, on a trois défis. Trois défis que Régine va donner tout à l'heure. Voilà. Donc, qu'est-ce que vous voulez insister sur quoi, Bernard et Régine?
1: Oui. Moi, personnellement, j'ai envie d'insister sur la comparaison que très souvent on fait dans les familles, dans les couples, surtout les couples. Et il faut reconnaître que les couples, chaque couple est unique en son genre. Chaque couple est unique. Aucun couple ne ressemble à l'autre. Comme nous-mêmes, êtres humains, Dieu nous a fait uniques. Donc, il faut éviter, madame, messieurs, il faut éviter de faire les comparaisons. Quand souvent, vous êtes à la maison, vous faites vos conflits. Hein? Ton ami là, il est comme ça. Le monsieur là, lui, il est bien. La femme là, c'est une femme bien. Et tout ça. C'est vraiment, c'est des comparaisons qu'il faut éviter. Parce que chaque couple est unique. Il faut éviter ça. Ça ne fait que enflammer, ça ne fait que détruire vos relations familiales et conjugales.
0: D'accord. Voilà.
2: C'est vrai qu'on a parlé d'humilité. Je pensais à deux choses, l'humilité dans les épreuves et puis l'humilité dans la réussite. Oui. L'humilité dans les épreuves, ce n'est pas évident. Pourquoi? Parce que quand on traverse des difficultés, parfois c'est tellement difficile qu'au fond de nous, il y a comme une petite révolte. On peut ne pas comprendre pourquoi ça nous arrive. Et puis au fond, on fait aussi des formes de comparaison. Pourquoi moi j'ai fait ça, j'ai fait ci, j'ai fait tout ce qu'il fallait, mais il m'est arrivé telle catastrophe. Est-ce que je n'ai pas été une bonne personne, un bon chrétien? Donc on se remet toujours en cause et puis à un moment où on peut être quand même révolté. Et là, on nous dit que l'humilité, justement dans les épreuves, c'est d'éviter de se révolter contre Dieu.
0: C'est ça, oui.
2: Voilà, et d'éviter le découragement et le désespoir. Ne pas le faire, pour arriver à le faire, je pense qu'il faut vraiment avoir une vie de prière et lire la Bible, lire les Écritures. Ouais. Parce que tout seul, ce n'est pas évident. Quand on est dans des difficultés et que, voilà, on a l'impression que tout s'abat sur nous, on voit hein, dans le livre de Job, qu'est-ce qu'il fait? Il se retourne vers Dieu, il se tourne vers Dieu et il commence à prier. Donc je pense que c'est la prière personnelle, la prière régulière et quotidienne qui peut nous aider à traverser l'humilité dans les épreuves. Maintenant, l'humilité dans les réussites, ça aussi c'est pas évident. On réussit, on pense qu'on a vraiment travaillé, on est descendu tard, on a fait des efforts, on s'est privé, on a fait des sacrifices. Donc si on a réussi, on a envie de s'enorgueillir de cette réussite-là. Mais attention, on nous dit, attends. Il faut avoir aussi l'humilité dans la réussite parce que il ne faut pas oublier que c'est Dieu qui donne, c'est Dieu qui permet et que voilà. Et que quand on a vraiment réussi, il faut partager ses talents. Il ne faut pas tout profiter pour soi-même, tout garder pour soi-même. Le succès qu'on a eu, on veut en jouir soi-même d'abord. Oui. Or là, quand tu es humble, ben justement, tu te rappelles que ça vient de Dieu et que tu dois partager avec les autres.
0: C'est ça. Donc ceux qui veulent nous appellent. Nous tous, nous avons expérimenté où l'orgueil nous conduit. Mmh. Et qu'est-ce qu'on récolte quand on est humble? On a expérimenté les deux choses, l'humilité et l'orgueil. Donc, on en fait l'expérience. Moi, ce qui me touche le plus, c'est chercher à avoir toujours raison. Mmh. Alors, c'est pas parce qu'on a raison qu'on a raison de divorcer, par exemple, de ne pas se réconcilier. Parce que la raison, Jésus a renoncé à la raison, il a renoncé à la justice, il a renoncé à la vérité pour choisir l'amour. Parce qu'à son procès, c'est lui qui avait raison. La vérité était de son côté. La justice était de son côté. Mais il a dit, si je tiens à tout cela, je ne pourrai pas les sauver. Donc je choisis la voie difficile de l'amour. Donc il a choisi de nous aimer, de faire miséricorde et aujourd'hui nous sommes là, sauvés. Et on sera au ciel. Donc, dans le couple, souvent, il faut renoncer à sa raison, même si on l'a. Parce que ça peut ne pas nous sauver. Souvent, il y a des divorces à cause de ce principe-là. Pour moi, reste pas à l'étranger. Il faut que ça reste à l'étranger un jour pour sauver le couple.
2: C'est ça. Et mieux encore, Martin, j'aimerais ajouter que parfois, on veut toujours avoir raison. On sait qu'on a raison. Et puis, justement, en le sentant, on se sent supérieur. Et au lieu de tirer l'autre vers nous, avec humilité, on va chercher même à l'écraser pour montrer qu'on a tellement raison, on est devenu tellement fort qu'au lieu de, d'être charitable, d'être aimant et de tendre la main à l'autre, on le détruit finalement, on lui fait du mal. Et on prend la raison qu'on a là comme une couverture pour justifier le mal qu'on fait.
0: C'est le piège de l'ennemi. On va donner le défi du couple en attendant que nos auditeurs nous appellent s'ils veulent.
2: Oui,
0: donc aujourd'hui, on a trois formes de défis.
2: Oui, c'est ça. Trois défis à relever avant de vivre chaque défi. Le conjoint, le couple, la famille, lit et prie d'abord l'hymne à l'humilité en Philippiens 2, versets 1 à 11. Philippiens 2, versets 1 à 11. Donc, il y a un défi personnel d'abord. Donc, parmi ces formes d'orgueil dans la vie personnelle, lesquelles me concernent et comment je compte les traiter afin de devenir humble. Donc, on va parler de l'orgueil de supériorité, donc l'orgueil intellectuel, l'orgueil spirituel, l'orgueil de l'autosuffisance, la vanité, l'orgueil du pouvoir, l'orgueil de la richesse ou du statut, l'orgueil qui refuse de reconnaître ses fautes. C'est un peu de cela qu'on parlait. Donc, ça, c'est le défi personnel. Voilà. On regarde et puis on identifie dans lequel on se retrouve. Maintenant, pour le couple, alors c'est les formes d'orgueil dans le couple. Donc, demander humblement à mon partenaire de me dire ma forme ou mes formes d'orgueil dans notre couple et comment il voudrait m'aider à devenir humble. Donc, il faut le faire à deux. Donc, on regarde, est-ce que c'est vouloir toujours avoir raison, refuser de demander pardon, refuser le dialogue, dominer son conjoint, humilier son conjoint, se croire indispensable, refuser de recevoir de l'aide ou ne jamais remercier. Donc ça, c'est un exercice à deux. Vous vous connaissez et c'est à l'autre de dire comment il vous perçoit pour que vous puissiez ensemble corriger cela. Ensuite, dans la famille, bon, il y a les formes d'orgueil aussi dans la famille. C'est demander à ses enfants de me dire ou de mettre par écrit mes formes d'orgueil dans le couple et la famille et leur attente pour mon changement. Donc ça, c'est parents et enfants ensemble. Donc c'est un exercice qu'on fait en famille. Et puis voilà, on va noter les formes d'orgueil ou ce que les enfants ont remarqué et puis voilà, comment vous aider à changer. Ensuite, il y a les formes d'orgueil chez les parents. Donc, imposer une autorité sans écoute, ne jamais reconnaître une erreur devant les enfants, vouloir tout contrôler, comparer constamment les enfants entre eux, rechercher sa propre image plutôt que le bien de l'enfant. Les parents, à leur tour, avec humilité et douceur, révèlent les formes d'orgueil de leurs enfants, de ce qu'ils attendent d'eux, quel que soit leur âge. Donc, c'est un exercice au niveau des parents vers les enfants. Donc les formes d'orgueil chez les enfants, il y en a aussi, mépriser.

0: seul d'abord, avec son conjoint, ensuite avec les enfants, les parents entre eux et les enfants entre eux.
1: D'accord. Merci Régine. Donc, nous allons conclure et si on a le temps, on priera pour les couples. Donc le couple et la famille sont les lieux privilégiés où les vertus de la douceur et de l'humilité sont mises à l'épreuve chaque jour. Donc les différences de caractère, les incompréhensions, les blessures, les responsabilités, les attentes peuvent facilement conduire aux tensions et aux conflits. Lorsque chacun veut avoir raison, imposer son point de vue ou défendre son ego, la communion se fragilise. Donc à l'inverse, lorsque l'humilité et la douceur habitent le cœur des époux et des membres de la famille, les relations deviennent plus paisibles. Donc on apprend à écouter, à demander pardon, à pardonner, à servir avec joie et à reconnaître...
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4: Saint Hilaire, il naquit à Cagliari en Sardaigne. Il s'était déjà distingué comme légat du pape Léon Ier au concile d'Éphèse. On ne possède pas de lui beaucoup de documents, mais il est certain qu'il se forma à la grande école de Léon. Il fit preuve de fermeté devant l'empereur Anténio qui protégeait une communauté d'hérétiques avec à leur tête un certain Philothéo. Il se préoccupa de l'instruction du clergé et fixa que ni les évêques ni le pape ne pouvaient choisir leur successeur. Il fonda auprès du Latran deux bibliothèques qui deviendront le premier noyau de la Bibliothèque Vaticane. Il soigna beaucoup l'ornement des oratoires et des monastères en dépensant sans compter, en abondant avec l'or, l'argent et les matériaux précieux. Il aimait beaucoup le faste et la richesse. En cela, il ne fut pas un bon disciple de Léon qui était également attentif aux problèmes du peuple. C'était une période de grande pauvreté et cette manifestation ouverte de richesses de la part de l'Église jurait violemment. Il est enseveli à Saint-Laurent hors les murs.
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1: Saint Hilaire, il naquit à Cagliari en Sardaigne. Il s'était déjà distingué comme légat du pape Léon Ier au concile d'Éphèse. On ne possède pas de lui beaucoup de documents, mais il est certain qu'il se forma à la grande école de Léon. Il fit preuve de fermeté devant l'empereur Anténio qui protégeait une communauté d'hérétiques avec à leur tête un certain Philothéo. Il se préoccupa de l'instruction du clergé et fixa que ni les évêques ni le pape ne pouvaient choisir leur successeur. Il fonda auprès du Latran deux bibliothèques qui deviendront le premier noyau de la bibliothèque vaticane. Il soigna beaucoup l'ornement des oratoires et des monastères en dépensant sans compter en abondant avec l'or, l'argent et les matériaux précieux. Il aimait beaucoup le faste et la richesse. En cela, il ne fut pas un bon disciple de Léon qui était également attentif aux problèmes du peuple. C'était une période de grande pauvreté et cette manifestation ouverte de richesses de la part de l'Église jurait violemment. Il est enseveli à Saint-Laurent hors les murs.
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0: Bonjour à vous, chers auditeurs et auditrices de la Voix de l'Évangile qui venez de nous prendre en marche. Bienvenue dans la Libre Antenne, votre espace d'expression où chacun peut prendre la parole pour partager son point de vue, son expérience ou son témoignage sur un sujet qui nous concerne tous. Je suis Déborah Adingra, très heureuse de vous accompagner et la réalisation technique de cette émission est assurée par Axel Conan. Le thème que nous vous proposons aujourd'hui est le suivant. Comment lutter contre l'incivisme au quotidien? L'incivisme, ce sont ces petits ou grands comportements qui nuisent à la vie en société. Jeter des ordures dans la rue, brûler un feu rouge, manquer de respect aux autres, dégrader les biens publics, ne pas respecter les files d'attente, faire du bruit sans se soucier du voisinage, etc. Des gestes qui semblent parfois anodins, mais qui ont des conséquences sur notre cadre de vie et sur le vivre ensemble. Alors, selon vous, comment pouvons-nous chacun contribuer à faire reculer l'incivisme? Est-ce d'abord une question d'éducation, de sanctions, d'exemple ou simplement de volonté personnelle? Nous attendons vos appels pour enrichir cette réflexion en partageant avec nous vos points de vue et expérience tout en nous appelant au 07 59 55 54 24 ou au 05 55 03 46 60 ou encore au 01 42 85 87 06 car cette émission c'est la vôtre et c'est vous qui la faites. Allô, bonjour. Allô, bonjour.
1: Ok, comment lutter? Allô?
0: Oui, allô.
1: Monsieur, oui, comment lutter contre les jeux au quotidien?
0: Oui.
1: Bon. Il faut d'abord... Ça passe par la personne de comportement simple et respectueux envers les autres. Et puis, de respecter les règles de vie en communauté, faire preuve de courtoisie, politesse, aide aux plus fragiles et puis protéger l'environnement. Alors, plus les déchets, propriété. Moi, je m'explique.
0: Mm-hmm.
1: Bon, comment lutter? Il faut d'abord éduquer ses valeurs. Bon, d'abord, jeter les ordures dans les poubelles. Il faut jeter les ordures dans les poubelles prévues.
0: Mm-hmm.
1: Hein, qui a été pris à cet effet, participer, si possible, à un tri. Voilà, on gère les ordures n'importe comment, on ne respecte pas l'écologie. Donc il faut avoir un comportement digne qui peut se répercuter sur nos cadets, nos enfants. Hein, ce qu'ils voient souvent copier. Donc il faut passer les ordures n'importe comment dans les rues. Il faut préserver l'écologie, la propriété. Et puis aussi, il faut mettre des espaces dans les rues propres, les couloirs, les escaliers.
0: Mm-hmm.
1: Hein, ne pas embarquer ce qu'on comprend. Donc, d'abord, quitter cela, la propriété, par nos actes. Parce que nous poussons voir, ils peuvent copier.
0: Mm-hmm.
1: Donc, il y a tout ça. Et puis, il faut aussi aller de courtoisie. On voit souvent dans les moyens de transport, dans les autobus, même si les gens payent les articulés 500, les jeunes de 20 ans, ils voient même leurs papas, les grands-parents, les grands-mères, ils ne cèdent pas les places. Ça, c'est les politesses. C'est pas poli. Donc, il faut saluer.
0: D'accord.
1: Puis, il y a ça aussi. Il faut de la part de plus aînés. Et puis, il faut saluer aussi. Tes voisins, tout ça, c'est le civil.
0: Exactement.
1: On a nos proches, ils sont à nos projets, c'est pas nos parents, mais ils sont loin de nous, ils sont au village, ils sont très loin, nous sommes en ville de départ, mais on ne salue même pas nos voisins, on vit l'individualisme accéléré. Donc, il y a aussi, le savant dit ça aussi.
0: D'accord.
1: Il faut saluer ses voisins, bonjour, merci, au revoir. Tu n'es pas plus informé, je ne suis pas là, pour deux jours. Tout ça, c'est le civil. Il faut savoir aussi aider, l'homme aide, pour eux, l'aide aux personnes âgées. Aux femmes enceintes,
0: mm-hmm.
1: Aux handicapés. Dans les moyens de transport, par exemple, tu vois un handicapé ou bien une personne âgée, comme je disais, faut l'aider. Quelqu'un qui porte des charges, des bagages, tout ça, faut l'aider aussi.
0: D'accord, monsieur Ritebi.
1: Ça, c'est le civisme.
0: Monsieur Ritebi, s'il vous plaît. Comment pensez-vous qu'on peut inculquer toutes ces valeurs-là à tout le monde aujourd'hui, on va dire? Parce que vous avez cité des comportements à adopter, d'accord, mais comment inculquer ces valeurs, ces comportements-là aux gens, pour vous? Par quel moyen?
1: Par quel moyen? D'abord, toi-même, il faut le faire. Il faut le faire. Mm-hmm. D'abord, toi-même, faut d'abord ce que tu veux aller dire là. Il faut mettre ça en acte toi-même, tu vas aller parler. Ben, si tu mets ça en acte toi-même, tu mets ça en pratique, mm-hmm. et tu leur parles, mais ils vont le faire. Mais si tu ne le fais pas, eux, ils ne vont pas le faire. Donc, nous, on doit donner l'exemple, le modèle. Voilà, nous, les personnes, peut-être plus âgées que les autres, ou bien même si, peu importe qu'on soit qui, âgé ou enfant, quand tu le fais, il faut être un modèle. Donc, toi-même, il faut d'abord, faut saluer ton environnement. Voilà.
0: D'accord, donc, pour vous, il faut donner l'exemple déjà. Il faut donner l'exemple pour amener les autres à avoir des comportements, on va dire, adoptés, voilà, envers tout le monde, c'est
1: justement,
0: cela.
1: Justement, voilà.
0: D'accord.
1: Donc, si tu veux donner des exemples, il faut donner des exemples.
0: Exactement.
1: Voilà, donc c'est cela.
0: D'accord.
1: Donc,
0: merci beaucoup, Monsieur Héritier Bi. Merci de votre participation et puis passez une très bonne journée.
1: Okay. Merci.

0: Allô, bonjour.
1: Oui, bonjour, ma soeur.
0: Oui, le frère Zou Gervais. Allez, dites-nous, comment lutter contre l'incivisme aujourd'hui?
1: Je pense qu'il y a deux facteurs qui rentrent en ligne de compte.
0: D'accord.
1: D'abord, la sensibilisation.
0: Oui. D'abord?
1: Donc, prendre les la sensibilisation.
0: D'accord, la sensibilisation.
1: Et ça, c'est nos autorités, voilà, comme pour le faire. Et même les populations pouvons aussi accompagner nos autorités, le gouvernement dans ce perspective-là. La sensibilisation d'abord, et la prise de conscience même sur l'individu, et puis la sanction. Et, parce que ce n'est pas parce qu'on sensibilise qu'on va laisser les choses faire. Et si on sensibilise, il n'y a pas de cette prise de conscience, il faut maintenant sanctionner. Donc, je pense que si ces trois facteurs-là sont réunis, vous allez voir qu'on va. On va véritablement lutter efficacement contre l'incivisme. Regardez, je prends, je dis n'importe quoi, parce que quand on laisse les bacs à poubelle, et que, un exemple, on laisse les bacs à poubelle et qu'on prend ses ordures ménagères, on va, on les déverse pratiquement par terre, à même le sol, ça c'est une forme d'incivisme.
0: Exactement.
1: Et ça, il faut sensibiliser, il faut véritablement sanctionner. Tout à l'heure, je parlais de prise de conscience. Tout part de la prise de conscience. Parce que si on ne prend pas conscience, si l'une qu'on sensibilise ne prend pas conscience, il va s'en foutre, il va faire ce qu'il veut. Il va être dans un civisme même qui ne dit pas son nom. Et on ne peut pas laisser la personne, on ne peut pas regarder la personne faire ce qu'elle veut. On est dans un pays de droit et un pays souverain qui a ses lois. Donc il faut quand même sanctionner par moment. Donc c'est un peu la variation. Prise de conscience, sensibilisation.
0: D'accord.
1: Prise de conscience et sanction. Ces trois facteurs-là qui vont mener l'individu, qui vont mener les populations à, ou les autorités, je dirais, à lutter véritablement contre les civils en Côte d'Ivoire. Merci ma soeur et que Dieu te garde.
0: Amen, amen. Merci le frère Zou Gervais pour votre intervention.

0: Je rappelle que le thème de la libre antenne de ce jour est le suivant. Comment lutter contre l'incivisme au quotidien? Et pour participer donc à cette rubrique, je vous invite à nous joindre au 07 59 55 54 24 ou au 05 55 03 46 60 ou encore au 01 42 85 87 06. Allô, bonjour.
1: Et moi, monsieur, bonjour.
0: Oui, bonjour. Monsieur Guissot-Jean, dites-nous, quel est votre point de vue sur le thème de ce jour?
1: Bon, moi, je pense que c'est une question de mentalité. Mmh. Bah, c'est une question de mentalité parce que chacun a reçu son éducation de sa part, de ses parents. Parce qu'un enfant, quand tu nais, ça dépend de l'éducation. Parce que quand je vois certains qui prennent aujourd'hui, ils les baissent dans les rues, n'importe comment, c'est pas éducatif. Hein. Donc, moi, je pense que c'est un comportement illégal. Il faut vraiment une sensibilisation pour que vraiment, ils puissent vraiment, ces gens-là puissent s'améliorer. Mmh. Sinon c'est pas trop digne de soi-même avoir des gens de comportement. Mmh. Voilà, chacun des comportements bizarres et quand tu vois, tu te dis que mais on est dans quel monde? Donc ça dépend de l'éducation de tout un chacun. Donc c'est de sensibiliser. Mmh. Voilà, c'est de sensibiliser pour que chacun de nous puisse s'améliorer.
0: D'accord. Voilà,
1: donc c'est ce que j'ai dit ce matin.
0: D'accord. Alors, monsieur Guissot-Jean, dites-nous. Oui. Quel est l'acte d'incivisme que vous observez le plus souvent autour de vous?
1: Autour de moi?
0: Oui, l'acte d'incivisme que vous observez.
1: Voilà, ce que je vois.
0: Il y en a assez, mais le plus souvent.
1: Oui, il y a plusieurs. Mm-hmm. Bon, le manque de respect, bon, souvent, je vois des enfants qui prennent des rues, qui font de ces rues-là un terrain. Oh, c'est un passage. C'est un passage public où les véhicules passent. Mais souvent, dans les quartiers, on voit des enfants qui mettent les poteaux là, ils jouent au ballon. Sans me demander la permission à qui de droit. Donc ça c'est pas un bon comportement. Mm-hmm. Et les parents voient ça, ils ne disent rien. Ça c'est pas normal. Et aussi on voit des gens qui mettent des ordures n'importe comment. Ça aussi c'est pas bien. Donc ça il faut une sensibilisation pour que cela puisse prendre fin.
0: Exactement.
1: Voilà, donc c'est ce que j'ai à dire.
0: Merci monsieur Guissot-Jean pour votre participation à la libre antenne de ce jour. Très bonne journée à vous. Allô, bonjour. Allô. Allô, bonjour.
2: Bonjour.
0: Veuillez éteindre votre poste récepteur, s'il vous plaît.
2: Bonjour, madame.
0: Quel est votre nom, s'il vous plaît?
2: Monsieur Aguia Amin Jacob.
0: Monsieur Aguia, dites-nous, quel est votre point de vue?
2: Bon, concernant la cause de l'incivisme, moi, j'ai individu, j'ai été témoin.
0: D'accord.
2: J'allais à l'habitation. Mm-hmm. Il y a des gens qui ont des chiens. Des chiens. Et puis, beaucoup même, ils sont sortis. L'année, quand j'ai fait le dépôt devant les maisons des voisins. Et puis, les voisins en train de parler, je me suis dit, non, oui, c'est pas lui qui a dit ça, son chien est venu, c'est quelque chose. Ah, ton chien est parti, c'est devant les autres défenseurs, c'est ce que tu réponds. Donc, lui-même, là, tu es conscient. Là, tu es conscient de ce qu'il pose. Voilà. Et là, tu es papa. Tu n'es pas conscient. Tu n'es pas capable d'éduquer tes enfants. Donc, il faut que nos parents, nous qui sommes les parents, nous voir le courage et puis l'unité d'enseigner quelques années à nos enfants. Et puis, partant de là, ils vont comprendre et puis améliorer leur jour. Comportement. Bon, il y a la route. Mm-hmm. Et les enfants jouent en bordure de la route. Mm-hmm. Et puis, les parents ne disent rien. Tout cela, les enfants, quand je suis tombé dans un accident, puis voilà, le malheur est arrivé. Donc, moi, c'est ce que je vois comme chose. Il peut essayer aussi la sensibilisation.
0: D'accord, donc pour vous, il faut d'abord éduquer les enfants. D'accord. Nous retenons donc de votre intervention qu'il faut éduquer les enfants pour éviter les actes d'incivisme. Merci à vous, M. Aguia. Très bonne journée. Allô, bonjour.
3: Bonjour.
0: Oui, allô, bonjour.
3: Bon, je suis Madame Blé, Véronique.
0: Madame Blé. Oui, d'accord. Oui. Pour vous, c'est quoi l'incivisme et comment lutter contre donc cet acte?
3: Comment lutter contre l'incivisme par rapport aux ordures ménagères que les gens jettent partout, les grands caniveaux sont les endroits où les parents même viennent jeter les ordures. Maintenant, moi, ma pensée est que cette ordure ménagère doit sanctionner. Quand tu es dans la rue, tu jettes quelque chose, on doit t'amender. On doit donner une somme qu'on doit payer à chaque fois que nous jetons les ordures quelque part. Parce que cela, ça met du temps que ça traîne, que ce soit des ordures. On vide les caniveaux, on les met à côté, on y retourne. Et puis, une fois dans le bus, il y avait quelqu'un qui avait mangé du coquito. Non, ça fait partie de mes 200 que j'ai fait. Il a fallu même envoyer des histoires dans le bus. Voilà. Au commissariat, je ne sais pas qui à la mairie. On va arrêter.
0: Ils sont suffisants vraiment à mener tout le monde. Bonne journée.
3: Merci beaucoup.

0: monsieur Guy Sojean.
1: Allô, c'est Ritchie.
0: Monsieur Ritchie.
1: Il est difficile de croiser par soi-même. Et toi-même, d'abord, faut des reflets, faut une lumière, faut une imitation. On a besoin de comportement responsable. Et la responsabilité, c'est inclus le respect des règles qu'on s'établit dans la société et puis la courtoisie, la propreté, la propreté de cohésion de l'environnement. Et en favorisant la sensibilisation de son entourage. Voilà.
0: D'accord.
1: Donc, c'est ça, je pense qu'en étant respectant son environnement, en étant courtois dans les moyens de transport, et puis dans le quartier, tu es discret. Bon, le moment le plus décisif, on voit ça sur la route, il y a beaucoup d'accidents de nos jours. On voit même la décision écrite sur mes chaînes et civils. Voilà, les mains de conduire, on s'en fout de son prochain. Ça n'a pas de respect pour son prochain, on s'en fout, on fait ce qu'on pense à soi-même. Alors que nous sommes des sociétés où, lorsqu'on respecte le civil, ce n'est pas l'affaire de loi uniquement, mais c'est un ensemble de comportements qui garantit une paix sociale et améliore le bien-être de toute la communauté. Donc, surtout, mon respect, on sera en paix avec nous-mêmes. On sera à l'aise. Donc, faut pratiquer l'entraide des personnes âgées et le suivi, pour mieux qu'on les suivisse, je pense que aussi, pour l'éducation des enfants, il faut avoir un bon comportement pour que les enfants imitent. Donc, les enfants apprennent par imitation. Et ça c'est en raison de nous-mêmes, nous les personnes âgées, nous les grands, que ça va contribuer à former des citoyens responsables. Donc, tout part des personnes âgées, tout le monde, voilà.
0: D'accord.
1: Nous sommes des reflets. Donc, il n'y a pas de nous-mêmes, éviter la sensibilisation. Mais aussi, il y a des lois aussi, quand même, on peut fonctionner. S'il y a des amendes, on peut donner à des gens, tout ça, des contraventions sur la route, voilà, l'environnement, tout ça. Je pense qu'il y avait des moyens coercitifs aussi. Ça peut aller, ça peut améliorer le cadre de vie de tout le monde.
0: D'accord, monsieur Ritier Bi, merci pour votre ajout à ce que vous aviez déjà dit. Hein. Merci encore de votre participation active.
2: Allô?
0: Oui, allô, bonjour.
2: Oui, bonjour, ma soeur.
0: Quel est votre nom, s'il vous plaît?
2: Oui, monsieur Bois, à l'appareil.
0: Monsieur Bois, dites-nous, qu'est-ce que vous pensez du thème?
2: Comment vous allez?
0: Oui, je vais très bien. Et vous?
2: Moi aussi, pareillement.
0: D'accord.
2: Bon, aujourd'hui, le thème d'aujourd'hui...
0: Comment lutter contre l'incivisme?
2: Bon,
0: d'abord,
2: moi,
0: pour vous, qu'est-ce qui peut conduire aux actes d'incivisme?
2: Madame, c'est la mauvaise foi. Parce que tout le monde a été éduqué. Il n'y a pas quelqu'un qui n'a pas été éduqué. Tout le monde éduque ses enfants. Mais c'est la mauvaise foi. Vous comprenez? Moi, je prends ce que vous voulez, insalubrité. Moi, j'habitais à Yopougon.
0: D'accord.
2: Il y a à peu près 2 ans de cela parce que je ne suis plus là-bas. Chez nous, au quartier, dans le quartier où j'habitais, pauvre et banqueroute 2, il n'y avait pas de poubelle. Il n'y a pas de poubelle que la mairie a installée. Et on était au bord d'un gros caniveau. Le caniveau même existe toujours. Mais quand les poubelles à domicile sont remplies, qu'est-ce que les gens font? Ils sont obligés de déverser ça dans le caniveau. Est-ce que c'est de mauvaise foi ou bien, bon, je ne sais pas. Parce qu'il n'y a rien, il n'y a pas de structure où il faut jeter dedans. Les camions de ramassage ne passent pas. Donc, au lieu de faire pourrir la salubrité à la maison, ils préfèrent jeter dans les caniveaux. Je suis maintenant de l'autre côté, chez les grands types, comme on le dit. Je suis à Koukodi.
0: D'accord.
2: Mais moi, je constate que même à Koukodi, c'est la même bêtise. Vous comprenez, madame?
0: D'accord.
2: Il y a des grosses cylindrées qui passent sur la voie, ils descendent la vitre et puis jettent leurs mouchoirs qu'ils ont pris pour éponger leurs cieux. Donc, ça là, on ne peut pas appeler ça un manque d'éducation. Un grand monsieur qui jette un mouchoir sur la route, attends, il n'a pas été éduqué? Bien sûr, il a été éduqué, mais c'est la mauvaise foi. C'est pour ça que je vous l'ai dit qu'au départ, c'est la mauvaise foi. Mm-hmm. Les gens, les Ivoiriens sont méchants. Ça, il faut le dire, ils sont méchants. L'État fait des efforts, les mairies font des efforts. On ne peut pas accuser l'État. Aujourd'hui, au niveau de griller, feu rouge et autres, les vitesses, au moins l'État régularisé avec des radars pour que les gens payent. Moi, ce que je propose, parce que ça, on ne peut pas faire chose, la police derrière les gens. Un citoyen qui marche, il mange quelque chose, il frappe le papier ou bien le sachet, il jette sur la route. Attends. Est-ce qu'on va mettre policier derrière lui ou bien quelqu'un derrière lui pour le juger? On ne peut pas.
0: C'est C'est cela.
2: Donc, ce qu'on peut faire, moi, pour moi, ce qu'on peut faire, parce que, allez-y, tout près, chez nous, à côté de nous, au Ghana, mais l'État a lutté pour ça pendant des années. Et aujourd'hui, là-bas, les gens sont en règle. Il faut que l'État, peut-être, prenne, hein, les lois même existent. Ça, il ne faut pas aller sur les lois même. Les lois existent. Mais les Ivoiriens, certains Ivoiriens ignorent. Donc, ce que peut-être qu'on peut faire, il faut faire la répression. La répression, peut-être l'État doit peut-être voter un budget pour donner à pour former des agents spécialement pour l'insalubrité. C'est-à-dire qu'ils sont formés et ils sont cachés par exemple à Djamé comme ça. Ils sont là pour surveiller ceux qui vont mettre les sachets, les quoi. Même à Djamé, même quand vous arrivez à la gare, non. On ne peut pas passer. Donc même tout ça là, moi je ne sais pas comment. Au niveau des insalubrités, je ne sais pas comment il faut lutter. Ça, je ne sais pas comment il faut lutter. Même si on met la police même ou quoi, ça ne peut pas. Donc, éduquer aussi, on a été éduqué. Ça, c'est clair. Moi, ça, je suis clair. Tout le monde a été éduqué. Mm-hmm. Qui, comme la dame vient de le dire tout à l'heure, celle qui m'a précédé.
0: Oui,
2: quelqu'un
0: oui.
2: mange et puis il met le papier dans le bus. On lui dit non, c'est son agent, c'est le bus. L'enfant, il n'a pas été éduqué. Il a été éduqué,
0: si
2: mais c'est la mauvaise foi. Lui-même, son habit qu'il a apporté là. Si on lui dit de prendre ce bout de papier pour mettre dans sa poche, est-ce qu'il peut faire? Il ne peut pas faire. Donc, madame, moi, je ne sais pas sincèrement comment faire pour lutter du côté insalubrité. Parce que l'État fait des efforts. L'État fait des efforts. Peut-être que l'État est en train de penser comment faire pour éradiquer cela. Mais ça va prendre du temps. Puisqu'aujourd'hui, comme je le dis, les feux rouges et les vitesses, l'État a déjà régularisé au niveau des conducteurs et même savent que si tu grilles un feu rouge, tu es sanctionné quand tu vas aller payer, quand tu vas aller faire ta visite. Bon, au niveau des piétons, je ne sais pas qu'est-ce qu'il faut faire. S'il faut mettre aussi des caméras pour pouvoir surveiller, tu jettes ton appel, on dit monsieur, c'est comme ça. Donc, madame, à ce niveau-là, vraiment, il y a beaucoup de choses à faire.
0: C'est un grand travail, madame.
2: L'éducation, oui, il y a beaucoup de choses à faire.
0: Exactement.
2: Donc, on doit repenser tous qu'est-ce qu'il faut faire pour pouvoir éradiquer cette histoire de salubrité. Non, vraiment, il n'y a pas de solution pour le moment.
0: D'accord, mais je pense qu'on va y arriver.
2: Parce que quand tu vois quelqu'un, que tu lui dis, monsieur, vous allez jeter le bout de papier, il t'insulte et puis il veut te frapper. Donc, tout le monde se tait maintenant. Et on vit dans la salubrité, on dit, on se plaint des moustiques, on se plaint de l'État. Pourquoi ils vont se plaindre de l'État? L'État fait beaucoup pour cette histoire de salubrité. Les sociétés de ramassage aussi, c'est très bon. Dans cette société qu'on doit peut-être mettre la répression pour que. Parce qu'ils ne ramassent pas.
0: C'est ça. Pour qu'ils soient plus réguliers.
2: Des efforts, mais ça les dépasse eux-mêmes. Mm-hmm. Donc, madame, au niveau. Moi, l'institut au niveau de la stabilité, ça va prendre du temps. Donc, vraiment, c'est ce que je peux ajouter.
0: D'accord.
2: Voilà.
0: Vraiment, merci à vous.
2: Même à Cocody, même ça se passe. À Cocody,
0: c'est
2: la grande.
0: C'est partout. C'est partout.
2: On va prier Dieu et puis bon, les consciences vont changer.
0: Exactement. Je pense qu'on va faire un appel à prise de conscience. Merci à Monsieur Bois. Passez une très bonne journée.
3: Bonne émission.
0: Merci. Allô, bonjour. Allô.
4: Bonjour, madame.
0: Quel est votre nom, s'il vous plaît?
4: Je suis Monsieur Abbé Félix.
0: Monsieur Abbé.
4: Oui, d'accord. Je vous reviens, madame. J'éteins le poste.
0: D'accord.
4: Je suis à deux Félix. Mm-hmm. J'ai écouté attentivement l'émission. Et au regard de ce qui précède, surtout, je remercie M. Guichon Jean qui son intervention. De manière ramassée, et toutes mes présidents ont tout dit. Ils ont tout défini. Ils ont préconisé les solutions. Et moi, en plus, ce que je voulais ajouter, c'est de demander vraiment un service à notre État de Côte d'Ivoire, surtout au ministère de l'Éducation, d'instaurer, comme le faisait autant jadis, les leçons de morale. Je pense que tout part de la base. Même à l'école, les enfants de maintenant, je n'ai pas intérimé les choses. Pour aller en vacances, ils frappent les professeurs. Ils insultent les gens qui leur donnent l'éducation de leur vie. Il y a certains enfants, leurs propres parents, leurs parents, ils s'en foutent. Où allons-nous? je voulais un peu ajouter, comme le monsieur l'a dit, les Ivoiriens, comme ceux qui voyagent, ils voient des choses positives, mais ils ne culpent pas chez nous en Côte d'Ivoire. Comme vous allez dans chez le voisin de Ghana, allez voir la gare de Takoradi, vous couchez même le sol. La gare d'Accra, comparez la gare d'Accra à la gare d'Abgamé. Vous m'excusez, je ne veux pas de politique. Mm-hmm. Parce que maintenant, quand vous parlez là, il y a toujours un autre côté, mais je suis côté dans le domaine des spirituels. Mm-hmm. À Abgamé, vous pouvez rentrer à 22h. Déjà, vous vous cisaillez. Mais à Accra, à partir de 21h, tout est clôturé. La porte est verrouillée, la grande porte, les clients, les voyageurs de Cotonou, de Lomé, du Nigeria, ils sont tous dedans à l'intérieur, vous avez tout. Vous pouvez peut-être les pisser quelque part. Moi, personnellement, je vous dis, maman, il y avait un peu, en 1995, notre patron, il était décédé, on est parti à Kranyabo. Mes collègues, on est allé à Loubou pour payer un pain pour venir enterrer le patron. En partant, j'étais au bord de la voiture de mon collègue à bois. Mais il y a, malheureusement, il y a un papier de l'Autriche qui m'a échappé. On est venu, on a franchi la frontière jusqu'au niveau de la Côte d'Ivoire. Les gens nous ont interpellés. On a reboussé le chemin, on est parti. On est arrivé, ils ont dit, monsieur, ce qu'ils ont fait, ça veut dire ramasser votre papier. Je me suis excusé, j'ai ramassé le papier. Je suis monté dans la voiture et puis on a continué. Mm-hmm. Mais qu'est-ce qui se passe à Abidjan ici, comme le monsieur l'a dit? Il y a un enfant dans la rue. Il va jeter quelque chose, dit, il va vous frapper. Moi, André, j'ai trouvé une jeune fille. Elle s'est bien habillée. Elle est toute transparente. Je l'ai approchée. J'ai dit, mademoiselle, vous êtes très belle, vous êtes très bien habillée. Mais vous êtes trop transparente. Elle me dit, je suis sorti de la maison, mon papa. Mais elle, au regard, elle ne peut pas savoir que moi, j'ai des enfants. Moi, qui vous parle, mon fils est de 76. Mon premier garçon, il a 40 et quelques temps. Et une petite fille qui n'a pas plus de 15 ans, elle a réponse. Mm-hmm. Donc, en un mot, les exemples sont récurrents. Il faudrait que le gouvernement demande pardon, c'est que le budget de la Côte d'Ivoire, le plein d'argent se pose partout. Mais on fait un effort pour éradiquer cela, pour une Côte d'Ivoire propre. Attire, chez moi c'est n'importe quoi. Ma voisine est venue me jeter en prison. On ne dort pas. Mon voisin est malade. Les enfants sont transformés. Notre quartier, la Stade 5, la rue de Saint-Gervais, à un stade de football. Ils ont voué le monsieur, je crois qu'il est mort cadeau. Tout ça là. Où on va? Il y a des aires de jeu où les enfants vont aller s'amuser. Donc les réponses. Les exemples sont récurrents, je ne vais pas vous donner la parole. Mais je remercie la radio pour l'émission. Je crois que cela va toucher le cœur des gens à tout le monde.
0: Exactement.
4: Et le problème se fait à tout le niveau. C'est moi, un monsieur qui vient de dire, mais à Cocody, il y a des grandes personnes. Et notre problème, vous montez dans le bus, vous le moi, j'ai tout fait toute ma vie à scolaire à Abidjan ici. Les années 72, 73, nous montons dans la bus. Si vous voyez qu'une personne âgée, une personne qui est malade, une dame, enfin même une dame, une maman, non mais je le dis toujours, je dis, un homme, quand il voit une personne qui a l'âge de ton papa, ou l'âge de ta maman, s'il n'est pas âgé, s'il n'a pas enfanté, il faut l'appeler maman. On se lève carrément pour le sein de la femme. Mais elle a dit les enfants, un jour, je suis monté dans la bus, il me dit qu'il a payé son bus. Je lui ai dit, mais vous ne savez pas que c'est l'argent de ces citoyens-là qu'on prend pour faire la subvention, c'est-à-dire pour diminuer la base du ticket de bus. Bon, bref, je vais vous donner la parole. Mm-hmm. Je vous dis sincèrement merci. Tous ceux qui ont empêché, là, je les encourage. Et ma pauvre.

0: visage. Vraiment, merci à vous. Passez une très bonne journée.
1: Merci, madame.
0: Allô, bonjour.
1: Allô, bonjour, ma soeur.
0: Quel est votre nom, s'il vous plaît?
1: C'est David.
0: Monsieur David, comment vous allez?
1: Oh, grâce à Dieu, tout va bien. Et chez vous?
0: Ça va très bien. Alors, dites-nous, quel est votre point de vue sur notre thème de
1: ce soir? Je voulais juste apporter un peu... Vous voyez, moi, je pense que l'insécurité en Côte d'Ivoire ici, surtout en Afrique ici, tout dépend, ça dépend de... C'est que chacun doit s'assumer dans ce qu'il fait. Moi, je me dis, on ne peut pas couler et se couler là à des éducations parentales. Parce que ça va être difficile. S'il y a des autorités, comme tout le monde l'a dit, nous avons une boîte où nous vivons tous, où chacun veut vivre en paix. Voilà pourquoi on a un responsable qui peut nous dire, ah, voilà ce que moi je veux de la boîte, pour que la boîte soit agréable pour tout le monde. Maintenant, celui qui ne respecte pas, qu'est-ce qu'on fait? Il faut sanctionner. Il faut sanctionner. Mais il peut y avoir des parents, ce que nous appelons l'instabilité, pour eux, c'est une propriété. Moi, je prends le cas même du quartier où je suis. Il y a des coups. Il y a des coups où les gens vivent avec des animaux. Vous m'excusez du thème, hein. La mairie vient, les agents de la mairie viennent, ils rentrent dans ces coups-là. Parfois, ils peuvent dire qu'on ne veut plus voir ces bêtes-là devant les portes. Mais les gens remettent ça dans les coups. Et toi, tu vis avec ces personnes, quand tu veux, tu te dis, il faut partir. Et la mairie même vient, ils constatent ça. Comme s'ils si vont réagir, ils ne vont pas réagir. Donc, souvent, quand les gens ont tendance à dire, ouais, qu'il y a un côté qui travaille, mais vous êtes les patrons des choses. Il faut sanctionner. Si vous sanctionnez les faibles, on la voit pour moi quand même. Mais si moi, je vois quelque chose d'anormal et que j'interpelle ceux qui sont censés venir mettre de l'ordre, ils viennent et puis voilà. Et toi, tu deviens l'ennemi direct de celui qui te connaît. Comment ça peut avancer? Il faut sanctionner. Moi, je prends le cas d'un jour comme ça, je suis sorti. J'ai vu un jeune, il ne sait pas qu'est-ce qu'il avait, il a arrêté au bon milieu. Il en train de pisser, tout le monde passait à côté de lui. Moi, je suis allé, je lui ai dit, mon frère, ce que tu fais là, ce n'est pas normal. Il s'est énervé. Je lui ai dit, oui, vous êtes là, vous critiquez, vous parlez. Notre pays est comme ça, le pays est comme ça. Ce que tu es en train de faire là, est-ce que ça se fait? Mais il m'a laissé faire 5 pas en avant, je vois, il vient derrière moi. Et puis, il vient faire ce que j'ai dit, non, vraiment, ce que je lui ai dit, ça l'a touché. Il me demande pardon. Il dit, non, mais c'est ça. Il faut faire la chose pour nous tous. Moi, je ne peux pas te sanctionner, mais je suis quand même censé à te dire ce que tu es en train de faire. Ce n'est pas joli. Ce n'est pas joli. Mais parfois, tu vas lui dire, on t'insulte. Bon, ceux qui sont censés à venir mettre de l'ordre aussi, on ne sait pas qu'est-ce qu'ils gagnent dedans. Et puis voilà, ils ont laissé aller. Il y a les sanctions, comme les gens le disent. C'est que si tu as fait quelque chose qui n'est pas normal, on vient, tu paies le prix de ce que tu as fait là. Moi, je pense que même si tu es toi à la maison, tu peux vivre dans tes trucs comme ça te plaît, mais il ne faut pas sortir avec. C'est l'instruction seulement qui peut régler ce problème.
0: D'accord.
1: Donc, je vous remercie et puis voilà.
0: Merci, monsieur David. Passez une très bonne journée.

0: Allô, bonjour.
1: Bonjour, madame.
0: Quel est votre nom, s'il vous plaît? Allô?
1: Allô?
0: Oui, allô, votre nom, s'il vous plaît?
1: Monsieur Yao.
0: Monsieur Yao. Alors, dites-nous, comment lutter contre l'incivisme aujourd'hui pour vous?
1: Bon, ça, c'est une affaire très difficile.
0: D'accord.
1: Parce qu'il y a même nous qui sommes chrétiens qui gênons les autres. Il y a des églises qui, des confessions, qui n'ont pas d'église. Alors là où ils habitent, c'est là qu'ils transforment en église. Alors que la maison qu'ils habitent est habitée aussi par les autres. Les gens sont malades quand ils se reposent la nuit. Si ils ont, comment ils appellent leur temps de prière est arrivé, ils vont réveiller toute la cour. Prier

0: criant. Alors que le Christ nous a dit, quand toi tu veux prier, retire-toi dans ta maison si tu veux, faut veiller même ta porte. Peste dans ce secret, il t'entend et il te rendra. Mais les autres, c'est pas ça. Quand quelqu'un est atteint de la tension, l'hypertension, s'il se repose, si l'heure est arrivée, ils vont le réveiller en priant et en criant. Est-ce que c'est comme ça? Tout ça, là, ça gêne. Quand tu leur dis, priez doucement, ce qu'ils vont te dire, là, tu vas l'amener ça jusqu'à ça ne finira jamais. Ce n'est pas sérieux. Dans la maison, dans la cour, que tout le monde loue, quand je loue là, que je paye par moi, là devient chez moi. Mais ils ont des enfants, ils vont jouer au football dans la cour. Et même le propriétaire de la cour ne dit rien. Et quand tu parles, un des enfants que tu peux mettre au monde, ils te disent, il fait ça, on dirait que la cour c'est pour lui. Mais si la cour, le propriétaire ne dit rien, les enfants vont te dire, tais-toi. Tais-toi, la cour n'est pas pour toi. Et tout ça, ça y est, dans le quotidien des gens. Mm-hmm. Alors c'est difficile. On éduque les enfants, mais c'est de la mauvaise foi, comme notre prédécesseur a dit. Mm-hmm. C'est de la mauvaise foi. C'est la mauvaise foi, madame, c'est difficile, cette société. Mm-hmm. Il faut que l'État mette des balises. Un peu, on va y arriver. Exactement. Comme les autres parlent du Ghana. Ils ne se sont pas levés du jour et puis Mais oui. On va y arriver. Mais il faut que l'État mette aussi des balises dedans. Mm-hmm. Voilà.
1: D'accord. Merci, Monsieur Yao. Merci pour votre intervention. Et donc, nous vous souhaitons une très bonne journée.
2: Allô,
1: bonjour.
2: Bonjour, madame.
1: Quel est votre nom, s'il vous plaît?
2: C'est Monsieur Gérard.
1: Monsieur Gérard. Militaire. D'accord. Alors, dites-nous, est-ce que vous avez déjà été victime ou témoin d'un acte d'incivisme? Si oui, lequel? Et comment lutter contre cela?
2: Comment lutter sur ce fléau? Tous les ministères doivent être concernés. Tous les ministères de la Côte d'Ivoire. Il y a le désordre. Deuxièmement, il faut passer par les médias. Les médias doivent nous aider afin que ce fléau soit éliminé totalement. Mm-hmm. Troisièmement, on doit parler. Nous-mêmes, là, on doit parler. Nous, les habitants, on doit parler. Et passer aussi par les réseaux sociaux, partout. On doit être impliqué pour ce phénomène qui nous ennuie de partout. Ce n'est pas joli à voir. C'est un désordre. Pour eux, c'est bien organisé. Mais pour nous, c'est désordonné. Les ministères doivent s'impliquer copieusement.
1: D'accord. Alors, est-ce que vous avez déjà été témoin d'un acte d'incivisme? Ou bien, oui. quel est l'acte d'incivisme le plus fréquent que vous pouvez remarquer?
2: Il est dans le véhicule. Mm-hmm. Il mange son maïs. Il jette dans la rue. Mm-hmm. J'ai dit, mais madame, c'est pas un acte. C'est pas un bon acte. Elle me dit, mais bon, balayer. Qui va balayer? Les femmes qui balayent là, des fois elles font 5 ans, 5 mois, 6 mois, non payées. Où allons-nous? S'ils n'ont pas balayé, à ce moment-là, qui encaisse? Ce sont les riverains.
1: C'est ça.
2: On doit parler. C'est dans le but ou bien dans le quartier, mais dans le Baka, ce type de vandalisme ne doit pas hésiter. On doit leur parler. Et les médias doivent nous aider. Et tous les militaires doivent s'impliquer pour ce fléau. Je vous remercie, madame.
1: Merci, monsieur Gérard, pour votre intervention. Donc, nous retenons que chacun doit se sentir concerné par cette sensibilisation et donc se mettre soi-même au service des autres et aussi adopter des comportements exemplaires. Voilà, les réseaux sociaux peuvent aussi aider dans cette sensibilisation ainsi que les médias. Merci à vous, monsieur Gérard. Passez une très bonne journée.
2: Merci à vous de même.
1: Allô, bonjour.
3: Bonjour à vous, madame.
1: Quel est votre nom, s'il vous plaît?
3: C'est monsieur Brou de Yopougon.
1: Monsieur Brou, alors dites-nous, quel est votre avis sur notre sujet de ce jour? Comment lutter contre l'incivisme au quotidien?
3: Je vous ai dit que le mal est vraiment profond. C'est très profond, relativement à ce qui se passe dans notre pays. Et vous voyez, l'incivisme est pratiquement à tous les niveaux. Hein. Quand je vais retenir, par exemple, la pollution sonore, et vraiment, des gens jouent de la musique avec des décibels à vous rendre vraiment sourd. Parce que quand vous plaignez, on peut vous demander de déménager. Ça, c'est pas bon. Et il y a aussi, comme je dis tantôt, l'incivisme est pratiquement à tous les niveaux. Par exemple, l'appropriation des biens publics. Vous savez que le bien n'est pas le vôtre. Mais vous l'appropriez. Par exemple, un espace vert. Un espace vert est dédié au repos. Il y a un peu y aller pour se détendre. Mais il y en a qui se l'approprient en y construisant des maisons. Et ça, c'est vraiment regrettable. Et ils se comportent comme des hors-la-loi. Donc ça, c'est pratiquement un acte d'incivisme. Vous savez que cela est interdit, mais vous l'appropriez. Et même aussi l'appropriation des biens publics, je parle aussi d'un fonds qui ne vous appartient pas. Quand vous l'appropriez, quel exemple vous donnez à vos enfants même, et aussi aux autres. Nous sommes chrétiens, nous intervenons en tant que chrétiens. Et vous êtes le ciel de la terre. Malheureusement, si vous allez vous comporter contre l'intérêt public, vous estimez que la loi est faite pour les autres. Dans ce cas, vous fréquentez les églises, vous fréquentez les lieux, vous fréquentez les religions, pourquoi? À quoi ça sert de fréquenter telle ou telle religion? Et puis bon, vous voyez, moi je peux. Ceux qui sont intervenus, il y en a qui ont parlé des enfants. Moi, je crois, j'estime que l'éducation, la citoyenneté, concerne tout le monde. Il n'y a pas d'âge, aussi bien les enfants que les personnes âgées. Mm-hmm. Et c'est toutes les couches sociales. Parce que ce n'est pas seulement les enfants qui violent tout ce qui est citoyenneté. Non. Parce que il faut se dire que quand on vit et que ça peut nuire, les acteurs nuire au bien-être des autres, parce que des limites à se poser. Par exemple, quand vous versez les ordures ménagères un peu partout et que les gens se peignent, dites-vous que ça nuit à leur santé et à vous-même, à votre santé aussi.
1: Exactement.
3: C'est ça l'éducation à la citoyenneté. Tout le monde doit se sentir concerné. L'éducation doit se faire à tous les niveaux. À tous les niveaux. C'est ce que je voulais apporter comme contribution.
1: Merci à vous, monsieur Brou, pour votre intervention, pour votre contribution. Passez une très bonne journée. Allô, bonjour.
4: Bonjour. Ouais, bref. Bonjour.
1: Oui, quel est votre nom, s'il vous plaît?
4: Allô?
1: Votre nom, s'il vous plaît.
4: Héritier.
1: Oui, alors, monsieur Héritier, qu'est-ce que vous voudrez bien ajouter?
4: Moi, je voulais dire encore qu'il y a l'impunité. Sinon, il y a des lois, tout le monde sait. Mm-hmm. Mais c'est une question de mentalité. Comme on dit, le renouvellement de l'intelligence, ce qui est fait est grave à Dieu. Donc, c'est une question de mentalité. Dans le temps de Lola Gruyère, il y avait des missions qu'on le faisait pour expliquer des valeurs. Voilà, des valeurs d'une société de ça. Faut expliquer des valeurs par les médias, mais ça prend par les familles. Mais les personnes âgées, ça les concerne. Tout le monde, pas seulement les enfants, les personnes âgées font des. Il y a des gens sonores. Mais quand tu vas te plaindre d'autres, souvent, après, tu ne peux plus avoir laissé aller. Donc, tout ça, avant de derrière ça, c'est bon, donc on doit le faire, mais ce n'est pas bon.
1: D'accord.
4: Donc, souvent, il faut punir les gens. Il y a des lois qui sont là. Mais il faut que, quand ces lois sont là, qu'on les applique. Parce que tu n'as pas entraîné d'autres à agir mal aussi. Il y a des petits pays comme au Rwanda. C'est des pays très propres. L'Allemagne, elle est la Suisse. C'est des pays les plus propres au monde. Tu ne peux pas copier sur le Rwanda. Quand c'est là au Rwanda, avec le président Kagame, bon, parce que. Il y a des mesures collectives, là, ils ont dit, et celui qui n'a plus pas, on sanctionne. Donc finalement, tout le monde se range. Mais souvent, d'autres avaient des connaissances, doivent sanctionner, d'autres vont avoir des interpellations, bon, non, des vont en jeu. Il y a des gens, par exemple, les jeudis, ils font des mariages. On voit, les jeudis, quand on fait les mariages, d'autres font des motos, partout de nuisances, et puis tout le monde sur la route, tout ça, on doit arrêter. Même à l'église, il y a des gens qui ont des sachets, qui laissent des mouchoirs, qui laissent tout ça. On parle à l'église, mais d'autres continuent. Donc, c'est une question de mentalité, comme on dit, le renouvellement de l'intelligence. Quand ils se balancent encore. Le cas, celui qui n'applique pas, on les sanctionne. Quand ils vont fonctionner, là, ils vont se ranger.
1: D'accord. Merci, voilà, monsieur Ritiebi, pour votre ajout. Passez une très bonne journée. Merci.

0: Merci à vous, chers auditeurs et auditrices, pour vos appels, vos témoignages et vos réflexions qui ont permis d'enrichir notre échange autour du thème « Comment lutter contre l'incivisme au quotidien ?» Nous retenons de toutes vos interventions que l'incivisme est un mal profond et qu'on ne peut y arriver que progressivement et s'il y a des prises de conscience. Il faut sensibiliser les uns et les autres, inculquer la citoyenneté aux enfants dès le bas âge, à l'école et à la maison, être des bons exemples pour les autres et que l'État doit prendre des mesures de sanctions pour les personnes qui commettraient des actes d'incivisme. Alors nous espérons que vous serez chacun des ambassadeurs de la citoyenneté, du respect des règles de vie en société auprès des autres afin de réduire au maximum l'incivisme. Voilà donc ce que nous retenons aujourd'hui, c'est que la lutte contre les civismes ne repose pas uniquement sur les autorités ou sur les forces de l'ordre. Elle commence avant tout par chacun de nous dans les gestes les plus simples au quotidien. Respecter les autres, préserver les biens publics, observer les règles de circulation, protéger notre environnement, faire preuve de courtoisie et donner le bon exemple. Une société plus respectueuse se construit grâce à des citoyens responsables. Chaque geste de civisme, aussi petit soit-il, contribue à bâtir un cadre de vie plus agréable et plus fraternel. Merci encore pour votre fidèle participation. Nous vous donnons rendez-vous la semaine prochaine pour de nouveaux thèmes de réflexion dans la Libre Antenne. En attendant, soyons chacun, chaque jour, des artisans du civisme, car le changement que nous attendons commence par chacun de nous. Tout de suite à 9h, vous aurez le flash d'information et je vous retrouverai à partir de 9h20 pour le plateau annonceur, suivi de la seconde partie de notre matinale dans l'air des vacances.
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